0: Pasteur Alfonso, comment vas-tu?
1: Eh bien, ça va. C'est aussi un retour dans l'émission Synthèse. Ça fait quelques semaines qu'on n'avait pas entendu ma voix.
0: Oui, très bien. Eh bien, nous sommes très heureux de nous retrouver ensemble pour ce moment d'échange. Et je crois que Dieu va nous guider tout au long de cette étude sur l'Exode. Et ce soir, nous allons commencer ce voyage, un voyage formidable, palpitant. Qu'en penses-tu, pasteur?
1: Oui, tout à fait, puisque Exode veut dire partir, voyager, aller vers un ailleurs. Eh bien, tout au cours de ce trimestre, nous allons cheminer avec les auditrices et auditeurs de cette radio. Et de toute façon, nous verrons quelle sera la destinée au fur et à mesure. Nous allons décliner tous les avantages de la ligne d'arrivée que le Christ nous propose.
0: Alors, vous permettez que je puisse saluer un ami, un frère. C'est Jean-Michel, Jémé. Et nous pensons à lui et nous croyons que Dieu est bon et il fera le nécessaire pour qu'il soit véritablement rétabli parce que nous avons un Dieu qui accomplit de grandes choses pour tous les hommes qui font confiance à sa parole et à sa puissance. Pasteur Alfonso, nous commençons une nouvelle étude dans le livre de l'Exode. Et nous avons la joie de débuter une nouvelle série d'études à propos du livre d'Exode, de l'Exode. Peux-tu nous dire le lien qui serait nécessaire à faire entre la précédente série d'études et la nouvelle?
1: Alors, la précédente étude était basée sur les images, les allusions, les symboles en rapport avec les prophéties bibliques. Donc on avait allusion, symbole, image. Je crois que nous restons un peu dans la même lignée, puisque dans le livre de l'Exode, nous allons découvrir aussi des symboles et des images. La leçon du trimestre dernier, c'était notre marche vers le ciel. Il y avait des étapes ou des panneaux indicateurs à travers les prophéties pour nous dire dans quel temps nous sommes. Et le livre de l'Exode, c'est aussi un passage, hein, des hommes et des femmes qui vont quitter un pays et aller vers un autre. Et cet autre pays était une promesse faite par Dieu déjà au père de la foi Abraham, disant que sa postérité allait retourner à un moment donné dans la terre de Canaan, terre où il trouverait du lait et du miel, enfin, un pays de délices. Donc, on est un petit peu dans la même lignée, dans la même pensée des symboles et des images que nous allons découvrir aussi au fur et à mesure.
0: Et justement, nous avons vu en la personne de Ruth et Naomi qui ont quitté leur pays à cause d'une famine. Et là, nous retrouvons dans le même.
1: Oui, il y a aussi cette thématique puisque Jacob et ses fils et sa famille vont se trouver en Égypte, vont migrer vers l'Égypte
0: Oui.
1: à cause d'une famine.
0: Très
1: Oui,
0: bien.
1: une famine qui allait toucher pratiquement la terre entière, en tout cas la terre connue d'alors, et les gens ont dû se déplacer pour venir chercher des vivres en Égypte, et certains sont restés sur place.
0: Donc, bon, tu as déjà donné une partie de la réponse, mais dans quelle mesure la famine serait-elle un point, comment dirais-je, commun entre ces deux séries d'études?
1: Alors, nous avons vu que Elimelech et Naomi ont quitté leur pays. Ils se trouvaient à Bethléem, chose bizarre, Bethléem qui signifie maison du pain,
0: Maison du pain.
1: et ils ont dû quitter la maison du pain où il n'y avait rien pour se retrouver en terre étrangère. Après, c'est Naomi, puisque son mari et ses deux fils vont mourir, c'est Naomi et l'une de ses belles-filles qui vont retourner à Bethléem, et Dieu fera en sorte qu'elle soit prise en charge, ou en tout cas accompagnée par un homme merveilleux du nom de Boaz ou de Boaz. Et là, on a une famine qui va toucher Jacob et ses enfants. Mais ce qui est intéressant, c'est que la différence, c'est qu'il y a quelqu'un qui va précéder Jacob et ses fils. Jacob et sa famille, c'est Joseph, qui va se retrouver là. Et quand ils arrivent, Joseph aura une place importante dans le pays d'Égypte. Donc il y a similitude famine, mais il y a aussi différence. Lorsqu'ils arrivent, ils sont bien accueillis par le pharaon, qui était là à l'époque, par rapport à Joseph. Donc voilà quelques éléments que nous pouvons apporter. Et donc une famine peut bouleverser la vie d'un peuple, la vie d'une famille, comme pour Élimélec, Naomi et leur fils, et ici Jacob et ses fils. Donc on peut être complètement bouleversé. Mais quand on fait confiance à Dieu, il y a toujours un projet, même à travers la détresse. Dieu a un plan, Dieu a un projet.
0: Mais, cependant, quand nous lisons le livre de la Genèse, je lis le dernier verset du livre de la Genèse qui dit Joseph mourut, âgé de 110 ans, on l'embauma et on le mit dans un cercueil en Égypte. Voyons que le livre de la Genèse se termine avec un homme dans un cercueil. Penses-tu, pasteur? Quel lien pouvons-nous faire avec le livre de l'Exode?
1: Alors, on pourrait dire, si l'homme est dans un cercueil, c'est qu'il n'y a plus rien à faire. C'est ce qu'on aurait pu penser, qu'il n'y a plus rien à faire, ça y est, c'est fini. Qu'en est-il des enfants de Joseph? Bien, ils sont pratiquement tous morts, et Joseph est le rescapé. Mais pourtant, Joseph, avant de mourir, va dire quelque chose. Il va dire à ses enfants et aux autres membres de la famille, « Dieu vous visitera, et lorsqu'il va vous visiter, ramenez mes os dans ma terre natale, ou dans le pays de mes pères, de mes ancêtres. » Donc, c'est un cercueil qui se ferme, mais c'est une espérance aussi qui s'ouvre.
0: Amen.
1: Donc, avec Dieu, la mort n'a jamais le dernier mot. Dieu a toujours un plan pour ses enfants, même quand la mort fait son apparition. Et voilà. Et maintenant, on va avoir le livre de l'Exode, où on fera encore mention du nom de Joseph, mais on dira que le pharaon qui était en place n'a pas connu Joseph. Donc, c'est une autre dynastie, une autre peuplade qui va s'installer en Égypte et qui va, on va dire, raser tout ce qui concerne l'histoire du pharaon précédent. Donc on ne parle plus de Joseph. Le livre va s'ouvrir en quelque sorte sur un autre nom que nous aurons aussi l'occasion de découvrir tout au cours de ce trimestre.
0: Alors nous continuons toujours en disant que Joseph a précédé sa famille en Égypte dans des conditions bien difficiles. Mm-hmm. Et à cela va s'ajouter le mensonge de la femme de Potiphar contre lui. Pourquoi n'a-t-il pas réclamé que Dieu lui fasse vengeance alors qu'il se trouvait injustement en prison? Parce que Dieu, c'est un Dieu de justice.
1: Oui, oui, oui.
0: Et il doit faire justice.
1: Tout à fait, tout à fait.
0: Quand ses serviteurs sont injustement accusés.
1: Oui, oui. Souvent, on veut que Dieu fonctionne comme un distributeur automatique. C'est-à-dire, on va lui demander quelque chose,
0: oui,
1: et sur le champ, il va répondre. Alors, Joseph a-t-il demandé à Dieu de le délivrer? On ne sait, puisqu'il n'y a pas de trace dans la Bible disant qu'il a prié pour que Dieu le délivre de sa situation. Mais il y a peut-être deux choses à retenir. C'est que Joseph, lorsqu'il quitte la maison de son père, hein, la terre de Canaan, il quitte cette terre avec une vision en tête, ou une double vision. Rappelons-nous, il en a parlé à ses frères, et il disait à ses frères que voilà, ils étaient en train de lier des gerbes, et puis les gerbes de ses frères se sont courbées devant sa gerbe. Il a dit à sa famille, à son père, que il a vu la lune et les étoiles en quelque sorte se prosterner. Voilà, donc son père lui a dit, est-ce que tu penses que ta famille viendra se prosterner devant toi? Donc il y avait quelque chose qui était là dans son cœur, une vision que Dieu allait l'utiliser pour une mission spécifique.
0: Très bien.
1: Donc, par rapport à cela, il tient bon, puisque pourquoi vouloir se venger alors que Dieu a sa destinée entre ses mains? Il y a aussi peut-être autre chose, c'est son nom. Son nom signifie l'Éternel ajoute ou l'Éternel fait croître. Donc, si De par son nom, il sait que c'est l'Éternel qui peut l'aider à s'épanouir. Quelles que soient les étapes qu'il va franchir, Dieu va faire triompher son nom, donc le nom de Dieu tout d'abord, et Dieu va faire aussi triompher sa personne, la personne de Joseph. Donc il s'en remet totalement à Dieu, je crois d'une part par rapport à son nom, mais surtout par rapport à cette vision qu'il avait eue lorsqu'il vivait avec son père et ses frères et sa sœur. Ouais.
0: Très bien.
1: Donc, je dirais, à ce moment-là, quand on n'a pas de vision, bon, c'est vrai, c'est difficile à tenir parce qu'on ne sait pas où on va. Mais quand on a une vision, ça aide tout de même. Ça aide tout de même. Ouais.
0: Et nous voyons une situation qui s'aggrave. Le peuple se trouve en exil. Et la question qu'on pourrait se poser, et je te la pose, pourquoi le peuple hébreu devenu puissant en Égypte n'a pas décidé de quitter ce pays pour retourner dans son pays?
1: C'est vrai que pendant de longues années, certains historiens pensent que le pharaon qui était au pouvoir à l'époque de Joseph était un peuple cousin de celui d'Abraham.
0: Très bien.
1: Donc, puisqu'ils sont cousins, cela a facilité un petit peu l'émergence, la croissance, la puissance de ce peuple hébreu. Après, ce peuple-là va être renversé, ou ce royaume va être renversé, et le nouveau royaume qui s'installe, on fait table rase du passé, on ne connaît pas Joseph. Okay. Mais cependant, le peuple est là, les descendants de Joseph et de ses frères et sœurs, de ses frères, pardon, sont là. On se dit, mais pourquoi? Alors, il y a un texte qui a attiré mon attention, qui se trouve dans Genèse 15.
0: Oui, Genèse 15, nous sommes dans...
1: À partir du verset 13.
0: Nous sommes dans le livre de la Genèse.
1: De la Genèse, au chapitre 15.
0: Chapitre 15, le verset...
1: À partir du verset 13.
0: 13.
1: Jusqu'au verset 16.
0: Oui.
1: Alors, il est dit, Genèse 15, à partir du verset 13.
0: Oui.
1: Et l'Éternel dit à Abraham... Sache que tes descendants seront étrangers dans un pays qui ne sera point à eux. Ils y seront asservis et on les opprimera pendant 400 ans. Mais je jugerai la nation à laquelle ils seront asservis et ils sortiront ensuite avec de grandes richesses. Toi, tu iras en paix vers tes pères, tu seras enterré après une heureuse vieillesse. À la quatrième génération, ils reviendront ici, car l'iniquité des Amoréens n'est pas encore à son comble. Dieu donne la réponse, plutôt la réponse à ta question se trouve au verset 16. Dieu dit que le retour se fera à un moment donné. Pourquoi? Car l'iniquité des Amoréens n'est pas encore à son terme. Il y avait des gens qui habitaient Canaan. Et il fallait que, comment dirais-je, que le peuple hébreu retourne au bon moment. Quelquefois, on veut aller trop vite. Soit on est en avance, soit on est en retard. Dieu a son planning. Il dit, voilà, pendant 400 ans, ils seront là. Quatrième génération, ils vont revenir. Pourquoi? Parce qu'il fallait que... deux choses. Que Dieu donne l'occasion aux Cananéens de changer de conduite. Et à ce moment-là, Israël allait se retrouver avec un peuple agréable, avec qui il pourrait communiquer et vivre. Ou l'autre solution, c'était que le peuple ou les peuplades d'habitants Canaan puissent, comment on va dire ça, pas se développer, mais enfin atteindre un certain niveau d'iniquité. Je vais dire ça comme ça.
0: Bien.
1: Donc c'est soit le peuple se convertit, soit le peuple abonde dans l'iniquité. Et Dieu dit, ben, c'est à ce moment-là que vous allez rentrer. Et puisque Dieu a donné au peuple de Canaan de changer et que le peuple n'a pas changé, Dieu allait maintenant les chasser pour que Israël puisse trouver place. Alors voilà, Dieu a un plan. Donc c'est vrai, ils sont nombreux, ils auraient pu quitter l'Égypte à un moment donné, mais encore une fois, comme pour Joseph, il y avait un calendrier, il y avait une prophétie, voilà un lien avec l'étude du trimestre dernier, il y avait une prophétie, une parole, un engagement de Dieu que le peuple allait retourner, mais au moment où il fallait. Je veux appeler cela, je crois en termes théologiques, on va appeler cela le plérum. Alors, dans le temps, on a le temps qui passe, qui est le chronos, qui a donné en français chronologie, chronomètre. Il y a le kairos, ce sont des moments qu'il faut saisir. Mais il y a aussi le plérum, c'est-à-dire quand le temps est vraiment accompli. Toutes les conditions sont réunies pour que la chose se mette en place. Et ça, c'est le plérum de Dieu. Dieu dit « jusqu'à ce que, car l'iniquité des Amoréens n'est pas encore à son comble ». Donc le plérum n'est pas encore là, donc pourquoi y aller ? Donc retenons cela. Il y a le chronos, le temps qui passe, Dieu dit 400 ans. Il va y avoir des occasions particulières, et on verra cela avec Moïse, quand Moïse a pensé que c'était le moment, mais ce n'était pas le bon moment. Et puis il y a le plérum, c'est le temps qui est arrivé à maturité, et quand le temps est à maturité, les choses peuvent se mettre en place.
0: Mais quand nous lisons le verset au chapitre 1er de l'Exode, le verset 7, je lis ceci. Les enfants d'Israël furent féconds et multiplièrent. Mm-hmm. Ils s'accrurent et devinrent de plus en plus puissants. Et le pays en fut rempli. C'est vrai, tu nous donnes la confirmation que ce n'était pas le moment opportun de quitter ce pays. Non. Et là, ici, nous voyons qu'ils étaient dans le pays, mais ils prospéraient.
1: Oui, oui. Il n'y a pas de problème.
0: Il n'y a pas de problème. Alors, à quoi bon quitter un pays dans lequel tu es prospère et...
1: C'est vrai. Mais à un moment donné, on sent que les taux se resserrent. Les choses changent.
0: Oui.
1: Hein? Quand nous sommes actuellement en temps cyclonique, tout se passe bien. Et puis, un beau jour, on sent que le vent est de plus en plus fort, la pluie arrive, oui. On se dit, il y a quelque chose qui est en vue. Oui. Je me souviens, c'était lors du cyclone Inès, on n'avait pas de radio chez nous, ma grand-mère qui connaissait un petit peu la nature, me dit, regarde, tu vois comment les nuages vont vite, ça veut dire qu'il y a un vent derrière qui les pousse. Et elle me dit, voilà ce qu'on va faire, on va se préparer, parce qu'il y aura un cyclone. Je savais. Le temps avait changé. Donc, ici, tout allait bien avec Joseph, ils sont prospères, tout ça. Mais les taux se resserrent. Il y a une guerre, il y a un nouveau peuple qui s'est établi. Ce n'est plus le pharaon qui avait connu Joseph. Voilà. C'est un autre, et le texte le dit dans Exode.
0: Oui, oui.
1: Un pharaon qui n'avait pas connu Joseph. Donc, ce n'est pas par hasard si ce terme-là est là. Oui. Donc, on va voir que les choses vont commencer à changer.
0: Il y a un gouvernement qui a changé.
1: Qui a changé, on se dit,
0: comme c'est le cas aujourd'hui dans certains pays.
1: Profitons pour partir. Non, ce n'était pas le bon moment.
0: Oui.
1: Ce n'était pas le moment parce que Dieu avait fixé un calendrier, un temps plein, un plérum, le moment où les Amoréens, ou en tout cas ceux qui habitaient Canaan, puissent atteindre le summum de leur péché, soit qu'ils se convertissent ou qu'ils atteignent. Et quand Dieu avait de bonnes raisons à ce moment-là pour éliminer le peuple de Canaan, ces peuples qui habitaient à l'époque, les Amoréens, les Éviens, les Phérésiens, les Girgasiens, tout ça, tous ces petits peuples ont été éliminés pour permettre à Israël.
0: Et puis on peut se dire, mais comment se fait-il qu'un peuple, le peuple de Dieu, se trouve dans cette situation d'assujettissement?
1: Ça arrive. Ce n'est pas parce que la relation avec Dieu n'est ni une assurance sans risque, ni une assurance tout risque. Il ne faut pas penser à ça. Sans risque, c'est-à-dire rien ne va m'arriver, ou tout risque, si quelque chose arrive, il va réparer. Non, ce n'est pas comme ça que ça fonctionne. Avec Dieu, il y a des risques, mais il y a toujours un plan de victoire qui se dessine en quelque part à un moment donné. Toujours. Mais ce n'est pas une assurance ni sans risque, ni tout risque.
0: Donc c'est comme si quelqu'un qui accepte de marcher avec Jésus, mais dans son cheminement, il y a des moments où difficiles, il y a le causé, il y a tout ça. Donc c'est un enseignement pour
1: nous. Tout à fait.
0: Oui. Comment comprendre la réalisation du plan de la libération divine par la naissance de Moïse?
1: Ah, ça c'est super. Et tu vois, il y a une occasion, c'est pourquoi je parlais tout à l'heure de Konos, il y a de Kairos, donc avec Moïse, c'est un Kairos. C'est une étape particulière dans le temps chronologique. Et madame, monsieur, et comment dire, c'est Amram et Yokebed. Voilà un couple qui a déjà deux enfants. L'aîné Aaron et la cadette, une fille, Myriam ou Mariam ou Marie. Ils entendent que le pharaon qui est sur le trône a pris des dispositions pour éliminer ce peuple. Alors, il y a les travaux forcés de plus en plus. Il y a même ordre donné aux sages-femmes de tuer les garçons qui naissent. Voire même, il engage le peuple à jeter dans le Nil, dans le fleuve, tous les garçons. Alors, tu apprends que tes voisins ont eu un bébé et que ce bébé, c'est un garçon. Les Égyptiens qui étaient là avaient l'autorisation de venir, de prendre le garçon et d'aller le jeter dans le fleuve. Malgré ça, monsieur Amram et Yokebed vont avoir un enfant. On dit, mais c'est pas le moment. Putain, arrête.
2: Oui, oui.
1: On sait déjà ce que le pharaon a dit. Ne prenez pas de risque.
0: Ne prenez pas de risque.
1: Vous savez, il y a deux enfants.
0: Deux enfants.
1: Ils prennent le risque de la foi.
0: Oui.
1: Et on voit comment Dieu va agir à travers des humains pour faire triompher sa gloire et accomplir sa promesse.
0: Le plan de la rédemption.
1: Et comme pour le plan de la rédemption. Jésus devient homme.
0: Oui.
1: Et ici, un couple prend un risque, malgré l'ordre du roi, prend le risque de mettre au monde un enfant. J'entends, j'ouvre une parenthèse que je ferme rapidement, j'entends des gens quelquefois dire, ah, dans la raide, Jésus-Christ a vint tout à l'air, pour qu'il y aura fait Timoun, etc., pas vous avez fait Timoun. J'entends. Mais ici, ils auraient pu se dire, mais c'est pas la peine d'en faire.
0: Nous sommes
1: puisque
0: dans un pays où nous sommes...
1: On n'est pas chez nous.
0: Nous ne sommes pas chez nous et nous sommes maltraités.
1: Nous sommes maltraités.
0: Et à quoi bon mettre...
1: Ouais, mais des enfants
0: qui sont dans la misère.
1: De la misère. Et pourtant, ce couple a pris le risque de la foi. Et c'est ce risque de la foi qui va emmener Moïse, le futur libérateur.
0: Le libérateur d'Israël.
1: Et moi je trouve ça extraordinaire de la part de ce couple. Qui sait si cet enfant n'est pas le libérateur que le peuple attend.
0: Et... Oui, alors, quelle leçon Moïse et le peuple avaient à apprendre de Dieu lui-même.
1: Alors ici, j'ai noté que Dieu, alors je reviens encore sur mon fameux Kairos, que la chronologie est entre les mains de Dieu, puisque la chronologie fait partie de l'éternité, donc Dieu est le maître du temps, et que Dieu, à des moments bien particuliers, va interpeller, va dire quelque chose. Et à travers la naissance, l'intervention de Dieu ici, à travers la naissance de Moïse, Dieu est en train de dire quelque chose au peuple. Ne vous effrayez pas, j'ai les choses en main, j'aurai l'occasion de développer cela tout à l'heure, et je vais mettre en place, sur ce chemin chronologique, je vais mettre en place des personnes qui vont permettre l'émergence du libérateur. Le libérateur n'arrive pas comme ça. Rappelons-nous, Moïse a senti qu'il avait quelque chose à faire et il a tué un jour un Égyptien qui frappait un Hébreu pour dire aux Hébreux, je suis votre frère, même si vous me voyez dans le camp égyptien et que ma mère adoptive, c'est la princesse, mais je suis de chez vous, je viens de chez vous, je suis un Hébreu, hein? Même si vous me voyez habillé en égyptien, mais mon cœur là, mon cœur est un cœur hébreu. Mais ce coup de maître qu'il a fait ce jour-là n'a pas été en sa faveur. Hein? N'a pas été en sa faveur du tout, parce que le lendemain on nous dit qu'il a vu deux Hébreux en train de se battre, alors il vient pour mettre de l'ordre et on lui dit qui t'a établi chef.
0: Oui.
1: Est-ce que tu veux me tuer comme tu as tué
0: l'Égyptien? Et là c'était vraiment... Le couteau sous la gorge.
1: Oui, oui. Et donc, il a dû partir et quitter l'Égypte. Donc, il a pensé que c'était lui, d'une part, et qu'à ce moment-là, c'était le bon moment. C'était l'occasion de sonner l'alerte et de dire aux Hébreux, mettez-vous derrière moi et nous allons combattre.
0: Nous allons combattre.
1: Mais ce n'était pas dans le plan de Dieu. La révolution.
0: Oui. Oui. En même temps, ce qu'il nous faut comprendre dans ce message, nous qui lisons cette histoire, comment quel positionnement, comment nous pouvons percevoir cette situation?
1: Alors, attention aux armes que nous utilisons. Dans Ephésiens 6, Paul nous le rappelle, nous n'avons pas à lutter contre la chair et le sang. Fut un temps, il y a de cela quelques années, il y a eu une théologie qui s'est faite jour,
0: la
1: théologie de la libération. Hein. On pensait que, comme Jésus avait dit aux disciples, prenez vos épées, alors c'était l'occasion, donc dans certains pays de la Caraïbe et de l'Amérique latine, qu'il fallait prendre les armes et chasser les chefs, enfin les gouvernants. Ce n'est pas ce que Dieu nous propose. Non, il nous propose non l'amour de la force, mais la force de l'amour. Et ça, c'est pas évident parce qu'on a l'impression que amour, pacifisme, tout ça, c'est pas ce qu'il faut. Il faut la révolution. Il faut du sang. Mais quand on voit la manière dont Israël va quitter l'Égypte, bon, c'est une leçon qu'on verra dans le futur, mais il n'y a eu aucune perte en vie humaine au niveau du peuple de Dieu. Le peuple de Dieu est sorti, plus de 700 000 personnes ont quitté l'Égypte sans qu'il y ait du sang qui coule. On n'a jamais vu ça. Donc quand Dieu est à la tête d'un mouvement, il sait comment faire. 700 000 personnes qui sortent, ou plus de 700 000 personnes qui quittent l'Égypte, pas un mort.
0: Pas de bruit de canon, quoi.
1: Non, pas du tout.
0: Oui.
1: Et certains Égyptiens même ont suivi la foule. Il y a d'autres qui l'ont donné de l'argent, de l'or. Voilà, ok. Quittez chez nous, laissez-nous tranquilles. Voilà, donc quand Dieu fait ses affaires, il faut véritablement, aujourd'hui encore, et évitons d'entrer dans cette révolution. On va utiliser des armes, on va utiliser la force de quelque manière que ce soit. Dieu me dit d'aimer même mes ennemis. Ça peut paraître... Mais ne provoquons pas. Ça peut aussi être le cas. Je me souviens d'une histoire racontée par un collègue qui est déjà à la retraite. Il était étudiant à Montpellier. Il y avait un certain nombre d'étudiants là-bas. Et je crois que dans un parc de la ville, on avait interdit des rassemblements. Et les étudiants de l'époque ont dit, voilà, on ira dans le parc, on va chanter, on va parler de Dieu, on viendra nous arrêter, on nous mettra en prison pour notre foi. D'accord. Ça, c'était de la provocation. Mmh. On leur a fait un bon sermon et on leur a dit, n'y revenez plus. Hein? On ne les a pas jetés en prison. Mais c'est ce qu'ils cherchaient. Voilà. Il y a une interdiction quelque part, on va braver l'interdiction. Non, ce n'est pas de cette manière-là qu'il faut agir. Même, j'ouvre une parenthèse aussi que je ferme, qu'on trouve dans certains écrits de la servante inspirée, et beaucoup de gens parlent de loi du dimanche, quand la loi du dimanche sera là. Mais elle dit, mais ne provoquez pas les gens. Profitez de ce jour-là pour aller visiter les malades. Ne travaillez pas. Et même l'autre jour, j'ai souri, j'ai dit cela quelque part, en disant aux dames, mais ce ne sera pas le jour où il faudra faire la lessive, étendre vos vêtements pour... Non, faites quelque chose d'autre. Mais je trouve cette femme, dans sa manière d'approcher peut-être des temps difficiles, toute cette sagesse, ce n'est pas la peine de le provoquer. Si on vient... On vous persécute parce qu'on sait que vous êtes croyant, vous avez certaines croyances. Ça, c'est une chose. Mais n'allez pas parce qu'il y a une loi qui est promulguée que vous allez d'emblée provoquer, faire des choses. Non. Voilà, donc je reviens sur le livre de l'Exode. Voilà ce que cela m'apprend. En tout cas, ce que Moïse a fait, il a été maladroit. Dieu préfère que nous attendions. Et c'est lui qui va mettre les choses en place au moment opportun, il fallait que le peuple sorte, c'est lui qui va intervenir avec les animaux, etc., les poux et tout ce qu'on veut. Dieu va utiliser d'autres armes pour faire sortir son peuple d'Égypte.
0: Bien, merci, pasteur. Dans cette histoire de l'Exode, il est dit au chapitre 1er, à partir du verset 15, « Le roi d'Égypte parla aux sages-femmes des Hébreux, nommées l'une Chifoa et l'autre Pua. Il leur dit, « Quand vous accoucherez les femmes des Hébreux et que vous le verrez sur les sièges, et c'est un garçon, faites-le mourir. Et si c'est une fille, laissez-la vivre. » Mais les sages-femmes craignirent Dieu et ne firent point ce que leur avait dit le roi d'Égypte. Elles laissèrent vivre les enfants. Les sages-femmes ont refusé de tuer les garçons des Hébreux à la naissance et elles ont été grandement bénies par Dieu.
1: Amen.
0: À la question, pasteur, posée par Pharaon, ont-elles dit la vérité? Parce que quand nous lisons la suite du verset, le roi d'Égypte appela les sages-femmes et leur dit, « Pourquoi avez-vous agi ainsi? Avez-vous laissé vivre les enfants? » Les sages-femmes répondirent à Pharaon, « C'est que les femmes des Hébreux ne sont pas comme les Égyptiennes. Elles sont vigoureuses et elles accouchent avant l'arrivée de la sage-femme.
1: » Ouais, c'est un pieux mensonge. Enfin, là, elles ont obéi à Dieu plutôt qu'à un être humain. Bon, est-ce que elles ont dit la vérité? Non, elles n'ont pas dit la vérité à Pharaon. Elles ont dit la vérité à Dieu. C'est-à-dire que plutôt, elles ont craint Dieu, mais elles n'ont pas craint Pharaon. Et je trouve ça extraordinaire, leur résistance pacifique. Les femmes des Hébreux sont plus vigoureuses. Quand on arrive, elles ont déjà accouché. Donc, qu'est-ce qu'on a à faire? C'est couper le cordon ombilical.
0: Elles se multiplièrent.
1: Et oui, oui. Donc, voilà. Donc, je trouve ça extraordinaire. Dans ces cas-là, quand on a affaire à un homme païen ou une femme païenne qui dit quelque chose pour sauver le peuple de Dieu, la plupart du temps, c'est à travers un mensonge. Comme... comment elle s'appelle, celle qui était à Jéricho, Rahab, quand on est venu chez elle demander si elle avait vu des gens, enfin non, oui, ils sont partis à tel endroit alors qu'elle les avait cachés. Voilà, donc ils ont à peu près 3 jours de marche devant vous. Voilà. Quand un païen, pour protéger le peuple, un enfant de Dieu, le peuple de Dieu, ment, ce mensonge n'est pas comptabilisé par Dieu. Alors, quand un païen, je dis bien, quand un païen, homme ou femme, dit quelque chose pour protéger un enfant de Dieu ou un peuple de Dieu, dit un mensonge, ce mensonge n'est pas comptabilisé.
0: Mais c'est un mensonge.
1: Oui, mais c'est pour sauver la vie
0: de quelqu'un.
1: C'est pour sauver la vie de quelqu'un et en particulier d'un enfant du peuple de Dieu. Donc, c'est dans ça. Puisque, qu'est-ce que le cette personne peut faire. Alors, c'est un petit peu ce qui s'est passé lors de la Seconde Guerre mondiale.
0: Voilà.
1: Et on a déclaré certaines personnes justes parce que c'était pour sauver. Et ces gens ont fait de leur mieux pour cacher, pour donner des papiers à des gens pour qu'on puisse sauver leur vie.
0: Oui, on pense aussi à ce qu'on appelle sous l'occupation.
1: Tout à fait. Donc, c'est un pieux mensonge. Pour sauver des... On ne ment pas à Dieu, comme Ananias et Saphira. Ça, c'est autre chose. Ce sont des croyants et qui ont cherché à tromper les autres croyants et qui, par là même, ont trompé Dieu. Ça ne passe pas. Mais quand il s'agit à l'époque, d'un païen qui accomplit un acte, qui pose un acte pour sauver un enfant de Dieu... à travers un mensonge, ce mensonge, oui, c'est un mensonge, mais qui n'est pas comptabilisé. Je prends juste un exemple qui ne concerne pas le mensonge en lui-même, mais on nous dit que les sacrificateurs, le jour du sabbat, violaient le sabbat.
0: On a l'exemple de David.
1: Oui, mais les sacrificateurs, Jésus dit, ils violaient le sabbat.
0: Oui.
1: Mais sans être considérés comme coupables, puisque ce jour-là, ils étaient en action pour offrir des sacrifices. Donc ils travaillaient, mais ils travaillaient pour la vie du peuple, parce qu'il fallait toujours qu'il y ait une offrande sur l'autel. Oui. L'autel ne devait jamais manquer d'offrande. Donc il y avait au moins le sacrifice du matin et le sacrifice du soir.
0: Il fallait renouveler.
1: Il fallait renouveler. Donc ils étaient au travail ce jour-là, et le texte dit qu'ils violaient le sabbat. Donc on reconnaît qu'il y avait une faute.
0: Une violation.
1: Pour montrer l'importance du sabbat. Mais cependant, ce péché-là...
0: Ce n'était pas une désobéissance volontaire.
1: Volontaire, oui. C'était pour sauver les autres. Dans ce cas-là, oui. Mais,
0: donc, ce n'était pas un mensonge volontaire.
1: Non, c'était un pieux mensonge. Un pieux mensonge. Mais toujours pour la vie. Pour la vie.
0: D'accord. Alors, pasteur, nous poursuivons toujours. Y a-t-il un point sur lequel... tu voudrais fortement insister, parce que il y a un endroit où il est dit qu'ils sont partis plus de 70, et dans Actes, je crois que il y a un décalage entre.
1: Oui, au niveau des chiffres. Bon,
0: peux-tu nous dire à ce sujet?
1: Non, on sait que les au niveau de la comptabilité, il peut y avoir des variantes.
0: Très bien.
1: Bon, les gens ne comptaient pas comme nous. Hein. Nous, on va à millions, milliards et tout ça. Eux, ils comptaient à partir des têtes de bœufs qu'ils avaient, des cornes, etc. Voilà. Donc, il peut y avoir une erreur au niveau de la comptabilisation. Je crois que quand, chers auditeurs et auditrices, que vous trouvez une erreur au niveau de certains chiffres, ne vous en faites pas, parce que je disais que les gens à l'époque d'Abraham, de Joseph, etc., ne comptaient pas comme nous. On comptait sur ses doigts, les doigts de main, les doigts de pied, le nombre d'animaux que l'on avait, de bétail. Voilà, c'est comme ça que les gens comptabilisaient. Donc quand on arrive à 700 000, si on nous donne déjà 700 000, c'est déjà beaucoup. C'est déjà beaucoup.
0: Donc quel est le point sur lequel tu
1: Alors, oui, oui.
2: C'est
1: l'émergence de Moïse. De voir ce qui se passe avant que Moïse ne prenne les rênes véritablement pour pouvoir emmener le peuple hors d'Égypte. Dieu va utiliser 7 femmes. Et ça m'a véritablement, comment dirais-je, bouleversé de voir que, on dit derrière chaque grand homme, il y a une grande femme.
0: Tout à fait.
1: Mais là, derrière un grand homme, il y a 7 grandes femmes.
0: Amen.
1: Alors, on a tout d'abord les sages-femmes. Tu viens de lire cela dans Exode chapitre 1.
0: Oui.
1: Donc, on a Shifra et Pua.
0: La signification de le mot est très, très, très évocatrice.
1: Alors, je crois qu'elle s'appelle... Si je cherche un petit peu, beauté...
0: Oui.
1: Je crois que c'est beauté, quelque chose
0: Baigné,
1: comme...
0: Ouais, voilà. Bébé, tout ça.
1: Voilà, ouais.
0: Oui.
1: Et donc, ces femmes vont risquer leur vie, non seulement leur place en tant que sage-femme, mais aussi leur vie. Et elles vont prendre ce risque en mentant au Pharaon et en craignant Dieu. Donc, elles sont les premières qui auraient pu faire barrage à la naissance de Moïse. Mais elles laissent passer. Donc, deux femmes, Shifra et Pua. Oh, bien sûr, j'aurais dû dire Jochébed avant,
0: oui.
1: Qui, elle, pendant 3 mois, va cacher l'enfant. Et au bout de 3 mois, ne trouvant pas de solution, n'ayant pas de solution, je dirais, ça c'est un peu l'humour de Dieu. Elle va jeter son enfant dans le Nil, puisque c'est ce que le Pharaon a dit. Il faut jeter les garçons.
0: C'est
1: ce qu'elle a fait.
0: Oui.
1: C'est ce qu'elle a fait. Elle confie son enfant au Nil. Hein? Donc, mais je trouve ça extraordinaire. Alors, ce que j'ai trouvé aussi, c'est que cette femme va confectionner un petit vaisseau, un bateau. Mais ce qui m'a intéressé, c'est que ce bateau s'appelle Théba. Comme l'arche de Noé.
0: Ah bon?
1: C'est le même mot. C'est le même mot. Un petit ébat. L'arche qui a permis à 8 personnes.
0: L'arche du salut.
1: Ouais, l'arche du salut. Je dis, mais Dieu, il est formidable.
0: Amen.
1: Il est formidable. Il est formidable. Et donc, va mettre cet enfant dans. Donc, on a déjà maintenant 3 femmes. On a une 4e, c'est Marie.
0: La sœur de Moïse.
1: La sœur de Moïse qui va rester là. elle guette comment l'histoire va se terminer. Je trouve aussi extraordinaire la fille de Pharaon.
0: Oui.
1: Quand elle voit le Théba, elle demande à l'une de ses servantes d'aller. Mais à chaque étape, en tout cas avec la fille de Pharaon et avec la servante, l'histoire aurait pu s'arrêter là. C'est un garçon hébreu.
0: Et à chaque fois, il y a une femme qui rentre en scène.
1: Il y a à chaque fois une femme qui rentre en scène. Alors, Yokebed, ça fait une, la maman de Moïse. Shifra et Poua, ça fait trois. La fille de Pharaon, ça fait quatre. La servante, ça fait cinq, qui aurait pu dire à la maîtresse, mais écoute, c'est un garçon hébreu, on ne prend pas de risque, on laisse filer. Hein?
0: Oui, oui.
1: On laisse filer. Ça fait... ça nous fait 6.
0: Oui.
1: Et maintenant, on va dans Exode 4. Exode 4.
0: Ok. Exode 4, verset.
1: À partir du verset 24, 24 à 26, si tu veux lire. Exode 4,
0: oui.
1: 24 à 26.
0: Pendant le voyage, en un lieu où Moïse passa la nuit, l'Éternel attaqua. L'Éternel l'attaqua et voulut le faire mourir. Séphora prit une pierre aiguë, coupa le prépuce de son fils et le jeta aux pieds de Moïse en disant, « Tu es pour moi un époux de sang. » Et l'Éternel le laissa. C'est alors qu'elle dit, « Époux de sang à cause de la circoncision. »
1: Tout est déjà en place. Moïse est sur le chemin pour aller en Égypte.
0: Oui.
1: Et Dieu veut le tuer. Mais tout, on a déjà Yokebed, on a Shifra, on a Poua, on a Marie, on a la princesse, sa servante, tout le monde est rentré en jeu pour permettre à Moïse d'émerger et d'être le libérateur. Et on est à la fin.
0: Au dernier moment, là,
1: tout
0: risque de capoter.
1: Tout.
0: Mais Dieu intervient.
1: Une femme.
0: Par une femme.
1: Par une femme. Et oui, ça fait la septième.
0: Et nous savons que la femme dans la prophétie symbolise l'église de Dieu. L'église de Dieu.
1: Tout à fait.
0: Et Dieu veut sauver son église.
1: Dieu veut sauver son église.
0: Amen.
1: Ouais. Moi, quand tu dis ça là, moi j'ai la chair de poule. Je dis, mais Seigneur, tu es extraordinaire. Mais en même temps, tu es juste. Parce que Moïse aurait dû circoncire son garçon. Et il a oublié de le faire.
0: Il le savait.
1: Il le savait.
0: Oui.
1: C'était son rôle. Il est tellement occupé par le boulot. Voilà, c'est à moi que Dieu a dit d'aller et de sauver le peuple.
0: Oui.
1: Mais ton devoir à la maison ne doit pas être oublié. Comme certains disent, le premier champ missionnaire, c'est la famille.
0: La famille.
1: Eh oui, il avait oublié ça.
0: Oui.
1: Bon, sa femme prend le relais et il a la vie sauve.
0: Alors, quel enseignement pour nous aujourd'hui par rapport à cet incident?
1: Attention, quand on veut être chef, celui qui est fidèle dans les moindres choses l'est aussi dans les grandes. Apprenons aussi à être fidèle dans les petites choses. Pas simplement être vu, être au sommet, être sous les feux des projecteurs. Non, non, non. Il y a les petites choses à accomplir et à nous aussi d'être fidèles dans les petites choses. Et là, Moïse a failli.
0: Voilà. Et quel était le symbolisme de la circoncision?
1: C'était l'alliance. C'est-à-dire que ouais, tu vas sauver des gens et ton fils n'est pas membre du peuple. La circoncision, c'était le signe de l'alliance, le signe de l'appartenance au peuple de Dieu.
0: Peuple de Dieu.
1: Donc tu vas sauver des gens et tu laisses ton fils.
0: Ta maison est en train de...
1: Ouais, ouais.
0: De faire naufrage.
1: De faire naufrage. Ton fils est en train de faire naufrage.
0: Donc c'est un bel enseignement pour nous aujourd'hui.
1: Mais tout à fait.
0: Nous voulons aller sauver les autres, mais tandis que le foyer, la maison est en train de prendre de l'eau.
1: Aïe, aïe, aïe.
0: Donc c'est vraiment une vérité à mettre en application et de ne pas négliger.
1: Ne pas négliger ça. Ne pas négliger ça.
0: Dieu nous a donné une mission d'évangélisation pour les nations, ceux qui sont
1: tout ce que tu veux.
0: Mais nous dit de commencer d'abord à Jérusalem.
1: Tout à fait. Et après, tu étends Jérusalem, voilà. la Judée, la Samarie, etc., jusqu'aux extrémités de la terre. Mais commence. Et il avait oublié.
0: Il avait oublié.
1: Je trouve sa femme très sage. Sa femme fait le job. Et ensuite, lui dit, ben, écoute, voilà.
0: Mais je ne dis pas, bon, c'est eux qui nomment, c'est eux qui doivent faire ça. Pourquoi on va faire.
1: Voilà.
0: Nous voyons avec la sagesse de la
1: sagesse.
0: Femme. Elle prend le relais.
1: Oui.
0: Ne laisse pas les choses se gâter.
1: Non.
0: Elle dit non. Satan peut qu'il ils ont l'air.
1: Ouf, tout à fait. Merci.
0: Et c'est souvent, nous nous trouvons dans cette situation où croyons que. Nous disons que l'homme, c'est le sacrificateur dans la maison.
1: D'accord.
0: Et. Nous ne pouvons pas donner à rien. Pour l'écart, à rien. Mais là, nous voyons Séphora, une femme assez sage.
1: Tout à fait.
0: Au lieu d'aller dans la rancune, dans l'accusation, elle collabore. C'est ce que Dieu demande aujourd'hui. Pour les foyers, la famille.
1: Ouais.
0: Il y a un oubli, il y a une négligence. Toi, en tant que femme,
1: tu as vu ça. Oui. Tu collabores. Ouais.
0: C'est ce que Dieu demande. Aujourd'hui, nous constatons que le fait qu'il y a peut-être des failles, ce qui provoque parfois des tiraillements, de la division en allant jusqu'au divorce.
1: Ouais.
0: Mais là, ici, nous voyons une femme qui a la tête sur les épaules et qui mène la barque aussi.
1: Ok, super. J'apprécie ce que tu es en train de dire.
0: C'est formidable.
1: Moi, je trouve dans le début du livre de l'Exode, là, il y a des choses extraordinaires, des leçons extraordinaires. Et on aura d'autres à découvrir, mais là, je trouve cette femme, à la dernière minute, tout risque de capoter, et la septième femme joue son rôle pleinement aux côtés de son mari.
0: Il y a un message formidable à travers cet épisode.
1: Oui.
0: Il y a un message. Alors, pasteur, nous arrivons presque à la fin de notre émission. Et je pose la dernière question. Que faire et comment faire pour rester fidèle à Dieu au sein de l'épreuve de notre vie?
1: Alors, j'ai un texte que j'affectionne beaucoup. C'est dans Corinthiens 10, verset 13, que je lis. Je crois que c'est la Bible en français courant qui donne cela, sinon c'est parole de vie. 1 Corinthiens 10, 13 dit, « Les tentations que vous avez connues ont toutes été de celles qui se présentent normalement aux humains. Dieu est fidèle à ses promesses et ne permettra pas que vous soyez éprouvés au-delà de vos forces. Mais au moment où surviendra la tentation, il vous donnera la force de la supporter et ainsi le moyen d'en sortir. » Donc, il dit que toutes les épreuves sont à taille humaine. Dieu n'envoie pas aux humains une tentation qui pourrait concerner les anges. Donc, toutes les tentations, toutes les épreuves sont à taille humaine. Et considérant cela, nous pouvons croire que Dieu mettra les choses en œuvre pour que nous puissions être victorieux. Donc les épreuves, il y en aura. Ce n'est pas la peine de les chercher, ce n'est pas la peine de les provoquer, mais toute épreuve qui arrive, c'est une épreuve qui est toujours à un degré supportable. Je me souviens quand quelquefois quand j'allais jouer au foot et je rentrais, j'avais peut-être mal aux chevilles, tout ça. Ma grand-mère me faisait des compresses d'eau chaude avec du sel. Mais elle me disait, l'eau sera à la température que tu peux supporter. Mais l'eau sera chaude, hein?
0: Oui.
1: Mais je mettrai à une chaleur que tu peux supporter. Et cela permettait maintenant au sang de circuler normalement. Après, donc c'est elle qui était ma kinée que je sortais du foot. Eh bien, voilà. Donc Dieu dit, il y aura des situations difficiles. Mais ce sera toujours à taille humaine. Ou la taille que tu peux supporter, la force, la densité ou l'intensité de l'épreuve que tu auras, ce ne sera pas pour moi la même intensité. Dieu sait quelle intensité tu peux supporter et quelle intensité je peux supporter. Et donc nous pouvons remercier Dieu pour cela. Donc nous faisons confiance à Dieu quand l'épreuve arrive, qu'il a mis en place aussi pour nous le moyen d'en sortir, d'être victorieux. Et si la mort doit être au bout, ce ne sera pas la finalité, puisqu'il dit, sois fidèle jusqu'à la mort, et je te donnerai la couronne de vie. Je crois que c'est dans Apocalypse chapitre 2 qu'on trouve à l'église de Smyrne, en lui disant, sois fidèle jusqu'à la mort. Donc ça peut aller jusqu'à la mort, mais il me dit, tu resteras pas éternellement dans la mort, tu te relèveras pour avoir la couronne de vie. Donc c'est une épreuve que je pourrais supporter.
0: Très bien. C'est un mot de la fin, mot de conclusion.
1: Alors, ce que je retiens de cette première leçon, c'est que Dieu n'oublie pas, Dieu se souvient. Dieu se souvient toujours de son peuple. Il se souvient aussi de la parole donnée, de son alliance. Dieu s'est engagé avec Abraham, qui était l'arrière-arrière-grand-père de Joseph.
0: Et Dieu a tenu sa promesse.
1: Il a tenu sa promesse. Voilà.
0: Et pasteur, le fil conducteur de cette étude de l'Exode, c'est quoi?
1: Eh bien, c'est de voir que toutes les personnes qui sont opprimées, persécutées, exploitées, marginalisées, peuvent trouver dans le livre de l'Exode de quoi espérer. Je reprends cela. Toutes les personnes qui sont opprimées, persécutées, exploitées, marginalisées, peuvent s'identifier donc à ces histoires-là, que nous allons découvrir aussi par la suite, et de croire que Dieu entend. Et c'est ce que Dieu va dire à Moïse. J'ai entendu les cris. Je suis descendu.
0: Et pasteur, je dis quelque chose et en même temps, je ferme la parenthèse. Par rapport à l'esclavage et à tout ce que nos ancêtres ont subi, souvent on entend parler de réparation. Qu'est-ce que tu peux dire,
1: pasteur? Est-ce que ceux qui ont fait cela ne sont plus là? Il y a eu les descendants des descendants, etc. Est-ce que l'on peut réparer? La réparation peut se faire d'une manière très simple. Alors, il y a, première étape, c'est celui qui a été victime, il a un premier devoir. Même avant qu'il y ait réparation, c'est tout ce qu'on veut, celui qui a été victime, sa première démarche, c'est de pardonner. Le pardon, je n'ai pas besoin de l'autre pour pardonner. Je choisis de pardonner. Je suis seul à pardonner. Je n'ai pas besoin de l'autre. Donc la première étape de ceux qui ont été victimes, c'est de pardonner. Si les victimes, les enfants des victimes ne passent pas par l'étape du pardon, on ne peut pas aller plus loin. Donc souvent on pense que c'est l'autre qui doit réparer et on va crier pour que l'autre répare. Non, la première étape c'est que je pardonne.
0: Comme Jésus l'a fait.
1: Tout à fait.
0: Parce que Jésus, il a subi vraiment...
1: c'est le pardon.
0: Il a maltraité
1: pendant
0: qu'il était sur la croix.
1: Ouais, pardonne-leur.
0: Il n'a pas demandé de réparation.
1: Non, pardonne-leur.
0: Il a pardonné.
1: Tout à fait. La deuxième étape, c'est l'étape de la réconciliation. Donc les deux se retrouvent et l'auteur du mal, l'auteur du préjudice, demande à ce moment-là pardon. Et on rentre dans la réconciliation. Troisième étape, c'est l'étape de la réparation. Quatrième étape, c'est l'étape de la restauration. On restaure les liens et après on peut marcher ensemble. Donc la restauration, la réparation vient, mais après le pardon et la réconciliation. Et ensuite on va pouvoir, réparer. La réparation peut se faire de façon très simple. Pas forcément donner de l'argent. On peut échanger, je crois que c'était en Nouvelle-Calédonie que ça s'était passé comme ça, on a échangé deux bouquets de fleurs.
0: Oui.
1: On peut simplement, ça peut être quelque chose de simple, pas forcément de l'argent. Voilà. On remet à l'autre quelque chose qui symbolise le pardon qu'on lui a accordé. Et l'autre me remet quelque chose qui symbolise le pardon reçu.
0: Mais en même temps, si pendant cette... comment dirais-je, c'est le maltraitance, cette injustice, il y a eu des dégâts au niveau matériel. Bon, il faut réparer.
1: Je dirais, mais la réparation peut être symbolique. La réparation peut être aussi d'ordre financier. Ça c'est pas un problème.
0: Oui, c'est pas un problème.
1: C'est pas un problème. C'est pas un problème. C'est, ce qui est toujours important, c'est ce qui vient avant. Et après, il peut y avoir...
0: Pouvoir établir les relations.
1: On peut réparer.
0: Le vivre ensemble.
1: Voilà, on peut réparer de cette manière-là en disant, bien. Ok, je t'ai causé du tort, comme dit Zachée. Si j'ai fait tort de quelque chose à quelqu'un, je lui rends 25% de plus, ou 20 ou 25%. Je lui rends le quadruple. Voilà. Donc là, il y a réparation. Et maintenant, après la réparation, la restauration des liens, et ensuite on peut marcher ensemble. La première étape, c'est que la victime pardonne avant tout.
0: Très bien, pasteur. Pasteur, une prière, s'il te plaît.
1: Oui, Seigneur éternel, tu traces devant nous une voie extraordinaire à travers le livre de l'Exode. Puissions-nous être chaque semaine au rendez-vous, à la maison ou ailleurs, d'une manière ou d'une autre, mais que l'étude de ce trimestre, chaque sujet,

0: nous avons passé ensemble et nous vous donnons rendez-vous à la semaine prochaine pour une nouvelle étude. Que Dieu vous bénisse. Merci.
1: Merci.
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0: Dieu est là. Il a dit, je ne te laisserai jamais et je ne t'abandonnerai pas. La Bible est remplie d'histoires de personnes qui ont fait des choses extraordinaires, des choses belles. Josué, par exemple, il a dit que Dieu lui avait demandé de conduire tout un peuple à un endroit qu'il ne connaissait pas. Il y avait de quoi avoir peur. Mais Dieu avait promis à Josué qu'il prendrait soin de lui et qu'il l'aiderait à chaque instant. Et tu sais quoi? Dieu a tenu sa promesse. Si un jour tu as peur, souviens-toi que Dieu est très fort et il peut t'aider. N'aie pas peur cette nuit. Bonne nuit.
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6: Ici Alain et Berthe Angerville. Bienvenue dans Focus 180. Tu es pressé et très occupé. Alors prends juste 180 secondes pour recentrer ta journée avec Dieu.
7: Bonjour à toutes.
8: Bienvenue à tous.
7: Aujourd'hui, nous allons poursuivre notre réflexion et nous verrons identifier les vrais prophètes. Une question s'impose.
8: Dans un monde rempli de voix, de discours et d'opinions, comment reconnaître celui qui parle réellement au nom de Dieu?
7: La question n'est pas nouvelle, c'est une très belle question. Et nous trouvons dans 1 Roi chapitre 22, le roi Akab consulte environ 400 prophètes. Et tous semblent aller dans la même direction. Tous annoncent la victoire, on gagnera. Et le message est certainement rassurant. Et le message plaît au roi parce qu'il a envie de gagner. Le message correspond à ce qu'il veut entendre. Et c'est où je veux faire la différence entre ce que j'ai envie d'entendre et la vraie vérité. Mais Josaphat pose une question essentielle. N'y a-t-il plus ici aucun prophète de l'Éternel?
8: Alors, on fait venir Michée. Et Michée sait très bien ce qu'on attend de lui. Ce qu'on attend de lui, c'est qu'il répète le message de la majorité. Mais il refuse. Pourquoi? Parce qu'il comprend une chose fondamentale. Un véritable messager de Dieu ne choisit pas son message. Ne choisit pas son message en fonction de son auditoire. Il ne modifie pas la parole reçue pour être applaudi. Michée affirme en substance qu'il dira uniquement ce que l'Éternel lui communiquera. Voilà un principe essentiel. Le prophète n'est pas propriétaire du message. Il en est le relais.
7: Ce n'est donc pas sa popularité qui authentifie son message. Ce n'est pas le nombre de followers, le nombre de personnes qui l'écoutent. Ce n'est pas le fait que son discours nous fasse plaisir. Le véritable enjeu est que dit Dieu. Akab disait de Michée, je le hais, je le déteste, car il ne prophétise rien de bon. Mais parfois le problème n'est pas le messager. Le problème peut être notre difficulté à accepter un message qui nous dérange. Aujourd'hui encore, nous sommes entourés de messages qui nous disent exactement ce que nous voulons entendre. Mais la vérité n'est pas seulement pour... n'a pas pour fonction de nous rassurer, de nous calmer. La vérité peut aussi nous corriger, nous réveiller et nous transformer. Alors, j'aimerais te laisser cette petite question, une réflexion. Est-ce que je cherche la vérité de Dieu ou seulement les messages qui confirment ce que je pense, ce que je veux déjà? Et aussi, si Dieu m'adressait aujourd'hui une parole qui dérange mes habitudes, serais-je prêt à l'écouter? Le Seigneur, prions et demandons au Seigneur de nous donner le discernement pour reconnaître la vérité et surtout le courage de l'accepter, même lorsque le message nous dérange.
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C'est un pays merveilleux. Quoi qu'il en soit, nous avons ce soir une étude qui porte sur le sujet le plus important. Il s'agit de la vie. Mais pour comprendre le sujet de la vie, il faut parfois comprendre quelque chose de la mort, parce que je pense que tout le monde sait que certaines choses dans la vie sont certaines, l'une d'entre elles étant les impôts et la mort. Nous n'aimons pas penser à la mort, mais pour le chrétien croyant à la Bible, il n'y a pas lieu d'avoir peur. Vous savez, la Bible dit que les chrétiens ne meurent pas. La vie éternelle commence maintenant. Jésus a dit que le royaume des cieux était proche. Et tandis qu'un chrétien peut dormir, comme le dit la tombe, repose en paix, c'est temporaire. Amen. Mais il y a beaucoup de malentendus, et ne pas savoir ce que la Bible enseigne sur la mort peut vous préparer à une grande déception dans les derniers jours. Et c'est pourquoi notre leçon intitulée « Les esprits d'Armageddon » est très importante. Commençons par un fait étonnant. La reine Victoria d'Angleterre était très proche du prince Albert, ils ont eu plusieurs enfants, mais ils ont toujours été intrigués par les voyants et les médiums. Par les médiums et les voyants, qui pouvaient ostensiblement communiquer avec les morts, ils ont tous deux participé à des séances de spiritisme dans la résidence royale. Après la mort du prince Albert, un jeune homme, un médium de 13 ans, nommé Robert James Lee, a affirmé qu'au cours d'une séance de spiritisme, il avait reçu un message de la part d'un médium. Il a prétendu qu'au cours d'une séance de spiritisme, il avait entendu le prince Albert et qu'il avait un message pour la reine Victoria. Intrigué, vous savez, si vous recevez un message de quelqu'un que vous aimez de l'autre côté, vous êtes prêt à croire n'importe quoi. Ils ont invité ce jeune homme. Et pendant la séance de spiritisme, il a parlé avec la voix d'Albert et il a utilisé un petit nom que seule Victoria et lui connaissaient. Était-ce vraiment le prince Albert qui parlait de l'autre côté ? Victoria a continué à organiser des séances de spiritisme avec différents médiums. Et elle était connue pour chercher l'avis de son mari, de son défunt mari, sur les questions politiques. Je pense que cela ne nous surprend pas. Il y a quelques années, nous nous souvenons que Hillary Clinton avait rendu visite à un ami médium qui voulait communiquer avec Eleanor Roosevelt. Et pour être juste, Nancy Reagan. Après la tentative d'assassinat de Ronald Reagan, elle avait un ami qui consultait ses cartes astrologiques et essayait de le faire correspondre à son emploi du temps. Vous savez, la Bible dit que c'est quelque chose qui va se produire plus fréquemment dans les derniers jours. Je pense qu'il est clair pour tout le monde qu'il y a beaucoup de chaos et de confusion dans le monde sur ce qui se passe avec cette destination finale. Que se passe-t-il? Où trouver nos réponses? Que dit la Bible à ce sujet? Notre leçon s'intitule « Les esprits d'Armageddon ». J'aimerais vous en faire la lecture. Si vous avez votre Bible, allez au chapitre 16 de l'Apocalypse. Commencez par le verset 12, où il est question du sixième fléau. Le sixième ange versa sa coupe sur le grand fleuve, l'Euphrate, et ses eaux tarirent. Je trouve intéressant que l'Euphrate soit à sec. C'est pour préparer le chemin des rois de l'Orient. Je vis trois esprits impurs, semblables à des grenouilles, sortir de la

0: bouche du dragon, de la bouche de la bête et de la bouche du faux prophète. Car ce sont des esprits de démons qui font des prodiges, des miracles, et qui vont vers les rois de la terre et le monde entier afin de les rassembler pour le combat du grand jour du Dieu Tout-Puissant. Et juste après cela, si vous avez une lettre rouge dans votre Bible, les mots de Jésus disent « Voici, je viens comme un voleur. Heureux celui qui veille et qui garde ses vêtements, de peur qu'on ne marche nu et qu'on ne voie sa honte. » Vous vous souvenez que lorsque nous avons parlé de la seconde venue, la première chose que le Christ a dite était « Prenez garde que personne ne vous séduise. » Prenez garde à ce que personne ne vous trompe. Il y aura une tromperie diabolique massive juste avant le retour du Seigneur. Pour comprendre notre étude d'aujourd'hui, vous devez connaître une histoire. Elle se passe dans le premier livre de Samuel, au chapitre 28. Le roi Saül, le premier roi d'Israël, il a commencé, Dieu l'avait choisi, c'est un bon roi. Mais il a été progressivement corrompu par le pouvoir. Et il a chassé l'Esprit Saint jusqu'à ce que Dieu ne lui réponde plus. Il a tué les prêtres de Dieu. Et quand tous les Philistins se sont rassemblés contre lui pour cette grande bataille, il a dit, « J'ai besoin que les prêtres me parlent. » Il ne voulait pas parler. « J'ai besoin d'un message de Dieu. » Les prophètes ont-ils quelque chose à lui dire ? Il ne voulait pas lui parler. Il avait chassé le Saint-Esprit. Alors il a dit, « Eh bien, donnez-moi une sorcière pour appeler l'esprit de Samuel. » Il est allé voir la sorcière d'Endor. Elle a fait ses incantations et une apparition s'est produite, prétendant être Samuel. Et donne un message très décourageant au roi Saül. Il lui dit, « Pourquoi m'as-tu réveillé ? Demain, tu seras avec moi et tes fils mourront parce que tu as abandonné le Seigneur et David sera roi. » Le lendemain, au combat, ils sont battus par les Philistins. Saül, blessé, découragé, tombe sur son épée. Vous avez déjà entendu cette expression ? Il a eu l'impression de se suicider. Il a chassé le Saint-Esprit comme Judas qui s'est pendu. Et vous pouvez lire dans la Bible l'histoire d'Ahitophel qui a trahi David. Il s'est pendu. Les gens qui s'affligent de l'esprit perdent parfois tout espoir. Maintenant, la question est, était-ce Samuel le prophète ? Une sorcière a-t-elle le pouvoir de ressusciter ? Où y a-t-il des esprits maléfiques qui font des miracles pour tromper les rois de la terre avant la bataille finale ? L'histoire de ce qui s'est passé avec le roi Saül est une allégorie de ce qui se passera également dans les derniers jours. Voyons donc ce que dit la Bible. Allez à nos questions et réponses, leçon numéro 9 de votre série, l'Odyssée de la prophétie. L'esprit conjuré par la sorcière était-il vraiment Samuel le prophète ? Que dit la Bible ? 1er roi 22, verset 21. Un esprit s'avança, se présenta devant le Seigneur et dit, « Je sortirai et je serai un esprit de mensonge. » Quoi vous l'avez sur votre écran ? Un esprit menteur dans la bouche de ses prophètes. Existe-t-il des esprits menteurs ? Beaucoup de gens disent « Je crois que j'ai vu un fantôme. Ils ont vu un ange déchu qui se fait passer pour un mort. » Laissez-moi vous demander, nous avons parlé de la reine Victoria, du prince Albert. Le diable savait-il quel était le petit nom que le prince Albert donnait à Victoria ? Bien sûr qu'il le savait. Le diable a beaucoup d'informations internes sur vous. Non seulement Dieu a des anges gardiens, mais vous pouvez être sûr que le diable a aussi des anges qui vous connaissent et qui essaient de vous tenter et de vous faire trébucher. La Bible est très claire. Lisez dans 1 Chronique 23, Saül est mort pour son infidélité qu'il avait commise contre le Seigneur parce qu'il n'avait pas gardé la parole du Seigneur et aussi parce qu'il avait consulté un médium pour être guidé. Il est dit qu'il s'agissait d'un médium. Il communique avec les mauvais esprits, et ces mauvais esprits, Satan peut apparaître comme un ange de lumière. N'est-ce pas ce que dit la Bible ? Ces mauvais esprits peuvent tromper. Deuxième question, par quelle agence Satan rassemblera-t-il les armées pour la bataille finale d'Armageddon ? La Bible nous dit, « J'ai vu trois esprits impurs qui ressemblaient à quoi ? Des grenouilles. Maintenant, avez-vous déjà été mordu par une grenouille ? Griffé par une grenouille ? Quelle est l'arme la plus puissante et la plus rapide de la grenouille ? La langue. Et c'est à travers ces messages qui sortent, ces messages spirituels qui vont séduire le monde. D'ailleurs, les grenouilles étaient l'une des plaies qui se sont abattues sur l'Égypte ancienne. Trois esprits impurs, semblables à des grenouilles, sortant de la bouche du dragon, de la bouche de la bête et de la bouche du faux prophète, car ce sont des esprits de quoi ? Des démons qui accomplissent des signes pour les rois de la terre et qui prétendent être des défunts, des prophètes, des saints, des hommes de Dieu. Ils manipuleront les dirigeants du monde pour qu'ils prennent des décisions qui entraîneront la bataille finale d'Armageddon, pour les rassembler dans la bataille de ce grand jour de Dieu. Et ils les rassembleront dans un lieu appelé dans la langue hébraïque, Armageddon. Le mot Armageddon n'apparaît qu'une seule fois dans la Bible. Il se trouve dans la Genèse, dans le chapitre 16 de l'Apocalypse. Mais la vallée de Megiddo, nous croyons que Armageddon signifie le mont de Megiddo. Il y a une montagne. Au-dessus de Megiddo et cette grande vallée, de nombreuses batailles cruciales s'y déroulent, y compris la bataille où Saül est mort, la bataille où le roi Josias est mort, la bataille où Gédéon s'est battu contre une triple alliance dans la vallée de Megiddo. Il est dit que les Madianites, les Amalécites et les gens de l'Est, un triple ennemi. L'Apocalypse parle de la bête, du dragon et du faux prophète. Gédéon a combattu avec l'armure de Dieu et il a gagné la bataille. Il a soufflé dans une trompette. Élève ta voix comme une trompette, la parole de Dieu. Tire l'épée, dit l'épée de l'Éternel. La parole de Dieu est plus tranchante qu'une épée à deux tranchants. Ils brisèrent les images et la lampe brilla. Ta parole est une lampe à mes pieds et une lumière sur mon sentier. Comment gagner la bataille d'Armageddon ? Par la parole de Dieu. J'ai caché ta parole dans mon cœur afin de ne pas pécher contre toi, mes amis. Il y a beaucoup de distractions dans le monde aujourd'hui. Les chrétiens doivent lire leur Bible. Amen. La parole de Dieu n'a pas changé. Notre arme n'a pas changé. Nous devons savoir ce que dit la parole de Dieu. Troisièmement, les morts reviennent-ils pour converser avec les vivants ou les hantés? Si vous croyez les gens dans la rue, ils pensent, beaucoup d'entre eux pensent, « Oh oui, mais où allons-nous chercher la réponse ?» L'homme de la rue ou la Bible? C'est dans la parole de Dieu que l'on trouve la vérité. Les morts reviennent-ils hanter les vivants? Que dit la Bible? Job, parlant de quelqu'un qui était mort, ses fils viennent l'honorer et il ne le sait pas. Ne le sait pas. Ils sont abaissés et il ne le perçoit pas. Maintenant. La mère de mon père, Grandma Batchelor, était une chrétienne dévouée. Elle allait à l'église et j'espère la voir dans le royaume. Et si soudain grand-mère Batchelor apparaissait et disait « Doug, j'ai des messages pour toi. Voici le cimetière. » Pouf, voilà la grand-mère Batchelor, d'accord ? Et elle a dit « Doug, je dois te dire que tu n'as pas besoin de t'inquiéter de la Bible, parce que les choses ont changé. La Bible est un vieux livre, elle est passée d'une personne à l'autre. Il a été modifié au fil du temps et on ne peut pas vraiment s'y fier. » Tout le monde ira au paradis. Il suffit de vivre comme on l'entend. Dois-je croire ce que me dit grand-mère Batchelor lors d'une apparition, ou dois-je croire la parole de Dieu? Mais ça ressemblait à grand-mère Batchelor. Et ça sonnait comme elle. Et ça sentait même un peu comme grand-mère Batchelor. Le diable sait-il tout sur grandma Batchelor? Ah, ne vous laissez pas tromper, car le diable peut créer des illusions. Maintenant, quelqu'un va dire « Oh, pasteur Doug !» Mes chers disparus, je sens leur présence et c'est si puissant. C'est normal. Vous savez, si vous êtes marié à quelqu'un pendant 50 ans et qu'il meurt, et que vous vous retrouvez à ressentir leur présence, votre esprit est saturé de souvenirs de cette personne et il sera normal de penser à elle. Je me souviens que des années après la mort de mon frère, j'avais toujours Falcon en numérotation automatique. J'appuyais simplement sur un bouton et je lui parlais. Nous nous rendions visite et nous raccrochions. Même après sa mort, je n'ai pas eu le courage d'effacer ses messages. Ses messages. Et un jour, j'ai décroché le téléphone pour l'appeler et j'avais oublié qu'il était mort. Je ne sais pas si l'un d'entre vous a vécu cette expérience. Je connais des saints mariés depuis des années qui ont un problème et qui appellent au bout du couloir. « Jack, peux-tu venir me donner un coup de main ?» Et ils oublient que Jack est mort depuis 10 ans. Et ils ont senti sa présence. Eh bien, vous sentez leur présence parce que votre cerveau est rempli de cette personne. Mais que dit la Bible? La Bible dit qu'ils sont endormis. Ecclésiaste 9, verset 5. Croyons-nous l'homme le plus sage qui ait jamais vécu, Salomon? Les vivants savent qu'ils vont mourir, mais les morts Que savent-ils ? Non, rien. Ils n'ont plus de récompense pour le sens de cette vie. Ils n'ont plus de récompense pour le sens de cette vie. Ils n'ont plus de récompense pour l'oubli de leur mémoire. De même, leur amour, leur haine. Si quelqu'un vous haïssait et qu'il est mort, vous n'avez pas à vous inquiéter qu'il vous hante. Leur amour, leur haine, leur envie ont maintenant disparu. Vous savez, c'est très libérateur de réaliser que les morts sont morts et qu'ils ne vont pas vous déranger. Je ne m'inquiète pas des mauvais esprits. J'ai le Christ, et celui qui est en vous est plus grand que lui. Certaines personnes vivent dans la peur absolue du diable, des anges déchus et des fantômes, et c'est terrible. Je peux me promener dans un cimetière au milieu de la nuit, et tout ce que j'ai à craindre, c'est de trébucher. Je n'ai pas peur que ces gens viennent m'embêter. Ils sont morts. Avez-vous déjà visité un cimetière et lu les pierres tombales? C'est très intéressant. Certains des dictons que vous pourriez trouver. Oh, j'avais une petite liste. Je l'ai encore ici. Oui. Je me souviens d'un gars. Il a mis sur sa tombe. Arrête-toi, mon ami, quand tu passes. Tel que tu es aujourd'hui, tel que j'étais autrefois, comme je le suis maintenant, tu le seras bientôt. Prépare-toi à me suivre. Un jour, en rentrant de l'école, un jeune homme traversait le cimetière et après avoir lu ce texte, il a sorti un crayon de son sac et a écrit sur la pierre tombale « Pour te suivre, je ne serai pas satisfait tant que je ne saurai pas exactement où tu es allé. » Certaines personnes ont le sens de l'humour même sur leur pierre tombale. Je crois que c'est le docteur James Dobson qui a dit que son père avait dit à sa mère « Quand je mourrai, je veux que tu mettes sur ma pierre tombale. Je lui ai dit que j'étais malade. » Voici le corps. C'est ce qu'on peut lire sur une pierre tombale à Nantucket, dans le Massachusetts. Ici repose le corps du vieil homme Pease, enterré sous les fleurs et les arbres. Mais Pease n'est pas là juste la cosse. Pease s'est fait décortiquer et il est allé vers Dieu. Ce n'est pas tout à fait correct d'un point de vue théologique. Vous savez, beaucoup d'entre eux disent R.I.P. Que veut dire R.I.P.? Repose en paix. C'est plus correct d'un point de vue théologique. Que se passe-t-il lorsqu'une personne meurt? Elle dort, d'un sommeil sans rêve. Vous pouvez lire dans l'Ecclésiaste 9, verset 10. Ils n'auront plus jamais part à ce qui se fait sous le soleil, car il n'y a plus ni travail, ni ouvrage, ni quoi que ce soit d'autre. La connaissance ou la sagesse dans la tombe où vous allez. Psaume 1:46. Ne vous fiez pas au prince, ni au fils de l'homme, en qui il n'y a pas de secours. Son souffle s'en va, et le jour même ses pensées périssent. Je pourrais citer 50 passages en ce moment même. Je n'ai pas le temps. Psaume 6, verset 5. Dans la mort, on ne se souvient plus de toi. Les morts ne louent pas le Seigneur. Psaume 15, verset 17. Il ne retournera jamais dans sa maison. Mes amis, je sais que certains d'entre vous se demandent si le corps ne dit pas, si la Bible ne dit pas. Dans le deuxième chapitre des Corinthiens, être absent du corps, c'est être présent auprès du Seigneur.
1: C'est vrai.
0: Lorsqu'un croyant meurt, sa prochaine pensée consciente, dès la résurrection et la présence du Seigneur, mais 1000 ans peuvent s'être écoulés, ils n'y sont pas encore. Pour eux, c'est comme ça, en un instant, en un clin d'œil. Mais la Bible est assez claire. La résurrection est-elle passée ou future? Lisez le chapitre 6 de Jean. Il répète sans cesse, la résurrection, le dernier jour, la résurrection, le dernier jour, c'est dans le futur. C'est à ce moment-là que nous recevrons nos récompenses. Pouvez-vous dire amen? Quatrièmement, selon le livre de l'Apocalypse, qui détient les clés de la mort? L'Apocalypse 1:18 dit, « Je suis celui qui vivante. Et j'étais mort, et voici que je suis vivant pour l'éternité. Amen. Et j'ai les clés de l'Hadès. Cela signifie la tombe et la mort. Le dernier ennemi à être jeté dans l'étang de feu est le tombeau et la mort. Il n'y aura plus de mort. Mais les morts ne sont pas hantés. Ils dorment. La raison pour laquelle nous insistons sur ce point lors d'un séminaire sur la prophétie est que le diable et ses démons vont utiliser ce malentendu pour manipuler le monde dans les derniers jours. Avec le grand chef-d'œuvre de la tromperie, parce qu'ils ne savent pas que les morts sont morts, et beaucoup de gens essaient de communiquer avec les morts. Savez-vous que la Bible l'interdit très explicitement? Nous reviendrons sur ces versets dans une minute. Cinquièmement, si vous voulez savoir ce qui se passe quand vous mourrez dans la vie, regardez comment Dieu nous a créés au commencement. Question numéro 5. Comment Dieu a-t-il fait l'homme au commencement? C'est écrit. Et le Seigneur Dieu forma l'homme à partir de quoi? De la poussière du sol, et il insuffla dans ses narines une haleine de vie. Ce mot « vie », ce souffle, c'est « kafar » en hébreu. Le souffle de vie et l'homme est devenu un être vivant. On obtient donc les éléments de la terre. Dieu place l'homme dans la bonne position. Il inspire à l'homme cette puissance, cette énergie, ce souffle de vie. Et l'homme devient un être vivant. Il est conscient, il est alerte, il pense. Adam était différent de la plupart des bébés nés en ce sens qu'Adam, lorsqu'il a été créé, il est arrivé préinstallé à l'usine avec la capacité de marcher, de parler et de penser, n'est-ce pas? Il disposait d'un certain nombre de connaissances. Il n'a pas été créé comme un bébé, il a été créé comme un homme adulte. Et il a été créé à l'image de Dieu. Et quand une personne meurt, la création est inversée, à l'envers. Que se passe-t-il à la mort? Sixième question. Alors la poussière retournera à la terre comme elle était, et l'esprit, c'est le même mot que le souffle. L'esprit, c'est le même mot que souffle, c'est le mot kafar, et le souffle retournera à Dieu qui l'a donné. D'ailleurs, l'Ecclésiaste dit, pas seulement le souffle des gens, pas seulement le souffle des sauvés, le souffle des sauvés, le souffle des perdus, le souffle des animaux, le souffle de vie de toutes les créatures retourne à Dieu. Cela ne veut pas dire que le mot « esprit » est un petit fantôme conscient qui s'envole d'une personne lorsqu'elle meurt et qui s'en va errer à la recherche d'un endroit jusqu'à la résurrection. Il signifie simplement la puissance de la vie. En ce moment même, ce bâtiment, ce studio, est éclairé par toutes ces lumières et tous ces appareils et dispositifs grâce à l'énergie électrique. Si, Dieu nous en préserve, quelqu'un devait couper l'interrupteur et que tout s'éteignait. Je dirais... Il ne m'entendrait peut-être pas sans la sono, mais je dirais « Où est passée la lumière? Où est passé le courant? Il est retourné à la centrale électrique d'où il vient. Cette seule énergie fait fonctionner de nombreux appareils. Elle donne vie à ces choses. » C'est le souffle de vie que l'on trouve dans la Bible. Laissez-moi vous donner une autre preuve. Job dit tout le temps que Dieu est avec moi et que le souffle, l'esprit de vie est dans mes narines. L'esprit, c'est le même mot. Avez-vous un fantôme dans le nez? Nous espérons que non. Le fait même qu'ils disent que l'Esprit de Dieu est dans mes narines, il dit le souffle de Dieu. En hébreu, le mot est kafar. En grec, c'est le mot pneuma. Quand quelqu'un a du mal à respirer, on parle de pneumonie. Et vous, les hommes, si vous avez déjà utilisé des outils à air comprimé, on les appelle pneumatiques. C'est parce que c'est du vent. Pneuma vient de ce mot grec. Et si souvent, dans la Bible, lorsque le mot esprit est utilisé, les gens pensent qu'il s'agit d'un fantôme alors qu'il s'agit du souffle de vie, du vent. La Bible enseigne que l'esprit qui retourne à Dieu est simplement le souffle de vie que Dieu a insufflé à l'homme au commencement. Vous pouvez consulter Jacques 2, 26, Job 27, versets 3 et d'autres. Si on leur enlève le souffle, ils meurent et retournent à la poussière. Vous envoyez votre esprit, votre souffle, et ils sont créés. C'est de cela qu'il s'agit. Septièmement, où vont les morts quand ils meurent? N'allons-nous pas quelque part? Oui. Tu sais où ils vont? Vous l'avez probablement déjà vu. Ils vont vers les pierres tombales. Ils vont au cimetière. Il est écrit, « La tombe sera ramenée. Je suis désolé, il sera ramené à la tombe. » La tombe est une veillée sur la tombe. Tombe. Écoutez les paroles de Jésus dans Jean chapitre 5, 28 et 29. Tous ceux qui sont où? Dans leur tombeau, ils entendront sa voix. Où sont-ils maintenant? Où Jésus a-t-il dit qu'ils étaient? A-t-il dit qu'ils sont dans le sein d'Abraham? A-t-il dit qu'ils sont dans les limbes? A-t-il dit qu'ils sont au purgatoire? Quand il reviendra, il a dit, « Quand je viendrai, tous ceux qui sont dans leur tombe entendront sa voix. » C'est à ce moment-là qu'ils entendent sa voix. Il dit, « Sortez. » Combien de temps cela dure-t-il pour eux? Instantanément. D'être absent du corps, sans conscience du temps, présent avec le Seigneur. Mais la Bible dit que le Seigneur descend du ciel et que les morts en Christ ressuscitent. Amen. Et que nous sommes enlevés pour le rencontrer dans les airs. Qu'en est-il des personnes qui disent « J'ai eu une expérience de mort imminente. Je suis morte sur la table d'opération. Mon cœur s'est arrêté. » Tout à coup, j'ai commencé à planer au-dessus de mon corps. Je voyais les médecins qui travaillaient sur moi, j'entendais leur voix et je voyais ce qui se passait. Les gens diront que j'ai traversé un canal et que tout à coup, il y a eu une lumière rose, puis une lumière bleue, et que sa voix a dit « Dans la lumière rose, tu seras une fille dans la réincarnation. Dans la lumière bleue, tu seras un garçon dans la réincarnation. » Les gens ont des expériences de mort imminente et elles sont toutes différentes. Et savez-vous ce qui se passe quand vous mourrez? Je veux dire, quand votre cœur s'arrête de battre? Votre cerveau est privé d'oxygène. Il y a trop de carbone. C'est du dioxyde de carbone? Je mélange le monoxyde et le dioxyde. Il y a trop du mauvais gaz dans le cerveau et cela provoque des hallucinations. C'est ce qu'ils ont fait, ils l'ont induit par des expériences. L'autre chose qu'ils ont découverte, c'est que si vous êtes en Inde, et j'ai fait plusieurs voyages en Inde, j'en ai fait un autre cette année, lorsque les hindous meurent et qu'ils sont ranimés, ils ont une expérience de mort imminente. Ils voient Krishna. Lorsque les bouddhistes meurent, ils disent qu'ils ont vu Bouddha. Et lorsqu'un musulman meurt, il dit « Oh, Muhammad m'a parlé ». Alors, allez-vous tirer votre théologie de l'expérience de mort imminente de quelqu'un qui a été renversé par une voiture et que l'on réanime? Non, elles sont toutes différentes. Où allons-nous tirer notre théologie de ce que dit la Bible? Maintenant, en toute équité, Dieu peut-il donner à une personne une expérience de mort imminente pour essayer d'attirer son attention? Dieu peut-il lui donner une vision de l'enfer pour essayer de la réveiller? Dieu peut-il lui donner une vision du paradis pour essayer de l'encourager? J'ai fait un rêve une fois, quand je vivais dans la montagne, j'ai commencé à lire la Bible. Et j'ai rêvé que je voyais la venue du Christ, et c'était si clair. Jésus descendait. Jésus descendait du ciel pour moi, et c'était si excitant. Et il conduisait une auto-tamponneuse. Combien de personnes savent ce qu'est une auto-tamponneuse dans une salle de jeu? Ils avaient l'habitude de les avoir à Atlantic City, vous savez? Il y a un truc électrique au-dessus. Quand j'étais enfant, ce qui m'amusait le plus, c'était de conduire une auto-tamponneuse et de pouvoir percuter d'autres voitures. Des collisions illimitées et gratuites. Pour un enfant, pour un garçon, c'était le paradis. Et donc pour moi, entre moi et Jésus, Jésus venant dans une auto-tamponneuse, c'était le bonheur éternel. Pensez-vous que Jésus va venir dans une auto-tamponneuse? Non. C'est juste entre moi et le Seigneur. De même, certaines personnes ont pu vivre des expériences de mort imminente, mais c'est entre elles et Jésus. On ne fonde pas sa théologie de la mort sur la vision de quelqu'un. On se base, surtout si c'est en contradiction avec la parole de Dieu. Amen. Et les gens diront, eh bien, je suis mort. Et j'ai entendu des choses que je suis le seul à connaître, que les anges m'ont dites. Peut-être que le diable leur a parlé. La Bible dit clairement que le roi David est sauvé. Vous savez tous de qui je parle? Il y a plus d'une personne dans la Bible qui s'appelle Jésus. Il y a plus d'une personne dans la Bible qui s'appelle Moïse. Il y a plus d'un Saul dans la Bible. Mais vous savez, dans la Bible, il n'y a qu'une seule personne qui s'appelle David. Son nom est mentionné plus de 1000 fois. David était le bon roi. Jésus est le fils de David. David a tué Goliath. Et bien qu'il ait péché avec Bethsabée et en tuant Uri, il s'est repenti de son péché. Il est pardonné. Dieu a dit, « David est un homme selon mon cœur, il sera sauvé. » Et maintenant, si quelqu'un va aller au ciel, David a été pardonné, il est sauvé. David a été pardonné, il ira au paradis. Sommes-nous d'accord? Que dit la Bible? La Bible dit clairement que le roi David est sauvé. Est-il donc au ciel maintenant? Écoutez le sermon de Pierre à la Pentecôte, c'est 40 jours après la résurrection de Jésus. Jésus n'a pas besoin de 40 jours pour emmener quelqu'un au paradis. Pierre dit, « Laissez-moi vous parler librement du patriarche David. Il est à la fois, quoi? Mort et enterré, et son tombeau, il y a une image de celui-ci, vous pouvez encore en Israël aujourd'hui, est avec nous à ce jour, lisez dans le verset 34, Actes chapitre 2, « Car David n'est pas monté aux cieux. » C'est aussi clair que possible. David est mort, enterré, il n'est pas au ciel. Mais pour David... La Bible dit que David est mort probablement d'une insuffisance cardiaque congestive. Il ne pouvait pas se réchauffer. Certains d'entre vous se souviennent d'avoir lu cela alors qu'il devenait un vieil homme. Il a environ 70 ans. Il a vécu une vie difficile. Il a mené de nombreuses batailles. Il n'a jamais perdu. David n'a jamais perdu une bataille. Mais il vieillissait et il ne pouvait pas se réchauffer. Et finalement, il est dit que David a couché avec son père au moment où il est mort. Cela fait 3000 ans que David est mort. Est-ce que cela semble être 3000 ans pour David? La dernière chose que David sait, c'est qu'il meurt. Et en un instant, en un clin d'œil, il se réveille et il a un corps glorifié, jeune, puissant. Il peut chanter mieux que jamais et il sort de sa tombe et Jésus vient et il est enlevé. Les morts en Christ se lèveront pour rencontrer le Seigneur dans les airs. Être absent du corps, c'est être présent avec le Seigneur, mais cela n'est pas encore arrivé. Parce que vous et moi vivons dans ce qu'on appelle le temps. Nous vivons dans une dimension du temps. Savez-vous que Dieu est en dehors du temps? Dieu peut aller dans 1 million d'années dans le futur. Dieu peut faire descendre un prophète dans le passé. C'est ce qui se passe dans la Bible. Il fait avancer ses prophètes et il les fait reculer dans le temps. Dieu n'est pas limité par le temps, mais nous le sommes. Ils ne sont pas encore au ciel. Alors quand quelqu'un dit qu'il est votre grand-mère, votre grand-père, ou qu'il est la mère Marie qui est venue vous donner un message, la Bible dit qu'une Marie, une sainte femme, est venue pour vous donner un message. La Bible parle d'une Marie, une sainte femme. Elle est morte probablement à Antioche. Elle est restée avec l'apôtre Jean jusqu'à ce qu'elle devienne vieille et qu'elle meure. Elle dort avec les autres saints dans sa tombe, paisiblement, sans conscience du temps. Mais le diable va utiliser ce malentendu. Les gens ont des apparitions de prophètes, de saints et de Marie, et ils donnent des messages qui peuvent contredire la Bible. Que croirez-vous dans les derniers jours? J'espère que c'est un « ainsi parle le Seigneur ». 9e question. N'est-il pas vrai que l'âme est immortelle et que seul le corps meurt? Combien d'entre vous ont entendu dire « vous avez une âme immortelle à sauver » Avez-vous déjà entendu cela? Les gens chantent des chansons sur l'âme immortelle et les prédicateurs prêchent sur l'âme immortelle et nous devons sauver les gens parce qu'ils vivront éternellement au paradis ou brûleront éternellement en enfer parce que vous êtes immortels. Non, la Bible dit que l'immortalité est un don. En fait, je veux le dire au studio. Je vais prendre un risque. Prenez une caméra, faites une prise de vue du public sur la caméra. Allez-y, je ne sais pas qui va le faire parce que je vais vous donner une chance. J'aime que les gens sachent que ce que je dis est tiré de la Bible. Nous avons un public en direct. Cela n'a pas été pré-enregistré. Vous serez tous d'accord pour dire que vous ne savez pas ce que je vais faire, n'est-ce pas? Levez la main si vous pouvez me montrer un verset de la Bible qui dit que vous avez maintenant une âme immortelle. Voilà, mes amis. Et si vous n'y croyez pas, la Bible dit qu'Ézéchiel, au point 4, l'âme qui pêche fera quoi? Mourir. L'homme mortel, que dit Job? L'homme est-il immortel ou mortel? Mortel signifie que vous mourrez. Un homme mortel peut-il être plus juste que Dieu? C'est en fait une déclaration dans le livre de Job. Je pense qu'il s'agit d'une déclaration d'Éliphaz. Et écoutez ceci dans le Nouveau Testament. C'est Paul qui parle. 1 Timothée 6, 15 et 16. Si ce n'est pas clair, rien ne sera clair. Le Seigneur, le roi des rois et le Seigneur des seigneurs qui seul possède l'immortalité. Amen. Quand Jésus viendra, je m'avance un peu. Question numéro 10. Quand les justes recevront-ils l'immortalité? Vous pouvez lire ici dans le chapitre 15 des 1 Corinthiens, nous serons tous changés en un instant, en un clin d'œil. Nous serons tous transformés en un instant, en un clin d'œil, à la dernière trompette, c'est-à-dire à la trompette de la résurrection. Car la trompette sonnera et les morts ressusciteront. Comment ? Incorruptible. Et ce mortel, qu'est-ce que nous sommes maintenant? Nous sommes mortels. Allez au cimetière, mes amis. Allez à l'hôpital. Les gens vieillissent et meurent. Nous ne sommes pas encore immortels. Ce mortel doit revêtir l'immortalité. Vous savez, le diable essaie de bombarder notre culture de fausses informations. Il a mis en place une campagne de marketing magistrale pour essayer de dire à tout le monde que l'on est immortel maintenant. Il suffit de regarder les films Marvel pour se rendre compte que tout le monde est indestructible. Quand j'étais enfant, c'était Wile E. B. Coyote. Il a explosé, s'est précipité d'une falaise et s'est fait tuer de 50 façons différentes, mais il revenait toujours. Les enfants oublient parfois que nous ne comprenons pas que nous sommes mortels. Que nous sommes mortels. Nous ne comprenons pas la valeur de la vie et qu'elle est temporaire. Nous avons un temps d'essai pour connaître le Seigneur, le trouver et le servir. Vous pouvez vivre éternellement. Il ne faut pas avoir peur de la mort. Nous ne parlons pas assez de la mort. Vous savez, les pasteurs prononcent quelques mots lors d'un enterrement et c'est tout. Mais c'est le grand événement auquel les gens sont confrontés. Et le but de cette vie est de se préparer à la vie qui ne s'arrête pas au ciel. Mais si vous n'avez pas Jésus, celui qui a le Fils a la vie, celui qui n'a pas le Fils n'a pas la vie. Amen. Car le Seigneur lui-même descendra du ciel avec un grand cri, à la voix d'un archange, au son de la trompette de Dieu, et les morts en Christ ressusciteront les premiers. Quand cela se produira-t-il? Charles, c'est au futur, c'est à venir. Onzièmement, comment la Bible fait-elle constamment référence à la mort? Quel terme la Bible utilise-t-elle? Vous regardez dans le 2 Samuel 7, verset 12. Dieu dit à David, tu te reposeras avec tes pères. La Bible dit dans Matthieu que les tombeaux s'ouvrirent et que beaucoup de corps des saints qui s'étaient endormis ressuscitèrent. Il faut que je parle de cela rapidement avant de continuer. Lorsque Jésus est mort sur la croix, c'était un jour sombre. Il a dit « c'est fini ». Et il y a eu un grand tremblement de terre et beaucoup de tombeaux des saints, c'est Matthieu chapitre 27, je cite, « beaucoup de tombeaux des saints qui dormaient, leurs tombes ont été secouées pendant ce tremblement de terre et après la résurrection de Jésus, ils sont sortis de leurs tombeaux ». Il n'est pas dit tous, il est dit beaucoup. Il ne s'agit pas d'une résurrection universelle autour de Jérusalem. Il s'agit d'une petite résurrection locale où Jésus a pris une poignée de saints, peut-être Jean le Baptiste, peut-être Isaïe ou Jérémie. Peut-être Isaïe ou Jérémie. Ils sont morts autour de Jérusalem. Il les a emmenés au ciel en guise de trophée. Mais il s'agit d'une résurrection locale. Elle n'est même pas mentionnée par Marc, Jean ou Luc, seulement par Matthieu. Une poignée de saints sont sortis de leur tombe et ont parcouru la ville pour témoigner aux autres que Jésus était le Messie. Lorsque le Christ est monté au ciel le dimanche matin, ils sont montés avec lui. Mais que faisait-il avant cela? Il dormait. N'est-ce pas ce qui est écrit? Regardez ceci. Lazare, Jean chapitre 11. Vous connaissez l'histoire. L'un des amis les plus chers de Jésus s'appelle Lazare. Il est malade. Et les disciples disent, « Nous avons un message, Jésus. Ils sont en Galilée, à des kilomètres au nord. » Et ils disent, « Ton cher ami Lazare, Jésus avait l'habitude de rester dans la maison de Marthe et Lazare, frère et sœur, la plus jeune sœur s'appelant Marie à Béthanie. Ils lui ont dit d'aller le voir. Et Jésus tarde. Plusieurs jours plus tard, ils disent, « Nous n'y allons pas. » Je veux dire, « Jésus, tu as guéri tout le monde. » Et Lazare? Et Jésus dit, « Lazare dort. » Et ils ont dit, « Oh, eh bien, c'est bien qu'il dorme. Peut-être qu'il ira mieux. » Et Jésus a dit, « Non, non, Lazare est mort. » Il a parlé de mort. Il a dit, « Notre ami Lazare dort. » Et puis il a dit, « Lazare est quoi ?»« Mort. » Mais Jésus avait prévu quelque chose de spécial pour Lazare. Il est allé de la Galilée jusqu'à Béthanie. À ce moment-là, Lazare était enterré et mort depuis 4 jours. La décomposition avait déjà commencé. La mort n'est pas belle à voir. La Bible dit que les cendres retournent aux cendres et la poussière à la poussière. Quelqu'un va m'écrire pour me poser une question sur la crémation. Envoyez-la à Madame Batchelor. Nous essaierons de la faire remonter dans la liste. Nous recevons souvent cette question. Et Jésus s'en va, il dit, « Laissez-moi aller au tombeau. » Et Jésus dit à Marthe, il dit, « Ton frère va revivre. » Vous savez ce que Marthe dit? Elle dit, « Seigneur, je sais qu'il revivra à la résurrection, au dernier jour. » Jésus dit, « Non, j'ai prévu quelque chose de spécial pour ton frère. » « Laisse-moi aller au tombeau. » Et tout le monde vient. Ils disent, « Oh, Jésus est allé pleurer au tombeau de Lazare. Il est dans une grotte, un peu comme le tombeau dans lequel Jésus sera enterré plus tard. Une pierre recouvre l'entrée de cette grotte. » Et Jésus est là. Un certain nombre de Juifs et la famille se sont rassemblés. Et Jésus dit, « Roulez la pierre. » Marthe dit, « Seigneur, ce n'est pas une bonne idée. Il est mort depuis 4 jours et ça va sentir très mauvais. » Il dit, « Ne t'ai-je pas dit que tu devais me faire confiance ?» Elle dit, « Fais ce qu'il dit. » Alors des hommes forts ont pris des leviers et ils ont roulé cette énorme pierre et ils pouvaient probablement faire sortir les vapeurs et saler leur sens. Puis Jésus a fait une simple prière. Il a dit, « Lazare, sors. » Et tout le monde a retenu son souffle. Et tout à coup, il y a eu un bruit d'agitation qui est venu de l'intérieur du tombeau. Et cet homme est sorti en boitant, car il était encore attaché comme une momie. Et Jésus dit, « Détachez-le. Laisse-le aller, défaites-le. » La dernière chose dont Lazare se souvienne, c'est qu'il avait une terrible fièvre, et il a perdu connaissance, et il se réveille. Et tout d'un coup, il est enveloppé comme une momie, et il trébuche dans la lumière en louchant. et ils l'ont déballé, et il est vivant. Réfléchissez-y, mes amis. Il y a une douzaine de résurrections dans la Bible. Il y a la fille de Jaïr. Paul ressuscite Eutychus. Pierre ressuscite Dorcas. Jésus ressuscite la petite fille Tabitha. Élie ressuscite un garçon. Élisée ressuscite le fils de la Shunamite. Si l'on fait le compte, il y a une douzaine de résurrections dans la Bible. Si quelqu'un est mort pendant 4 jours aujourd'hui, il est mort. Il est enterré. Nous savons qu'il est mort. Ils sont cliniquement déclarés morts. Ils se décomposent. Et tout d'un coup, sous les yeux des témoins, elle ressuscite. Toutes les agences de presse du pays envoyaient leurs reporters et ils lui plantent leur micro dans le visage. Et la première question qu'ils poseraient serait « Qu'avez-vous vu ?» À quoi ressemblait la situation ?« Où êtes-vous allé ?» Qu'a dit Lazare ?
1: Rien.
0: Pourquoi ? Parce que Salomon a dit « Les vivants savent qu'ils mourront, mais les morts ne savent rien ?»
1: Rien. Dans la Bible, aucune personne ressuscitée n'a jamais fait le moindre commentaire sur ce qu'elle a vécu dans la mort. Parce que la mort est l'absence de toute vie.
0: Ils sont morts jusqu'à la résurrection. Quand Jésus viendra, ils dorment. Cela devrait vous rassurer. Parce que, regardons les choses en face. Certains d'entre nous connaissent des personnes qui sont mortes, et nous ne sommes pas sûrs qu'ils vont s'en sortir. Je trouve du réconfort en sachant qu'en ce moment même, ils dorment. Ils ne ressentent aucune douleur, ils ne sont pas jugés. Il y a un grand jour de jugement qui arrive, nous en parlerons demain, et vous ne voulez pas le manquer. Mais ils dorment. Encore une fois, regardez le 4e verset du livre des premiers Thessaloniciens.
1: Même ainsi, Dieu amènera avec lui ceux qui font quoi ?
0: Ils dorment en Jésus. Deuxièmement, pourquoi Satan veut-il nous faire croire que les esprits des morts sont vraiment vivants et qu'ils peuvent communiquer ?
1: Réponse. Le serpent dit à la femme, « Tu ne mourras point. » Quel est le premier mensonge que l'on ait jamais raconté ?
0: Qui inspirait le serpent ?
2: Le diable.
0: Dieu a dit à Ève, « Tu es mortelle. Si tu pêches, tu mourras. Ne mange pas l'arbre interdit ? »
2: Le diable a dit,
0: « Dieu te ment. Tu es immortelle. Vous ne mourrez pas vraiment. Tu vivras éternellement au ciel, ou tu vivras éternellement en enfer. Mais tu es immortelle. Tu ne peux pas mourir. » Et vous savez quoi ? La plupart des gens, y compris de nombreux chrétiens, croient le diable au lieu de croire la Bible. C'est triste, parce que le diable va utiliser ça dans les derniers jours pour tromper. Maintenant, je sais, je veux le dire avec compassion. Je sais qu'il y a des gens qui nous regardent. Vous écoutez ? Et vous vous dites, j'ai perdu ma grand-mère, mon conjoint, un enfant, j'ai perdu tous les membres de ma famille, ma mère, mon père, mes grands-parents ont perdu un fils. Et je sais que la mort est douloureuse, elle est très permanente, c'est très douloureux. Je ne veux donc pas être insensible. Vous avez peut-être senti leur présence, vous avez peut-être pensé qu'ils vous guidaient, vous avez peut-être pensé qu'ils vous parlaient. Et vous savez, Dieu a pu utiliser des anges pour vous guider et vous avez mal compris. Et parfois, c'est le diable qui vous guide, vous ne le savez pas. Mais il faut être très prudent quand on pense recevoir des messages des morts. Car la Bible dit en termes très clairs qu'il ne faut pas écouter ces voix diaboliques. Dans le chapitre de Matthieu, le verset du verset du verset du verset, Jésus a dit, car de faux Christ et de faux prophètes se feront entendre, car de faux Christ et de faux prophètes s'élèveront et feront de grands prodiges. Vous savez ce que peuvent être certains de ces signes ? De fausses résurrections de personnages bibliques avec lesquels ils communiquent, qui donneront des messages. Et vous savez, il y a des gens qui ne lisent jamais leur Bible. Si un fantôme leur parle, ils le croiront. Ils y croiront. C'est ça ?
1: Regardez tous les films de fantômes.
0: Programme, composez le 11800, donnez votre carte de crédit. Je me souviens qu'il y a quelques années, ils avaient ce programme. Vous pouviez composer un 800. Vous pouviez parler à un médium, un prophète, un voyant. Combien d'entre vous s'en souviennent ? Oui, vous avez appelé ?
1: Si vous les appelez, non, je ne l'ai pas fait, mais j'ai un ami.
0: Il a appelé un de ses numéros, 800, et a parlé à un médium. La première chose qu'ils ont dit, c'est « Pouvez-vous nous donner votre carte de crédit ?» Et il a répondu. Il a dit « Si vous êtes un prophète, vous me donnez mon numéro de carte de crédit. Alors je saurai que je peux vous croire. »
1: Amen.
0: De faux Christ et de faux prophètes se lèveront et feront de grands signes et des prodiges pour tromper, si possible, même les élus. Jusqu'à quel point les tromperies du dernier jour seront-elles convaincantes ? Si convaincantes que même les élus, le peuple de Dieu, se diront « Waouh, c'est convaincant !»
2: mais nous n'allons pas nous fier à ce que nous voyons. Nous n'allons pas nous fier à ce que nous ressentons. Nous n'allons pas nous fier à ce qui est populaire ou même à ce que les dirigeants pourraient dire parce que les rois de la terre seront séduits. Nous allons dire, voici ce que dit la parole de Dieu. Je m'appuie sur la parole de Dieu. Une tempête se prépare, mes amis. Jésus a dit qu'une tempête se préparait. La tempête vient au sage et la tempête vient à l'insensé. Le sage a une maison et l'insensé a une maison. Vous savez quelle est la différence entre le sage et l'insensé? Ils ont tous deux des tempêtes, ils ont tous deux des maisons. Le sage est celui qui écoute mes paroles et les met en pratique. L'insensé construit sur le sable, il écoute d'autres voix. Construire sur le roc de la parole immuable de Dieu est le seul moyen pour nous d'être en sécurité, mes amis. Amen. 2 Corinthiens 11, verset 13. Car Satan lui-même, nous dit Paul, se transforme en ange de lumière. Il va même se faire passer pour le Christ. Il peut se faire passer pour un ange. Le diable sait comment se présenter et il citera la Bible. N'a-t-il pas cité la Bible à Jésus lorsqu'il a été tenté? Il n'est donc pas étonnant que ses ministres se transforment eux aussi en ministres de justice dont la fin sera conforme à leurs œuvres. 13e point, quelle sera l'efficacité de l'utilisation de ces mauvais esprits par Satan dans les derniers jours? Réponse, le serpent des temps anciens, appelé le diable et Satan, qui séduit combien de personnes? Le monde entier. Mes amis, je vous le dis, j'ai voyagé dans le monde entier. Et j'ai trouvé, et je sais quelque chose, sur les croyances religieuses des gens du monde entier. Cela m'intéresse beaucoup. C'est mon étude numéro 1, vous savez, pour savoir ce que les gens croient. Je crois en la Bible, mais cela m'intéresse. Je veux savoir comment atteindre les gens. Et je peux vous parler de l'air, de l'islam. Je peux vous parler de l'hindouisme. Je peux vous parler du yoga, du bouddhisme, le jainisme, le sikhisme. Je peux vous parler de nombreux, de cultes des ancêtres, en Afrique. Je peux vous parler d'un grand nombre de religions différentes. Vous savez, pratiquement toutes ces religions croient que l'on peut communiquer avec les morts et que les morts communiquent avec nous. La Bible dit que les morts ne savent rien. Ils sont morts. Existe-t-il des voies spirituelles qui transmettent des messages? Oui. Le diable a été chassé du ciel. Il a entraîné avec lui un tiers des étoiles, Satan et ses anges. Aujourd'hui, il y a 8 milliards de personnes dans le monde et tout le monde a un ange gardien. Il y a des milliards de bons anges. Il y a probablement des milliards de mauvais aussi. Satan est descendu avec un grand pouvoir de tromper. Vous pouvez lire dans l'Apocalypse, au chapitre du verset 2, en parlant de Babylone, la puissance corrompue. Babylone, la plus grande, est tombée et est devenue la demeure de quoi? Des démons et la prison de tous les esprits mauvais. Dieu a de bons anges et il y a de mauvais anges qui séduisent. Et il est dit, par vos sortilèges, toutes les nations, combien de nations? Mes amis, le monde entier va être pris dans cette tromperie. Vous êtes venus à ce séminaire où vous le regardez en ce moment et c'est un rendez-vous divin. Dieu ne veut pas que vous soyez trompés parce qu'il vous aime. Amen. Il veut que vous compreniez ce sujet afin que vous ne soyez pas pris par surprise. Eh bien, que dit la Bible? Comment, numéro 14, comment Dieu considère-t-il ces miracles des mauvais anges? Je marchais dans la rue vers l'hôtel. C'est juste au coin de la rue. J'espère que vous ne chercherez pas l'endroit. Si vous regardez bien cette photo, vous savez que je n'ai pas réalisé que Karen se tenait là, sur la photo, sous le mot « astrologie ». Sur la photo, sous le mot « astrologie ». On dirait presque que l'esprit de Madame Batchelor était sur la photo. Je suis désolé, ma chère, mais c'est juste son reflet. Ce n'était pas une apparition. Mais si vous pensez que ce n'est pas pertinent, c'est juste au coin de la rue où je loge. L'astrologie, et vous regardez en bas, ils ont des cartes de tarot. Et ils ont « Nous allons lire vos lignes de la main ». Et il y a des gens devant. Et vous savez quoi? Il y a des gens en costume de Wall Street. Vous pensez qu'ils sont éduqués. Ils vont dans ces endroits pour obtenir des conseils. Et vous pensez, je pensais que c'était juste pour, vous savez, la populace de la société. Mais il y a des leaders. Dans l'Apocalypse, les rois de la terre sont trompés, comme le roi Saül et d'autres qui consultent. Et vous savez, je peux comprendre que certaines de ces personnes en position de leadership soient accablées. Vous savez que la femme d'Abraham Lincoln, Mary Todd Lincoln, a consulté des médiums et a fini par devenir folle. Elle était en deuil parce qu'elle avait perdu deux enfants alors qu'elle était à la Maison Blanche. Et puis, bien sûr, tous les morts de la guerre de sécession, et elle a commencé à consulter des médiums. Finalement, les démons se sont emparés d'elle et son fils a dû la placer dans un asile. Les personnes occupant des postes élevés sont soumises à de fortes pressions et cherchent des réponses. Et certains d'entre eux pensent qu'ils obtiendront leurs réponses dans le monde des esprits. Cela se produira dans les derniers jours.
1: Ne vous laissez pas tromper.
2: Les mauvaises fréquentations corrompent les bonnes habitudes. Éveillez-vous à la justice et ne péchez pas, car certains n'ont pas la connaissance de Dieu. 1 Corinthiens 15, versets 33 et verset 34. Paul nous dit, 1 Timothée chapitre 4, verset 1, « Certains ». Même dans l'Église, Paul écrit à l'Église, « Certains s'éloigneront de la foi en s'attachant à des esprits séducteurs et à des doctrines de démons. » Les gens disent, « Eh bien, je sais ce que dit la Bible, mais un ange m'est apparu et m'a dit quelque chose de différent. »
1: C'était peut-être un ange, mais pas un bon.
2: Éphésiens 5, 11.
1: Nous ne sommes pas en communion avec les œuvres infructueuses des ténèbres.
2: Vous savez, le mois d'octobre approche, et tout ce que vous avez à faire, c'est d'aller dans les magasins et de voir qu'il y a de l'Halloween partout, n'est-ce pas?
1: Je pense qu'il est bon que les chrétiens fassent la fête.
2: Thanksgiving. S'il y a une fête que nous devrions célébrer, Dieu soit loué. Et si vous voulez vous souvenir de la naissance de Jésus, c'est dans la Bible. Si vous voulez vous souvenir de la résurrection de Jésus, c'est dans la Bible. Mais il y a une chose à laquelle je ne participe pas, c'est Halloween. Quand on dit que tout le monde parle des morts et consulte les morts, et je n'ai pas, je n'ai rien à voir avec les œuvres infructueuses des ténèbres. Les œuvres de la chair sont évidentes. Ce sont l'adultère, la fornication, l'impureté, la débauche, l'idolâtrie. Et qu'est-ce que cela dit? La sorcellerie. Les sorciers auront leur part. C'est un séminaire sur l'Apocalypse, n'est-ce pas? Nous parlons de prophétie. Apocalypse 21, les sorciers auront leur part dans l'étang ardent de feu et de soufre qui est la seconde mort. Mes amis, nous ne devrions rien avoir à faire avec ces choses. Je ne veux pas que ce message soit négatif et lourd, mais je veux que vous sachiez la vérité. Avez-vous appris quelque chose ce soir? Nous parlons de la vie et de la mort, mais je veux que vous mettiez l'accent sur la vie. Jésus veut que vous ayez la vie éternelle. Question numéro 15. Quelle puissance glorieuse Dieu offre-t-il à son peuple?
1: Il est dit que je peux le connaître et la puissance de sa résurrection.
2: Mes amis, connaissez-vous le Seigneur?
1: Il veut que vous connaissiez la puissance de sa résurrection.
2: Moïse, avant de mourir, dans le livre du Deutéronome, a rassemblé tout Israël et a essayé de résumer ses années, 40 ans d'enseignement.
1: C'est un homme qui a parlé à Dieu face à face.
2: Il a dit, « Ici, Israël, le Seigneur notre Dieu est unique. Tu aimeras le Seigneur ton Dieu de tout ton cœur, de tout ton esprit, de toute ton âme et de toute ta force.
1: Ces paroles que je te commande seront dans ton cœur. Enseigne-les avec soin à tes enfants quand tu te coucheras et quand tu te lèveras. » Et il résume à la fin du livre en disant, « J'ai mis devant toi aujourd'hui la vie, le bien et la bénédiction, ou la mort, le mal et la malédiction. Mes amis, il n'y a que deux chemins, la vie et la mort. Seuls les croyants obtiennent la vie éternelle.
3: Les méchants sont détruits.
2: Chacun est récompensé selon ce qu'il mérite et ils sont détruits. Mais Jésus nous offre la vie. » Le but de cette vie est que nous puissions connaître Dieu et son amour et que nous puissions partager Dieu et son amour. Combien d'entre vous veulent le connaître et expérimenter cette résurrection
3: et cette vie?
2: Qui durera éternellement? Père Céleste, bénis ces personnes, celles qui sont ici, celles qui regardent, afin que nous soyons couverts par le sang de l'agneau, que nous soyons remplis de ton esprit et que nous marchions dans une nouvelle vie.
1: Et je prie pour que tu nous fasses revenir pour ces présentations qui sont si pertinentes à notre époque. Nous le demandons au nom de Jésus.
2: Amen. Quand aura lieu notre prochain programme, mes amis?
1: Demain soir, nous parlerons du grand jugement. Et n'oubliez pas, quand vous reviendrez lundi, nous parlerons de l'Antéchrist. C'est un rendez-vous à ne pas manquer. Que Dieu vous bénisse, passez une bonne nuit. Que Dieu bénisse nos amis qui nous regardent. N'oubliez pas d'aller sur prophecycode.com, de télécharger les leçons gratuites, de consulter les archives et d'en parler à vos amis. Merci beaucoup et bonne soirée.

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Aujourd'hui, chers amis mélomanes et fidèles auditeurs de Radio Vie Meilleure, je vous propose, sans aucun commentaire, un éventail de chants sacrés, aussi profonds et majestueux les uns que les autres. Sans commentaire parce qu'ils savent parler d'eux-mêmes. Vous entendrez ou redécouvrirez brillamment interprétés des airs, des arias, des chœurs, de ces chants sacrés qui vous transpercent l'âme, qui vous font vibrer et que vous n'oublierez pas de sitôt. Vous éprouverez certainement ce sentiment de paix profonde et sublime, de sérénité totale, de communion à la fois douce et intense que sait offrir le chant sacré bien interprété. Voici, amis mélomanes, pour débuter notre programme de Jean-Sébastien Bach, Jésus que ma joie demeure. Vous entendrez successivement Bis du Bimir.

Poursuivons notre programme musical, chers amis, avec encore du Jean-Sébastien Bach. Cette fois, nous entendrons Wir Heilen mit Zwaschen et nous entendrons un autre air que vous apprécierez certainement.

Vous venez d'entendre, mesdames et messieurs, la cantate numéro 78, la BWV 78 de Jean-Sébastien Bach. C'est un duetto pour soprano et alto et c'était vraiment bien interprété par Edith Matisse, la soprano, accompagnée de Sybille Michelot, le contralto. L'orchestre qui les a accompagnés était le Consortium Musicum. Et puis vous entendrez maintenant une autre cantate de Jean-Sébastien Bach, toujours la cantate numéro 51. C'est une aria pour soprano, trompette et orchestre avec Hélène Donat, la soprane, accompagnée par l'Academy of St. Martin in the Field, l'orchestre dirigé par Neville Marineux.

Et voici maintenant d'Antonio Vivaldi, Ecce Mater Fons Amoris. C'est un extrait de son Stabat Mater, c'est une aria pour contralto. Et vous entendrez donc cette voix grave et mélodieuse d'Afg Einis, accompagnée des solistes de Milan sous la direction d'Angelo Efrigian.

poursuivons notre programme de chants sacrés avec Wolfgang Amadeus Mozart dans Laudate Dominum, un extrait d'une vêpre, c'était les vêpres d'un confesseur, interprété par la soprane Lucia

Vous avez donc entendu de Wolfgang Amadeus Mozart un extrait des Vêpres d'un confesseur. C'était Laudate Dominum avec la voix charmante de la soprane Lucia Pop. Elle était accompagnée par la chorale Ambrosian Singers dirigée par John McCarthy. C'est ainsi que l'orchestre de chambre English Chamber Orchestra dirigé par Georges Fischeux. Et maintenant, nous ferons un petit tour dans ce qui nous rappelle un peu les Agnus Dei, les Kyrie, la musique sacrée de ce genre. Et cette fois, vous entendrez de Elgar, Lux Aeterna, Seigneur, que ta lumière nous éclaire.

Je vous propose d'écouter maintenant, ami mélomane, de Franz Schubert, une prière appelée simplement Prière du Seigneur. Cette prière est extraite de la messe allemande. Vous entendrez le chœur de la radio bavaroise dirigée par Josef Schmidhuber avec l'orchestre de la radio bavaroise dirigée par Wolfgang Sawallisch.

Voilà pour vous faire plaisir, chers amis musiciens, de César Franck, ce fameux cantique pour soprano et orchestre, extrait de la messe solennelle de César Franck. Je veux citer le Panis Angelicus. Vous entendrez la voix agréable, la soprane Marta Angelici, accompagnée par l'orchestre de l'Association des concerts de Cologne et dirigée par un nom assez prometteur, Jesús Echeverri.

Nous ne pouvons écouter un concert de chants sacrés sans passer par Charles Gounod avec son célèbre Sanctus qui est extrait aussi d'une messe solennelle. Vous entendrez cette fois la voix de Phila Loringar, une soprane, qui sera accompagnée des chœurs René Duclos ainsi que de l'orchestre de la Société des concerts du Conservatoire, cette fois dirigée par Jean-Claude Hartmann.

Nous poursuivons avec encore du Charles Gounod, un cantique pour soprane et orchestre, Le ciel a visité la terre.

Évidemment, amis mélomanes, vous avez reconnu cette petite erreur qui s'est glissée dans notre programmation. C'était de Gabriel Fauré, le merveilleux cantique de Jean Racine pour chœur et orgue, interprété par le groupe vocal de France sous la direction de John Aldis, ainsi que l'organiste François-Henri Houbard. Et maintenant, je vous invite donc à entendre Le ciel a visité la terre, qui est un cantique pour soprano et orchestre, avec la voix de Marta Angelici, la soprane, accompagnée de l'orchestre des associations des concerts de Cologne de Charles Gounod.

Pour terminer notre programme de chants sacrés d'aujourd'hui, nous vous invitons à écouter un célèbre Hosanna qui est merveilleusement interprété par cette chaude voix de ténor Plácido Domingo, accompagné par un chœur, le chœur dirigé par Mike Moran. Il s'agit de Hosanna d'Andrew Lloyd Webber.

C'était Hosanna de Lloyd Webber Andrew, interprété par Placido Domingo. Maintenant, chers auditeurs, le moment est venu pour nous de nous séparer. J'espère que ce moment musical, ce moment de chant sacré vous a plu. Vous avez apprécié ces compositions de Bach, Vivaldi, Mozart, Elgar, Schubert, Franguno, Fauré et puis finalement Lloyd Webber. Je vous souhaite donc de passer une excellente nuit et à la semaine prochaine.

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0: femme vertueuse, femme de valeur. C'est avec joie que je reçois notre invité du jour, Graciani Valeret Pierre-Nicolas. Bienvenue dans notre émission. Je vais te demander d'où nous vient ce beau prénom. Je vois qu'il y a Grace dedans. Voilà, est-ce que tu as eu une explication de tes parents?
1: En fait, ils voulaient m'appeler Grace. Ils m'ont dit, oh, on va préférer mettre Grace et Annie qu'ils voulaient. Voilà. Qu'ils ont mis ensemble et ça a donné Graciani.
0: Voilà. Voilà. Et ça porte de la grâce. On ne peut pas en dire autrement.
1: Merci.
0: Alors, qui était cette petite Grace, petite? Où a-t-elle grandi? Est-ce qu'elle peut nous parler un peu de sa famille?
1: Alors, j'étais petite, une enfant assez calme. Et j'ai grandi en Haïti parce que mes parents étaient missionnaires. Et nous avons vécu 9 ans en Haïti. Donc, je suis arrivée à l'âge de 4 ans en Haïti et je suis partie de là, j'avais 13 ans. Et nous sommes partis en Côte d'Ivoire où nous sommes restés 5 ans. Donc, je suis un petit peu une fille de la planète.
0: Tu as des frères, des sœurs, j'imagine?
1: Alors, j'ai 2 frères. Un grand frère, Gabriel, et un petit frère, Gilles. Je suis la cadette.
0: D'accord. Mais comment grandit une petite fille au milieu de 2 frères?
1: Alors, c'est pas difficile. Je suis plutôt... je me suis bien adaptée. Je jouais beaucoup avec Gilles, parce que Gilles... à 1 an de différence avec moi et je jouais énormément. Alors, je jouais à la poupée dans les arbres, je grimpais aux arbres avec Gilles. Donc, il y avait une espèce de...
0: Une connexion, une complicité
1: voilà.
0: Entre vous deux.
1: On jouait bien ensemble. Je grimpais aux arbres et lui, il venait me rejoindre avec les poupées dans les arbres.
0: Dans les arbres. Graciani, quand on a eu l'occasion de vivre... en dehors de son pays, j'ai envie de dire, on a connu d'autres cultures. Comment ça vous façonne en tant que personne, finalement?
1: Eh bien, je suis très tolérante et je suis très ouverte, justement, à tout le monde. Et j'aime beaucoup l'humanité. Je suis curieuse, en fait. Lorsque je rencontre les gens, je suis très ouverte à la communication. Je n'ai pas de problème de... Je ne vois pas l'être humain comme une menace. Je suis plutôt ouverte à la communication.
0: Voilà. Est-ce que tu gardes donc en souvenir des points, des cultures, hein, des différentes cultures, des pays là où tu as grandi et qui te permet aujourd'hui de les comparer à notre culture? Est-ce que tu as déjà le souvenir, tu as encore les souvenirs de cet environnement, soit en Haïti ou en Côte d'Ivoire?
1: Haïti, c'est la Caraïbe, donc il y a beaucoup de similitudes, on peut dire qu'il n'y a pas de différence, sauf que j'étais enfant quand j'ai vécu en Haïti et mes meilleurs amis sont haïtiens et je me suis vraiment attachée à ce pays, qui fait que je suis nostalgique d'Haïti. Et c'est vrai que j'ai pas beaucoup vécu à la Martinique quand j'étais enfant et adolescente. J'y suis revenue quand j'étais une adulte. Donc pour la Côte d'Ivoire, c'est pas pareil, hein, c'est différent. La culture est vraiment différente. Il y a beaucoup de tribus. Mais j'aime beaucoup aussi la Côte d'Ivoire. À l'époque, c'était aussi avec des missionnaires. Comme pour Haïti, on était environné de missionnaires d'Amérique. Et c'est là où j'ai pu aussi apprendre l'anglais en fréquentant beaucoup les missionnaires. Et bien que je sois... Enfin, j'étais en Haïti, mais on évoluait aussi avec les missionnaires. Donc, j'ai pu avoir... J'étais en contact avec la culture haïtienne et la culture américaine. Donc, c'était vraiment une richesse que d'être enfant de missionnaire. Et c'est pareil pour la Côte d'Ivoire. Là où j'habitais, enfin, au sein de la division, il y avait beaucoup de missionnaires de tous les pays. Et donc, on se rencontrait pour manger des fois le samedi et on partageait énormément autour de repas délicieux.
0: Voilà, donc un brassage de culture qui t'a construit, qui t'a donc façonné. Oui. Quelles sont les valeurs principales qui ont été développée au sein de la famille et qui t'aurait jusqu'à aujourd'hui donc marqué, hein, parce qu'on sait bien qu'on est marqué par par les valeurs, par l'éducation. Donc quelles seraient donc ces valeurs qui t'auraient donc façonné et qui font qu'aujourd'hui tu es la femme que tu es?
1: Je pense que c'est la tolérance, c'est l'ouverture à l'autre. Alors c'est vrai que au sein de la famille, il y avait beaucoup de musique. Je chantais énormément avec ma maman, et donc la musique m'a beaucoup façonné. Donc ma mère, je chantais en duo avec ma maman quand mon père prêchait, parce qu'il tenait des efforts d'évangélisation partout. Et je pense que les valeurs, c'est l'ouverture, c'est la tolérance, c'est l'amour du prochain. Et puis bon, dans ces pays-là, on est l'humilité aussi, beaucoup d'humilité, parce qu'en fait, on évoluait aussi parmi les gens qui n'étaient pas forcément aisés. Donc j'ai appris à être tolérante et à aimer les gens comme ils sont. Et je pense que l'humilité, je pense que c'est une valeur qui est très, très développée dans ma famille.
0: D'accord. Est-ce que maintenant, toutes ces valeurs, hein, de belles valeurs, hein, telles que l'humilité, te portent un petit peu dans ta vie de tous les jours, et comment tu l'intègres, cette humilité, le fait d'aimer les gens, de comprendre donc... on n'est pas tous forcément au même niveau. Et quand je parle de niveau, je ne parle pas de niveau social, mais cette capacité d'accepter les gens tels qu'ils sont, comment ça te permet donc de cheminer dans ta vie actuelle, quoi?
1: Ah ben, en fait, tu sais, quand je rencontre quelqu'un, je n'ai pas du tout... je ne me pose pas de questions.
0: D'a priori.
1: Non, du tout. Pour moi, c'est une personne, et donc je cherche plutôt à entrer en contact avec l'individu intérieur. Et non pas... je ne suis pas arrêtée par les apparences.
0: Par les a priori.
1: Non, je n'ai pas ça. Je n'ai pas de préjugés, en fait. Et donc, et c'est pour ça que je parle d'humilité, parce qu'en fait, quand je rencontre quelqu'un, je suis plutôt... je cherche à savoir qui est la personne. Et d'office, ma porte est ouverte.
0: Sans te mettre donc de barrière.
1: Non, aucune barrière.
0: Voilà. L'adolescence, c'est une période riche, hein, qui impacte énormément la vie d'adulte. Est-ce qu'il y a quelque chose de particulier dans cette période, dans ton adolescence, une expérience qui a beaucoup joué, impacté ce que tu es, ce que tu es devenu?
1: Alors là, ce serait plutôt en Côte d'Ivoire. C'est vrai que l'enfant... enfin, missionnaire est isolé, hein. Il n'est pas, on est très protégé aussi. C'est pas vraiment dans l'adolescence que les choses se sont jouées en réalité, hein. Puisque j'étais plutôt avec la famille, avec les missionnaires. Mais la femme que je suis devenue aujourd'hui, c'est plus après que ça s'est joué, durant les épreuves que j'ai eues dans ma vie. Et c'est à ce moment-là que je dirais que je suis devenue ce que je suis aujourd'hui.
0: D'accord.
1: Voilà. Et puisque lorsqu'on est adolescent, on subit un petit peu, on se développe, mais je peux pas te dire véritablement, j'ai pas en tête une période bien précise qui serait déterminant pour forger la personne que je suis aujourd'hui.
0: Exactement. Et tu parles beaucoup d'enfants, de missionnaires.
1: Oui.
0: Est-ce que ça a été quelque chose de difficile?
1: Oui.
0: Passer d'un pays donc à un autre?
1: Oui.
0: C'est une époque où on suit les parents, hein, comme
1: c'est
0: tu
1: ça.
0: Dis finalement. Et comment tu as accepté, comment tu as vécu cela?
1: C'était difficile. Ça a été très difficile parce qu'en fait, l'enfant de missionnaire est déraciné. Tu vois? Puisqu'en fait, au moment où il s'enracine...
0: C'est au moment où il faut partir.
1: Il faut partir. Donc, en fait, il y a le côté très positif, très riche, puisqu'on visite, on fait de belles rencontres, mais en même temps, le fait de les laisser, de partir et de quitter, ça, des fois, ça fait un pincement au cœur.
2: Okay.
1: Donc, c'est le côté un petit peu négatif. Et en plus, après, l'enfant du missionnaire doit rentrer à la maison.
2: Voilà.
1: Mm-hmm. Et donc, et arriver à la maison, ça veut dire dans son pays natal, il n'a pas forcément de point de repère.
2: Voilà.
1: Voilà.
2: C'est une capacité de s'adapter continuellement.
1: Oui. Alors, je dirais que c'est une valeur que j'ai développée par la force des choses. J'ai dû apprendre à m'adapter continuellement, chaque fois. Et on ne s'attache à rien parce qu'il ne faut pas s'attacher. Mais c'est intéressant parce que, tu sais, il y a toujours le côté positif de la vie missionnaire, c'est de se développer et de voir des choses et de comprendre. C'est l'ouverture, en fait, sur le monde. C'est très, très agréable, c'est très fort, c'est très riche.
2: Voilà. Kassiani, j'aime beaucoup poser cette question. C'est vrai que l'on chemine avec Dieu. Mm. Mais je crois qu'il y a ce moment, ce point de rencontre personnel. Mm. On a beau, c'est vrai qu'on est des fois dans des familles adventistes, on y grandit, on accepte, on est façonné par des valeurs, mais du point de vue spirituel, à quel moment tu pourrais dire que tu as fait ta rencontre? Peut-être à l'occasion d'une expérience, peut-être même d'une épreuve, mais où tu as fait ta rencontre personnelle avec Dieu. Et ça, personne ne peut, je crois, la faire pour nous.
1: Tout à fait. Étant donné que je suis une enfant de pasteur, je suis née adventiste, et donc il fallait que je rencontre le Seigneur pour moi-même.
2: Oui.
1: Oui. Donc j'ai été baptisée à l'âge de 12 ans, toujours en Haïti, mais... En fait, cette rencontre, je l'ai faite en 2006. Un jour, j'étais triste et j'ai ouvert la Bible et j'ai lu ce que Jésus demandait, qu'il fallait qu'on l'aime de tout notre cœur, notre force, notre pensée et notre force. Et j'ai dit à Dieu tout simplement, tu me demandes quelque chose qui est très difficile parce que je ne te connais pas. Ah. Et c'est quelque chose parce que je suis née adventiste, je suis baptisée et je dis à Dieu, je ne te connais pas. Et je lui ai dit, si tu veux que je t'aime à ce
2: tout
1: niveau d'exigence, il va falloir que ce soit toi-même qui mette cet amour dans mon cœur. Mm-hmm. Et je le lui ai dit. Ce soir-là, je téléchargeais de la musique pour écouter. Et je téléchargeais de la musique de gospel. Et le lendemain, quand je suis allée pour regarder ce que j'ai eu comme téléchargement, je suis tombée sur un morceau en anglais. He's been faithful. Il a été fidèle. Et quand j'ai écouté, c'est de Brooklyn Tabernacle Choir, quand j'ai écouté les paroles de ce chant, mon Dieu, ça a touché. Oui, il m'a dit que j'ai toujours été fidèle. Oui, parce qu'en fait, je lui disais, mais est-ce que tu m'aimes? Est-ce que tu m'aimes? En fait, j'ai vraiment eu un dialogue sur le sujet, sur le thème de l'amour avec Dieu. Et c'est ce chant-là que j'ai eu. Et je lui ai dit en retour, si tu veux que je t'aime comme tu l'exiges, il va falloir que ce soit toi
2: qui me mette cet amour dans le cœur.
1: Oui. Mm-hmm. Et en fait, ce qu'il a fait, c'est que les mois et les années qui ont suivi ont été remplis d'épreuves. Et je n'ai rien compris. Et un jour, je murmurais dans mon cœur. Je dis au Seigneur, mais ma vie n'est faite que d'épreuves. Je ne comprends pas. Et ce matin-là, je me suis réveillée avec une pensée, mais qui était claire dans ma tête. Je choisis l'épreuve, je fixe les limites et je suis toujours vainqueur. Je ne vais jamais oublier cette phrase. En fait, Dieu me faisait comprendre que c'est lui qui menait ma vie.
2: Mm-hmm. Et qui n'était pas loin de l'épreuve.
1: Non, et j'ai appris à travers les épreuves aimer Dieu, mais vraiment, je suis amoureuse du Seigneur aujourd'hui.
2: Très bien.
1: Donc ce cheminement-là, cette prière a été exaucée.
2: Et a eu un écho favorable dans ton cœur.
1: Dans mon cœur, mais c'est dans le temps en fait. Ça, c'est, je n'ai pas eu le coup de foudre pour le Seigneur.
2: Mais tu as construit donc cet amour.
1: Ah oui, ça a été progressif, lent et profond. Et permanent. Oui. C'est quelque chose que Dieu seul sait faire.
2: D'accord. Et Dieu donc a atteint son objectif en toi.
1: Oui.
2: Femme vertueuse, femme de valeur, nous allons retrouver Graciani dans ce beau parcours de vie. Nous sommes dans notre émission Femme vertueuse, femme de valeur. Et nous recevons avec beaucoup de plaisir aujourd'hui Graciani Valerie Pierre-Nicolas, qui nous parlait donc de sa passion pour Jésus, de cet amour que chacun d'entre nous, donc on a envie donc de connaître. Tu aimeras le Seigneur Jésus de tout ton cœur, de toute ton âme, de toute ta pensée. Et Graciani, tu nous disais que seul l'Esprit de Dieu peut mettre cette passion, cet amour en nous. Un amour, j'ai envie de dire, vivant, pratique, hein, parce qu'on peut parler de l'amour. Comment se manifeste pratiquement cette passion que tu as pour ton Sauveur et cet amour dans ta vie de tous les jours?
1: Ah, je lui parle souvent. Je lui parle souvent. C'est-à-dire que, et il m'entend, hein, je prie certes, mais je dialogue avec lui.
2: Ton ami?
1: Oui. Et puis, je lis la parole souvent. Mm-hmm. Je suis très attirée par la parole de Dieu. Mm-hmm. J'aime beaucoup la louange. J'aime chanter. J'aime écouter aussi les chants. Et je partage énormément ce que je trouve. Et mes amis que j'ai, je les bombarde de partage spirituel. En fait, Dieu a mis dans mon cœur son amour pour lui. Et j'aime partager ce que je trouve le concernant. Et concrètement aussi, d'ailleurs je le lui ai dit, hein, parle-moi. Je demande à son Esprit Saint de m'alerter, de me dire les choses.
2: De t'interpeller.
1: De m'interpeller.
2: De te convaincre.
1: Oui. Et toutes les fois que je dois prendre une décision, concrètement, je lui dis, dis-moi. Et en effet, quand je suis face à un problème, je sais que la solution que j'ai ne vient pas de moi. Parce que je suis étonnée de ce que je trouve. Tu vois, par exemple, au travail, je suis étonnée de ce que je suis face à une problématique et subitement, je vois la chose, je vois clair, je comprends. Je dis, ah, en effet. Et je n'hésite pas à dire merci, Jésus. Merci.
2: Donc, est-ce à dire donc que aimer Dieu, aimer donc son Sauveur, c'est vivre pratiquement cet évangile et permets-moi de dire, de devenir le message de l'évangile. Au point que tout ce qu'on fait, on le lui dit, on lui demande son accord et le plus important, et là tu vas peut-être me donner une petite expérience, comment tu l'entends te répondre? Parce que beaucoup des fois sont perplexes et on dit aimer Jésus, on prie, mais comment être sûr que
1: c'est lui?
2: Que c'est lui qui me parle.
1: Je sais que c'est lui qui me parle. Je le sais parce que je lui parle, je prie. Après, je lui parle tellement intensément, je lui dis les choses tellement intensément, avec beaucoup de détails. Mes prières ne sont pas des prières faites comme ça. Elles sont intenses et elles sont très précises. Et quand j'ouvre la parole de Dieu, je dirais à 99%, le sujet sur lequel je tombe correspond avec le sujet de prière. Donc je sais qu'il m'a répondu. Exactement. Dieu utilise toujours la parole de Dieu pour me parler. En fait, je le lui dis. J'ai dit, Seigneur, je t'ai parlé, maintenant parle-moi à travers ta parole. Autre chose, sur WhatsApp, par exemple, je reçois des fois, mais ça m'est arrivé souvent, des messages. Et puis je dis, ah, mon Dieu, c'est exactement le message dont j'avais besoin. Donc il utilise mes amis.
2: Sa parole,
1: ça peut être aussi un chant. Alors ça souvent aussi, comme ça, un chant qui arrive dans mon esprit. Et moi je suis très étonnée parce que je sais que c'est pas moi qui cherchais le chant. Et le chant vient et c'est le Saint-Esprit. Je dis, le Saint-Esprit est en train de chanter en moi. Et le chant qu'il fait venir dans mon esprit correspond à la situation en question.
2: Exactement. Et je vais te prendre au mot. Mm-hmm. et tu m'en voudras pas de te demander de nous fredonner une strophe de quel ami fidèle et tendre nous avons Jésus-Christ. Vas-y naturellement.
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0: aussi.
1: Je te remercie. Ça résume bien ton expérience donc avec ton Sauveur.
0: Amen.
1: Mais dis-moi, comment concrètement, tu m'as dit que tu échanges beaucoup de messages, de partages spirituels, mais comment concrètement tu encourages, puisque toi tu as connu l'épreuve,
0: oui.
1: Comment tu encourages les gens dans l'épreuve? Tu peux me prendre un exemple, quelque chose, concrètement, comment on encourage quelqu'un? Comment faudrait-il encourager quelqu'un dans l'épreuve?
0: Ben, par exemple, concrètement, je suis en train d'accompagner quelqu'un dans le deuil. Quelqu'un a perdu son épouse, ça fait plus d'un an, et j'accompagne cette personne. Je l'aide à vivre son deuil. Je peux également, je l'appelle ou je lui envoie des messages, des chants ou des paroles, des promesses qui aident quand on traverse aussi le deuil. Je peux aussi visiter des personnes qui sont malades. Et je peux également... ça m'arrive aussi d'appeler les gens pour parler avec certaines personnes, comme ça, tout simplement. Et je partage aussi, je leur dis ce que Dieu a fait pour moi. Et j'envoie également beaucoup de hymnes et louanges. Et je chante et j'envoie l'enregistrement, ainsi que les paroles. Donc c'est comme ça que je partage ce que Dieu a fait pour moi.
1: Voilà, donc ton témoignage, il est vivant.
0: Oui.
1: Il est pratique.
0: Oui.
1: Il ne se contente pas que de mots, M-O-T-S,
0: non.
1: Mais il est donc porteur donc,
0: oui.
1: De bienveillance,
0: oui.
1: De soutien,
0: oui.
1: Effectif pour ceux qui traversent donc, des moments d'épreuve.
0: Oui, parce qu'en fait, comme j'ai été éprouvée, je connais l'épreuve. Je connais. Donc, comme j'ai traversé pas mal d'épreuves, et je sais qu'aujourd'hui, Dieu est la réponse. Sincèrement, Dieu nous aide mentalement à traverser. Il nous réconforte. Je sais que Dieu m'a beaucoup, beaucoup réconforté, m'a secouru. Donc, je dis à tous, c'est Dieu qui est la réponse aujourd'hui.
1: Et il y a ce beau chant, Jésus est la réponse.
0: Oui, oui,
1: au monde
0: connais.
1: Aujourd'hui. Donc, peut-être que je vais te demander de fredonner
0: mais malheureusement,
1: un petit morceau. Peut-être que tu ne connais pas.
0: Les paroles.
1: Les paroles. Jésus est la réponse au monde
0: Jésus
1: aujourd'hui.
0: Jésus est la réponse au monde aujourd'hui. Par contre, je n'ai pas le reste, mais c'est
1: voilà,
0: un très,
1: finalement.
0: Très beau chant.
1: Est-ce à dire, est-ce qu'on peut affirmer que Jésus est la réponse au monde aujourd'hui?
0: Oh oui.
1: Même si ce monde semble désespéré, hein, certains disent... qu'on va au chaos, mais quand on est habité par une telle espérance, par une telle foi vivante, est-ce qu'on peut dire librement, en regardant toutes les femmes qui nous regardent, et même au-delà des femmes, que Jésus est la réponse au monde aujourd'hui?
0: Oui, parce qu'en fait, il nous a promis de nous habiter. Et je le prends au mot. J'invite le Saint-Esprit tous les jours, et je lui dis, viens habiter en moi, règne dans mon cœur, prends possession entièrement de mon cœur. J'ai dit, Seigneur, prends mon esprit, je te le donne. En fait, j'ai dit,
1: c'est ça l'amour,
0: c'est ce que je lui ai demandé. Et il m'a répondu, parce qu'aujourd'hui, tous les jours, je lui dis, Seigneur, habite en moi, baptise-moi, envahis-moi. C'est vraiment l'échange qu'on a, bien entendu, entre un homme et une femme, c'est ce que je demande tous les jours avec Dieu. C'est très intime entre Dieu et moi, très, très intime.
1: Voilà. Graciani, le mot amour est beaucoup banalisé. Hein?
0: Mm-hmm.
1: Tout le monde parle d'amour, on écrit sur l'amour.
0: C'est vrai.
1: Je crois qu'il est difficile pour moi de te demander une définition de l'amour. Mais concrètement, qu'est-ce qu'aimer? Dis-moi, peut-être moi je te dirais, aimer, j'aime à dire, c'est... aimer en tout temps, quelles que soient les circonstances. Comment tu définirais l'amour?
0: C'est quelque chose de naturel qui te viendrait. C'est le don de soi. Hein? C'est ce que j'ai comme réponse immédiate.
1: Mm-hmm.
0: C'est-à-dire que c'est servir, c'est donner, et c'est pardonner, très important.
1: Voilà.
0: C'est accepter l'autre et n'exiger absolument rien. Il n'y a pas d'exigence en amour. Il n'y a pas de limite.
1: Voilà. Bannir les préjugés.
0: Bannir les préjugés. Aimer sans limite, il n'y a pas... on ne doit pas et on doit accepter la personne telle qu'elle est, mais vraiment telle qu'elle est, et accepter que la personne fasse son chemin et l'accompagner.
1: Panier, voilà.
0: Oui, oui.
1: Être bienveillant.
0: Oui. Ah oui. Voilà. Je voudrais en fait, ce sont les fruits de l'esprit.
1: Oui, exactement. Je voudrais que tu nous dises deux mots sur la jeunesse d'aujourd'hui. On ne va pas faire de philosophie, hein, comment tu les vois, mais comment on peut les accompagner? Qu'est-ce qui pourrait les encourager?
0: Moi, je pense sincèrement qu'il faut rester très positif dans notre discours. Dans notre
1: très cohérent, peut-être.
0: Cohérent, cohérent. Mais pourquoi je parle de positif? Parce qu'en fait, on est bombardé par des nouvelles qui sont déprimantes et par des choses qui sont négatives. La jeunesse d'aujourd'hui ne voit pas l'avenir. Nous, on voit, si on devait vivre sans Dieu, on verrait pas, on se dit, mais vers quoi on va? On va dans le mur, c'est le chaos. Donc c'est pour ça que je dis que pour la jeunesse, il faudrait rester toujours positif dans l'espoir. C'est l'espoir, c'est l'espérance. Il faut dire à la jeunesse de ne pas perdre l'espoir. Il y a un espoir en Dieu. Et c'est vrai, Dieu est notre sauveur personnel. Il est là pour nous. Et on peut lui faire confiance. Il y a vraiment, la foi, l'espérance et l'amour sont vraiment, c'est ce qu'il faut pour la jeunesse d'aujourd'hui.
1: Et comment penses-tu qu'il faille donner de la crédibilité à nos discours, que ce ne soit pas que de la théorie? On a déjà dit qu'il faut vivre ce qu'on prêche, mm-hmm. entre guillemets, mais comment donner de la crédibilité à notre discours aujourd'hui pour qu'il ne reste pas lettre morte et que ce ne soit pas simplement de la théorie?
0: C'est en vivant ce que l'on dit. Parce que la jeunesse, en fait, facilement peut nous prendre pour des hypocrites si on ne vit pas ce que l'on dit. Donc, la jeunesse est très concrète, mm-hmm. Elle est très pratique et elle observe.
1: Énormément.
0: Voilà, donc, il faut qu'on fasse ce que l'on dit. Si on ne fait pas, si on parle beaucoup sans les actes...
1: S'il n'y a pas de cohérence voilà. entre ce qu'on dit, ce qu'on est et ce que l'on fait.
0: Oui, voilà, c'est exactement ça. Et puis, je pense qu'il faut... Il y a la foi, il faut être vraiment dans la confiance. Et l'amour, pour moi, c'est très, très important. Je suis en train de découvrir l'amour... Et je me dis, mais c'est extraordinaire la puissance de l'amour. Et pour moi, c'est très important d'être dans l'amour. Très important.
1: Ok. Kassiani, je vais te laisser maintenant nous dire quelle est cette histoire biblique, cette promesse, ce verset qui t'a forgé, j'ai envie de dire, on en a tous, hein, soit une histoire ou une promesse, qui t'accompagne chaque jour et que certainement tu lis ou tu repasses dans ta mémoire chaque matin. Ce serait quoi?
0: Ah ben, j'ai le verset, je peux regarder, je vais prendre que j'ai là. En fait, c'est Éphésiens 3, versets 14 à 21. Mm-hmm. C'est Paul qui dit: à cause de cela, je fléchis les genoux devant le Père, duquel tire son nom toute famille dans les cieux et sur la terre, afin qu'il vous donne, selon la richesse de sa gloire, d'être puissamment fortifié par son esprit dans l'homme intérieur, en sorte que Christ habite dans vos cœurs par la foi, afin qu'étant enraciné et fondé dans l'amour, vous puissiez comprendre avec tous les saints quelle est la largeur, la longueur, la profondeur et la hauteur, et connaître l'amour de Christ qui surpasse toute connaissance, en sorte que vous soyez remplis jusqu'à toute la plénitude de Dieu. Voilà, et moi je pense que la plénitude de Dieu, c'est l'amour. C'est ça, c'est ça le secret. Et ça se fait par l'habitation de Christ en nous, par la foi. Donc et là, tu t'imagines, lorsqu'on est habité de Dieu, sa plénitude en nous, Et c'est l'amour. Et je viens de lire la hauteur, la profondeur, la largeur. Si tu t'imagines
1: dans toute sa dimension.
0: Dans toute sa dimension. Donc il faut demander la plénitude de Dieu afin que nous soyons des êtres d'amour.
1: Comme tu es une femme qui chante,
0: oui,
1: qui aime chanter, permets-moi de te demander, donc pour conclure cette émission, est-ce que tu pourrais trouver soit un refrain d'un chant, d'un cantique qu'on dédicacerait à toutes les femmes qui nous ont écoutées, voire même au-delà,
0: oui,
1: et pour donc les encourager?
0: Eh bien, mon chant préféré, en fait, c'est « Ô mon sauveur, ô sous-sainte... » Attends.
1: Tandis qu'elle nous cherche donc ce refrain qu'elle aimerait donc dédicacer,
0: oui,
1: pour encourager, pour fortifier ceux qui sont dans l'épreuve ou pas, finalement. On a partagé aujourd'hui l'expérience, le parcours de vie d'une femme vertueuse, d'une femme de valeur. Grâce une femme de valeur, grâce à

0: spéciale dédicace pour tous nos auditeurs, ceux qui nous ont regardés. Je rappelle son joli prénom, Graciani. Et on remercie beaucoup Graciani et Dieu pour ce merveilleux partage. Femme vertueuse, femme de valeur, à bientôt avec une autre femme.
1: Merci.

Aïe aïe aïe. Ouais. Vous savez déjà qui on représente. Ouais. Yes. Vous savez, bien avant, je me disais homme fort, homme grand. Mais depuis, j'ai fait une rencontre. La rencontre d'un Dieu extraordinaire qui a fait don de son fils. Depuis, je me sens tout petit, si misérable, qui

0: Méditons ensemble. Sauvez les perdus, car le Fils de l'homme est venu sauver ce qui était perdu. Matthieu 18, verset 11. Il y a de nombreux endroits dans votre bouche que votre brosse à dents ou votre fil dentaire n'atteint probablement pas pour retirer la plaque dentaire. C'est la raison pour laquelle vous devez régulièrement prendre rendez-vous chez votre dentiste. Les interstices entre les dents et le pourtour des gencives sont les endroits les plus souvent oubliés. La plaque dentaire aime particulièrement se glisser entre les gencives et les dents. Ainsi, les gencives deviennent enflées en raison de l'irritation causée par cette plaque dentaire. Et lorsque les gencives enflent, elles se détachent légèrement des dents et un minuscule espace vide se crée. La plaque dentaire continue à remplir cet espace et ni les poils de votre brosse à dents ni le fil dentaire ne peuvent la retirer. C'est ainsi qu'une maladie parodontale débute. Cette maladie endommage vos gencives et vos dents, car vous n'arrivez pas à retirer la plaque dentaire qui se trouve dans cet espace entre les gencives et les dents. Après un certain temps, le tissu osseux qui entoure les dents s'abîme et l'infection s'aggrave. Si la perte du tissu osseux s'accélère, les dents commencent à bouger au point que parfois elles tombent d'elles-mêmes. L'infection des gencives peut entraîner de sérieux problèmes. Je dis à mes patients que s'ils ont perdu leurs dents parce que le tissu osseux est abîmé, ils ont également perdu leurs os. Ils ne pensent pas aux conséquences de cette perte osseuse et un jour, ils ont besoin d'appareils dentaires. Mais la question qui se pose est la suivante. Quel os leur restera-t-il pour former le support nécessaire à un appareil dentaire? Il existe des traitements contre cette maladie parodontale, mais la guérison n'est pas possible. Seuls les gestes préventifs conseillés par votre dentiste ou votre médecin peuvent prévenir cette maladie. Si elle s'aggrave, la chirurgie peut aussi sauver vos dents. Mais votre dentiste ne peut pas toujours accomplir des miracles et sauver ce que vous avez perdu par votre négligence et un régime alimentaire inapproprié. Heureusement, lorsque nous souffrons de maladies spirituelles, les choses ne se passent pas ainsi. Satan s'efforce de jouer un rôle destructeur dans notre vie tout en nous dissimulant ses intentions réelles. Un peu comme la plaque dentaire qui se dissimule dans nos gencives. Il fait des ravages en profondeur en nous faisant mal, à la fois émotionnellement et physiquement, au point qu'il soit difficile de s'en occuper. Mais Jésus, notre Sauveur, peut restaurer ce que nous avons perdu par notre comportement stupide. Si nous allions à lui, il peut prévenir et guérir cette maladie qu'est le péché. Merci Seigneur d'être notre Sauveur. Peu importe le nombre et la gravité de vos péchés, Jésus peut vous sauver. Tout ce que vous avez à faire, c'est le lui demander. Pourquoi ne pas le faire maintenant?
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Bonjour, Bergette de Saint-Jacques-aux-Pierres avec vous pour un chapitre par jour pour lire toute la Bible. Psaume 113. Bonté de Dieu pour les indigents. Louez l'Éternel. Serviteurs de l'Éternel, louez. Louez le nom de l'Éternel, que le nom de l'Éternel soit béni dès maintenant et à jamais. Du lever du soleil jusqu'à son couchant, que le nom de l'Éternel soit célébré. L'Éternel est élevé au-dessus de toutes les nations. Sa gloire est au-dessus des cieux. Qui est semblable à l'Éternel, notre Dieu? Il a sa demeure en haut, il abaisse les regards sur les cieux et sur la terre. De la poussière, il retire le pauvre, du fumier, il relève l'indigent, pour les faire asseoir avec les grands de son peuple. Il donne une maison à celle qui était stérile, il en fait une mère joyeuse au milieu de ses enfants. Louez l'Éternel. C'était Psaume 113.

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0: Monsieur Vincent ne s'y résigna pas. Ces petits êtres, étourdiment jetés dans le monde et qui voulaient vivre, ne pouvait-on vraiment rien faire pour eux? Il pensa à ces bonnes et vaillantes filles, aux dames de la charité, si généreuses. Pouvait-il mettre ce fardeau sur leurs épaules? C'est long d'élever un enfant. C'est coûteux. Et cela, d'où sortait-il? De quel tare n'était-il pas chargé? En effet, elles hésitèrent. Puis la congrégation en adopta 12. Bientôt 10 filles de la charité, nous disons aujourd'hui sœurs de Saint-Vincent de Paul, s'occupèrent entièrement de ces enfants trouvés et des maisons furent bâties pour les recevoir. Ils grandirent. Il fallut pourvoir à leur instruction, leur donner un métier. Au point de vue financier, cette institution fondée en 1638 était un gouffre. Quelques années plus tard, elle faillit périr. Car beaucoup de dames s'étaient trouvées appauvries ou ruinées par la guerre et leur subside se faisait de plus en plus mince. Que fallait-il faire? Les enfants étaient là, maintenant. Pouvait-on les rejeter à la rue? Monsieur Vincent les convoqua toutes et leur dit en substance:
1: la vie de ces enfants est entre vos mains. Vous avez été leur mère en les sauvant. Serez-vous maintenant leur juge en les condamnant à mort?
0: Elles comprirent. Émues jusqu'aux larmes, elles décidèrent de vendre leurs bijoux et leurs riches vêtements. La reine donna le château de Bicêtre. L'institution ne chavirerait pas. Ainsi furent posés, de ses fortes mains paysannes, les fondements de l'assistance publique. Plus tard, nous le verrons devenir le grand précurseur du secourisme et de la Croix-Rouge. Mais nous n'avons pas parlé d'un autre aspect de l'immense activité de M. Vincent. Et pourtant, ce cercle-là n'a rien à envier aux autres. Il s'agit de sa mission. Disons en gros qu'à cette époque, l'Église ne convertissait plus le monde. C'était le monde qui l'avait converti. D'où l'action des grands réformateurs qui s'en séparèrent. Mais à l'intérieur même de l'Église, un timide mouvement se formait, conduit par une élite. On sait combien M. Vincent soupirait, lui aussi, après la réforme du clergé dont il avait vu, à Rome comme à Paris, l'insouciance et l'incurie.
1: La dépravation de l'État ecclésiastique, disait-il, est la cause principale de sa ruine. La paresse est le vice du clergé.
0: C'était un homme d'oraison et de contemplation, mais il avait aussi besoin de l'action forte et directe. Levé à 4 heures chaque matin, il passait de longs moments dans la méditation et la prière. C'est là, dans le conseil de Dieu, que se préparait le programme de la journée, que mûrissaient toutes les décisions à prendre. Il allait ensuite à ses affaires, et si multiples, si embrouillées qu'elles fussent, il ne semblait jamais pressé. Quoique fort angoissé devant l'état de choses existant, il savait bien que lui, simple prêtre ignorant, comme il se plaisait à dire, ne pourrait rien changer au niveau du clergé même. La suite devait montrer qu'il avait parfaitement raison, car après la mort de Louis XIII, la régente Anne d'Autriche l'avait invité à faire partie du conseil de conscience, justement chargé des affaires de l'Église, et là, il avait bien exprimé sa pensée. Il avait bien fait comprendre que si les évêques et les abbés investis de certaines charges étaient imprégnés de l'esprit de charité, au lieu de ne penser qu'à tirer de ces charges spirituelles un bénéfice, tout changerait parmi le peuple. Mais ce conseil était présidé par le cardinal

0: cardinal Mazarin, si intéressé à ce que les choses restent en l'état qu'il ne pouvait même pas croire à la sincérité de ce pauvre prêtre. Comment, élevé jusqu'à cet auguste conseil, n'en profitait-il pas pour en tirer d'énormes avantages pour lui et ses œuvres? Il était donc bien obtus. On mit tout doucement à la porte le petit prêtre miteux, qui ne s'en préoccupa guère, ne s'étant jamais fait d'illusions. Son plan personnel était en marche depuis 20 ans. Quel était ce plan? Oh, si simple! Une œuvre de fourmi. Revenons en arrière. Nous avons dit que les de Gondi avaient fait devant nos terres une donation stipulant que de 5 ans, en 5 ans, une mission serait prêchée sur leurs terres. Monsieur Vincent fut chargé de chercher une congrégation qui voulut bien s'occuper de la chose. Toutes se récusèrent. L'argent resta donc disponible. Quelques années plus tard, la bonne madame de Gondi s'éteignait et son mari entrait en religion. Mais auparavant, la donation avait trouvé un destinataire. Leur bien-aimé monsieur Vincent fut lui-même chargé de fonder cette mission. Le chemin était tout tracé. La difficulté fut de trouver des missionnaires. Ils furent d'abord 2, puis 3 et 4. Après 10 ans, ils n'étaient que 35. Mais ensuite, ils devinrent si nombreux que Vincent put en envoyer en Pologne, en Barbarie, à Madagascar. Leur foyer fut tout d'abord le collège des bons enfants, acheté avec la donation Gondi. Mais ils n'y séjournaient presque jamais. Par vocation, ils étaient devenus cheminots. 2 par 2, ils s'en allaient par les routes, plus pauvres que les pauvres auxquels ils s'adressaient, couchant souvent dans les étables, mais heureux, rayonnants. Ils annonçaient la bonne parole. Et Vincent, toujours obsédé par l'ignorance et la misère du peuple, formait lui-même, tout bonnement et simplement, ses humbles messagers. Peu à peu, pas à pas, par l'incessant cheminement de ses pieds grossièrement chaussés, par leur multiplication aussi, tout le pays se trouva parcouru. Ses missions agirent profondément sur le peuple. Les aigris se calmèrent, les révoltés s'apaisèrent, le fardeau parfois insupportable devint moins lourd parce que quelqu'un s'était inquiété de son poids, avait prononcé des paroles toutes simples d'espérance, de consolation. 8 ans après la fondation du Collège des bons enfants, Monsieur Vincent reçut une offre inouïe, si belle qu'il mit 1 an à l'accepter. Ouvrons ici une parenthèse. Il en faut. Il y a tant à dire. Si l'on voulait témérairement essayer de dépister chez cette grande dame les chemins qui l'ont conduite à la sainteté, il nous faudrait mettre en relief l'incessant combat qu'il mena, par la grâce de Dieu, contre ses défauts naturels. Il s'était laissé aller, dans sa jeunesse, à la vanité. Voyez maintenant comme il s'en méfie. Ces missionnaires ne doivent parler qu'à des humbles et de choses humbles.
1: Gardez-vous bien que ce maudit esprit de vanité ne se fourre parmi nous, à leur vouloir parler de choses hautes et relevées.
0: De longues années de méditation l'ont amené à s'exprimer ainsi sur l'humilité.
1: En vérité, si un chacun veut s'étudier à se bien connaître, il trouvera qu'il est très juste et très raisonnable de se mépriser soi-même. Oui, si l'on repasse sur les meilleures actions, on trouvera qu'en la plupart, on s'est mal conduit quant à la manière et souvent quant à la fin, et que, de quelque façon qu'on les regarde, il peut y avoir du mal autant que du bien.
0: Il avait été, dans ses décisions promptes,
1: irréfléchi. Il se caractérise maintenant par une lenteur extraordinaire, mettant parfois une année à donner la vie qu'on lui demande instamment. Il se fait une règle de ne jamais rien entreprendre dans l'enthousiasme. Il attend que les mouvements de son esprit se soient apaisés, que la raison ait repris tout son empire avant de se laisser dans une œuvre nouvelle. C'est pourquoi son avance est sûre, sans recul, tout à fait comparable à celle de Pasteur dans ses recherches scientifiques. On a d'ailleurs dit de lui qu'il avait fondé la science sociale.
2: Le bien que Dieu veut se fait de lui-même, sans qu'on y pense, disait-il.
1: Il fallait seulement répandre et vouloir le bien de toutes ses forces, et les choses mûrissaient d'elles-mêmes. Nous avons vu aussi avec quelle fougue il avait, dans sa jeunesse, poursuivi un mauvais garnement qui lui avait volé un héritage. Il l'avait fait même jeter en prison. Comme il a maintenant horreur des contestations, en voici un exemple frappant. Le supérieur de la mission de Sedan lui demande son avis sur une dispute qui s'est élevée entre un catholique et un huguenot, suggérant qu'on en appelle aux officiers de justice. Monsieur Vincent proteste en s'expliquant longuement, clairement. On ne doit pas faire intervenir le bras séculier dans les affaires religieuses.
2: Que savez-vous? Dit-il entre autres. Si le catholique est bien fondé à demander en justice ce qu'il demande, il y a bien une différence entre être catholique et être juste. Mais quoi, me direz-vous, pourrais-je voir un catholique oppressé par un de la religion réformée sans m'employer contre lui? Je réponds que cette oppression ne sera pas sans quelque sujet et qu'elle se fera ou pour quelque chose que le catholique devrait aux huguenots, ou pour quelque injure ou quelque dommage qu'il lui aurait fait. Oh, mon cher frère, que vous et moi serions de grands missionnaires si nous savions animer les âmes de l'esprit de l'Évangile qui doit les rendre conformes à Jésus-Christ.
1: Revenons à cette offre extraordinaire qui a tant ébahi M. Vincent. On mettait à sa disposition l'immense prieuré de Saint-Lazare, situé aux portes de Paris, en bordure du faubourg Saint-Denis. Le domaine occupait un vaste enclos au pied de la butte Montmartre. Il comprenait d'importants bâtiments, jardins potagers, vergers, champs de culture. C'était une cité complète qui pouvait presque se suffire à elle-même. Comme nous l'avons dit, il hésita un an. Le bon Monsieur Vincent, si désintéressé pour lui-même, se montrait homme d'affaires très avisé quand il s'agissait du bien des pauvres. Avant d'accepter cette donation, qui faisait peut-être de lui le plus riche propriétaire de Paris, mais qui n'allait pas sans contrepartie, il fallait tout peser. Enfin, c'est fait. Il se décide. Avec son petit groupe de missionnaires, il prend possession de son bien.
2: Il ne faut point enjamber sur la Providence, disait-il. Mais dès qu'elle a ouvert la voie, il faut quitter le pas et courir.
1: Donc il court. Il met l'immense domaine en culture et ce sera un apport inestimable pour la provende des pauvres. Pouvait-il se douter, ce grand hésitant, du rôle magnifique qu'en des jours de tempête Saint-Lazare devrait jouer? À partir de 1649, deux grands fléaux fondent sur le pays. D'abord l'épisode français de la guerre de 30 ans. Les provinces de l'Est et du Nord sont ravagées. Presque simultanément, déclenchement de la guerre civile qui oppose au pouvoir grandissant de Mazarin le Parlement, puis les princes des grandes maisons. On l'appelle Fronde, et pourtant ce n'est pas un jeu d'enfant. Pendant que, 4 années durant, les grands se chamaillent entre eux, certains soutenus par la par certains soutenus par l'armée espagnole campée aux portes de Paris. Des milliers de malheureux meurent dans les campagnes pillées. La famine sévit dans la capitale, livrée à la désolation. On peut dire qu'en ces années terribles, Vincent de Paul, déjà très âgé, inventa littéralement la Croix-Rouge. Il réussit à réunir la somme fabuleuse de 1 600 000 livres rien que pour venir en aide à la Lorraine dévastée. Entre les mains des filles de la charité et des missionnaires, cet argent était transformé en vivres, soupe populaire, dont il donnait lui-même les recettes, couvertures et tout ce qu'il fallait aux soins des blessés. Les lettres de ses correspondants qui nous ont été conservées montrent avec quel sérieux, quelle méthode, quel dévouement cette œuvre immense fut accomplie. Certains en vinrent à penser que M. Vincent était lorrain. L'année suivante, les provinces du Nord étaient l'objet des mêmes services. Mais que dire de la difficile action du saint homme pendant la Fronde? Parce qu'il n'avait jamais d'opinion politique, parce qu'il eut le courage d'aller trouver la reine à Saint-Germain au péril de sa vie pour lui demander que des charretées de pain puissent empêcher les Parisiens de périr, parce qu'il eut aussi celui de demander à Mazarin de se soumettre pour que la paix revienne, il fut suspecté de tous. La reine lui conserva pourtant jusqu'au bout une affection respectueuse. Mais elle avait tant d'autres affections. 4 années de guerre civile. Saint-Lazare est ouvert à tous ceux qui veulent y chercher refuge ou subsistance. Monsieur Vincent est partout à la fois. Il pense, nourrit, console. L'évêque de Rodez écrivait en 1655. On ne lit dans aucune histoire que, parmi la terreur et le désordre des armées, au milieu des violences et des brigandages des soldats, on a trouvé le moyen d'exercer toutes sortes de miséricordes à l'égard de peuples entiers. Pour lui, M. Vincent a mené à bien un ouvrage qui semblait excéder toute l'industrie et toute la puissance des hommes. Il nous faut enfin terminer cette esquisse faite bien témérairement et d'un crayon si mal taillé. Un jour, en revenant de l'église où il s'était fait porter, M. Vincent s'assoupit et en se réveillant, dit avec son calme habituel «
3: Le frère vient, en attendant la sœur. »
1: Le frère, c'était le sommeil, et la sœur, la mort. Le doyen des missionnaires, s'approchant de lui pour lui poser les questions rituelles, murmura
4: « Demandez-vous pardon à tout,
3: de tout mon cœur.
4: Pardonnez-vous à tous.
3: Jamais personne ne m'a offensé. Jamais personne ne m'a offensé. »
1: Voilà comme il était. Petit prêtre indigne, il s'était depuis si longtemps caché en Dieu. Comment une offense aurait-elle pu l'atteindre? Il quitta ce monde le 26 septembre 1660. Il avait été jusqu'au bout Vincent le vainqueur. Celle que nous appelons aujourd'hui sœur de Saint-Vincent de Paul continue, dans le même esprit d'abnégation, avec une discrétion et une compétence admirables, l'œuvre de leur fondateur. Abrités sous leur cornette ou perdus dans la foule anonyme, on les rencontre là où souffrance et misère se tapissent. Bon, Monsieur Vincent, cher Monsieur Vincent, qui avait eu ce génie de croire en la vertu des femmes, au point de les lancer, vous, le premier, sur les trottoirs sales des villes, parmi les forçats, parmi les soudards, comme vous avez eu raison. Oui, elles vous font honneur, vos filles.

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1: Daniel 10, verset 3. Je ne mangeai aucun mets délicat. Il n'entra ni viande ni vin dans ma bouche, et je ne moignis point jusqu'à ce que les 3 semaines fussent accomplies. Au cours de notre vie, on peut subir toutes sortes d'attaques physiques, mentales et spirituelles. De plus, le fait d'être envahi de sentiments contradictoires affaiblit l'esprit pensant être sans recours. Le seul recours, c'est de se tourner vers Dieu pour être fortifié. C'est vital pour nous.

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2: Chers amis auditeurs, je vous salue fraternellement dans le nom de Jésus, notre bien-aimé Sauveur. Le texte que nous partageons aujourd'hui, la promesse du jour, se trouve dans Apocalypse 3, le verset 5. Celui qui vaincra sera revêtu ainsi de vêtements blancs. Je n'effacerai point son nom du livre de vie et je confesserai son nom devant mon Père et devant ses anges. Celui qui vaincra. Pour vaincre, il faut être dans une bataille, dans une lutte, dans un combat. Celui qui vaincra sera revêtu ainsi de vêtements blancs. Les vêtements sales sont enlevés, les vêtements déchirés, abîmés sont enlevés, les blessures sont soignées et guéries, et la personne vainqueur est revêtue de vêtements blancs. Elle est revêtue de vêtements blancs, mais Jésus a promis de ne pas effacer son nom du livre de vie. Nous vainquons maintenant sur la terre. Et puisque nous avons vaincu le malin, notre nom va rester inscrit dans le livre de vie. Il ne va pas être effacé. Et Jésus va confesser le nom de la personne qui a vaincu devant son Père et devant ses anges. Il est bien de mener le combat avec humilité, mais avec foi, avec ferveur, afin de gagner la bataille. Parce que il y a une belle récompense qui est faite à celui qui aura vaincu. Quelle que soit la bataille que nous remportons sur cette terre, bataille contre nous-mêmes, bataille contre les éléments, bataille parfois contre d'autres personnes, quand nous gagnons, nous sommes contents, nous sommes satisfaits. Mais nous sommes d'autant plus satisfaits lorsque nous avons gagné une bataille contre nous-mêmes. Il y a de nombreuses batailles que nous menons contre nous-mêmes et que nous devons gagner si nous voulons vaincre, comme Jésus le dit ici. Bataille contre un trait de caractère, un mauvais.

nature est égoïste et pécheresse, il nous est plus facile de suivre nos propres sentiments que de vouloir acquérir ce qui était en Jésus-Christ. Ça nous coûte d'acquérir ces sentiments. C'est un combat que nous devons mener et dans lequel nous devons vaincre. Mindy mène un dur combat contre elle-même depuis assez longtemps. Il est question du fruit de l'esprit, l'amour, la joie, la paix, la patience, la bonté, la bienveillance, la fidélité, la douceur, la tempérance, la maîtrise de soi. Mindy possède les autres aspects, les autres particules du fruit de l'esprit. Mais la douceur n'est pas son fort. Elle n'arrive pas à être douce. Il lui arrive par moments d'être douce, d'avoir une attitude douce, mais elle n'est pas une personne douce. La douceur ne fait pas partie intégrante d'elle. Alors que Dieu demande que notre douceur soit connue de tous les hommes, quelle que soit la situation, quel que soit le problème qu'elle confronte, elle doit pouvoir être douce. Dans les Béatitudes, Jésus dit que ce sont les doux qui hériteront la terre. Heureux les débonnaires, car ils hériteront la terre. Et Mindy n'a qu'un objectif, hériter de la terre que Jésus prépare pour ceux qui l'aiment. Elle veut y vivre. Mais pour cela, elle doit parvenir à être douce. C'est un combat de tous les instants. Elle prie, elle jeûne et elle fait l'effort nécessaire afin de répondre avec douceur à la personne qui lui parle pas gentiment, parce qu'une réponse douce calme la fureur. Elle connaît les textes, elle essaye de les mettre en application dans sa vie. Ça marche parfois et ça échoue à d'autres fois. C'est un combat de tous les instants. Mais Mindy a l'assurance que, fidèle à sa promesse, Dieu l'accompagnera et lui permettra de vaincre, de devenir une personne douce, une personne dans laquelle le fruit de l'esprit est entier, il est intact, où tous les aspects du fruit de l'esprit sont présents. C'est son vœu, c'est sa prière. J'ai la conviction que Dieu entend la prière de Mindy, qu'il la soutient dans ses efforts et que très bientôt, elle vaincra et elle deviendra cette personne douce qu'elle souhaite être. Et vous, chers amis auditeurs, contre quoi vous battez-vous? Quel est le combat que vous menez avec insistance? Je sais que chacun de vous, tout comme moi-même, tout comme Mindy, il y a quelque chose contre lequel vous luttez. Il y a un combat que vous menez et vous souhaitez remporter la victoire sur ce combat parce que vous voulez que votre nom reste inscrit dans le livre de vie. Vous voulez bénéficier de l'éternité avec Dieu. Donc, vous vous battez. Dieu vous voit. Présentez-lui le problème. Continuez à le lui présenter. Continuez à vous battre. Continuez à mener le combat. Et vous arriverez à la victoire. Un jour, vous vaincrez parce que vous devez vaincre. Oser doit vaincre une forme de paresse qui l'amène à l'absentéisme, absentéisme au travail. Toutes les occasions sont bonnes pour rester chez lui. Aujourd'hui, il a mal aux dents. Demain, il a un autre problème. Un autre jour, il va chez le médecin, il prend un arrêt de travail, il reste chez lui, il flâne, il est au lit, il joue, mais il ne travaille pas. Il est paresseux et il sait que la Bible dit que celui qui ne travaille pas ne mange pas non plus. Donc quand il est ainsi paresseux, il a mauvaise conscience, mais il ne se trouve pas l'énergie suffisante pour se lever et aller au travail, pour se lever et aller à ses réunions spirituelles. Il a toujours une raison pour rester au lit.
et cela l'embête.

Donc, il demande à Dieu de lui donner la force et il se met à se battre contre ce manque d'énergie. Il fait l'effort, il prie, il demande à ses proches de prier pour lui. Il fait l'effort de se lever, il essaie de prendre du plaisir à faire son travail. Et petit à petit, il arrive à vaincre cette paresse qui cause son absentéisme. Il arrive à être plus présent au travail. Quand il est plus présent, ses collègues et son patron l'encouragent. Quand les frères et sœurs de sa communauté le voient plus souvent à l'église, ils l'encouragent aussi, ils sont contents de le voir. Et petit à petit, il progresse jusqu'à ce qu'un jour, il ait remporté complètement la victoire sur cet état de fait. Il a vaincu parce que lui aussi, Osée, il veut être dans le royaume avec le Père. Il ne veut pas que son nom soit effacé. Je vous invite à la prière. Notre Dieu, notre Père, tu nous vois chacun. Tu nous connais. Tu sais que nous voulons que nos noms soient maintenus inscrits dans le livre de vie. Tu sais que nous voulons vivre avec toi l'éternité. Nous voulons vaincre. Mais tu vois aussi ce qui nous empêche, ce qui nous retient. Nous voulons tout déposer entre tes mains, Père éternel. Nous voulons nous abandonner totalement à toi, afin que tu nous soutiennes dans ce combat que nous menons et que tu nous aides à vaincre, parce que ces choses que tu promets seront obtenues par les personnes qui auront vaincu. Nous voulons vaincre, Père éternel, quel que soit notre travers de caractère, quel que soit le défaut, le péché que nous avons qui nous empêche d'avancer. Nous voulons vaincre, nous voulons gagner afin que tu aies du plaisir à maintenir nos noms inscrits sur le livre de vie et que nous ayons la joie de vivre l'éternité avec toi. Nous nous abandonnons totalement entre tes mains avec l'assurance que tu nous aideras à parvenir à la victoire. Nous t'avons prié dans le nom de Jésus, ton Fils, et pour ta gloire. Amen. À demain, chers amis auditeurs.

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1: Daniel 10, verset 3. Je ne mangeai aucun mets délicat. Il n'entra ni viande ni vin dans ma bouche, et je ne moignis point jusqu'à ce que les 3 semaines fussent accomplies. Au cours de notre vie, on peut subir toutes sortes d'attaques physiques, mentales et spirituelles. De plus, le fait d'être envahi de sentiments contradictoires affaiblit l'esprit pensant être sans recours. Le seul recours, c'est de se tourner vers Dieu pour être fortifié. C'est vital.

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0: Eh bien, bienvenue dans nos studios, Marcel Fernandez. Merci d'être venu et bonjour, d'abord. Oui. Alors, aujourd'hui, nous allons parler de la fugue. Il y a beaucoup d'enfants qui fuguent, des adolescents. Je pense que c'est 30 000 à peu près par an
1: de fugueurs. Oui, les statistiques parlent de 30 000 fugueurs approximativement en France, hein, qui de guerre lasse parce qu'ils ont envie de vivre autrement. Ils veulent prendre un bol d'air à la suite d'un ras-le-bol. et qui s'en vont donc à l'aventure, dans des lieux dont ils ont eu un rapport très vague par d'autres amis. Et puis, voilà.
0: Alors, on parle de la fugue des adolescents, mais je crois que les parents, ils auraient bien envie de fuguer de temps en temps.
1: Parfois, oui.
0: Ça ferait du bien de fuguer un peu.
1: Parce que la fugue est un désir de vivre autrement. On en a assez d'une petite routine, boulot, dodo, vidéo, et puis voilà.
0: Puis l'enfant veut marquer le coup. Je crois qu'il veut...
1: C'est le désir d'asséner un grand coup psychologique aux parents, et c'est une sorte d'appel au secours, d'une sorte de chantage. J'en ai assez d'être traité de cette façon-là, vous ne voulez pas changer, donc je m'en vais. Je m'en vais sans rien dire. Et parfois, on ne va pas très loin. On voit comment les parents réagissent. Et d'où la stupéfaction lorsqu'on ne réagit pas.
0: Ah oui.
1: C'est grave.
0: Oh, mais il y a quand même...
1: Ou alors, si on réagit, on appelle la police. Il y a une dramatisation terrible. Et ça aggrave la situation. Alors, les parents qui sont pris devant un enfant fugueur sortent véritablement dans une situation extrêmement difficile. Parce que si on s'agite, on s'alarme parce qu'il y a des dangers réels. Vous vous rendez compte, une fille de 15-16 ans qui part sac au dos, on ne sait pas, on la voit déjà violée, égorgée sur le bord d'une route. La dramatisation devant un sujet aussi difficile, avec appel à la police, information générale, alors que l'enfant est là, pas très loin, chez un membre de la famille, bien souvent. C'est un membre de la famille, bien souvent. Donc, il faut, avant de sonner le tocsin, auprès des autorités, de la police, essayer de faire rapidement le tour des amis, les parents, les grands-parents, les oncles, les tantes, parce que parfois, c'est là. On n'est pas très loin, dans un camping, pas très loin, pour voir la réaction des parents. Donc, la dramatisation est grave. Est grave parce que si on a appelé la police, si l'enfant se fait appréhender ainsi, pas très loin, par la police, qui le ramène, psychologiquement, il est véritablement traumatisé parce que, il est marqué au fer rouge, les parents ont pris la manière forte. Et bien alors, si aussi les parents ne dramatisent pas, parce qu'ils ne seraient pas très loin, cela veut dire qu'on se désintéresse de mon cas. Vous voyez, j'ai appelé au secours, on ne s'intéresse pas à moi, et alors il y a là un déni de soi affirmé par les parents ouvertement. Alors je comprends l'embarras de parents devant la fugue. Alors, il ne faut pas traumatiser dans un premier temps, mais prendre toutes les mesures nécessaires pour s'informer par les amis, les parents, où l'enfant pourrait se trouver. Et il y a une collaboration qui doit se faire avec la police des mineurs pour que... Et d'ailleurs, ils sont formés à ce sujet. Ils eux-mêmes ne traumatisent pas et ils jouent un rôle éducatif très, très, très important pour que le mineur trouve sa place rapidement dans les familles.
0: Est-ce qu'il y a un portrait type du fugueur? Parce qu'il y en a qui fugueront une fois parce que, pour marquer le coup, pour faire peur à papa, à maman, pour... Mais il y a aussi les récidivistes.
1: Alors, il y a les pathologiques. Il y a des fugues pathologiques où le jeune est malade de vouloir toujours être ailleurs et il va... Alors, cela relève donc d'une thérapeutie. Une thérapie, excusez-moi.
0: C'est pas grave.
1: Cela relève d'une thérapie
0: familiale.
1: Et familial, parce que ça se soigne dans un système, tout
0: dans
1: ça,
0: hein,
1: c'est dans un contexte bien précis. Alors, il y a donc les fugueurs aussi qui réagissent, comme vous l'avez dit, à une situation pour montrer un ras-le-bol afin qu'il y ait un changement. Parfois, il se produit. Et à la suite de fugues, il y a des remises en cause, les parents tombent des nus, et il y a donc, avec la police ou sans la police, avec le psychothérapeute, des ajustements importants. Et la fugue peut être salutaire à condition d'avoir compris trois choses. La première, c'est que la fugue, dans sa forme non pathologique, est le symptôme d'un malaise existentiel, d'une défense souvent maladroite du jeune, mal dans sa peau. Alors, il faut comprendre que la fugue est la manifestation d'un mal-être et d'un désir de vivre autrement en lui-même et dans sa famille. Deuxièmement, que la fugue est aussi paradoxalement un des moyens par lequel un jeune affirme aux autres et à soi-même son autonomie, son désir d'être responsable. Mmh. Donc il ne faut pas avoir toujours la fugue comme quelque chose de négatif. C'est vrai que un jeune qui part pour trois semaines, un mois, sans rien, en se débrouillant, en faisant des petits travaux à gauche et à droite, si c'est un garçon, hein, les parents s'inquiètent beaucoup moins. C'est un désir donc de manifester son autonomie, sa responsabilité, parfois dans une famille un peu trop hyper protectrice. Il a assez de ce cocon familial, il veut se prouver qu'il existe par lui-même et non au travers de papa et de maman. La fugue aussi manifeste un désir d'un désir d'une moins grande responsabilité familiale, donc dans la vie de l'enfant.
0: Oui, quand l'aîné, par exemple, a trop de responsabilités par rapport à ses frères et sœurs, ou que tout lui tombe un petit peu sur le dos, c'est ça que vous voulez dire ?
1: Oui. Il a de trop grandes responsabilités au sein de la famille, c'est lui qui doit faire ceci ou cela, et puis il y a des jeunes qui partent loin de la famille et qui deviennent autonomes, ils veulent vivre pour eux et non pas pour les parents et pour les petits frères et les petites sœurs qu'ils sont destinés à chaperonner.
0: Mmh. Okay. Mais ça me donne l'impression que, en fait, à la période de l'adolescence, la fugue serait presque un acte normal, puisque ce serait un acte d'émancipation. Est-ce que, limite, on peut considérer ça comme quelque chose de tout à fait normal ?
1: Alors, il faut apprendre aux enfants, petit à petit, à prendre leur distance. Hein. Mais la fugue, bien souvent, est un acte irréfléchi parce qu'on n'est pas prêt, on ne sait pas où on va. Elle est bien souvent suicidaire. Parce que le suicide lui-même est une sorte de fugue, de fuite vers un meilleur ailleurs. Mmh. Alors, l'enfant qui calcule son coup, entre guillemets, et qui s'organise son sac à dos, c'est quelque chose de positif.
0: Mais c'est quand même une fugue.
1: C'est quand même une fugue.
0: Ça veut dire partir sans dire au revoir à papa et à maman.
1: Ah oui, parce que si on informait papa et maman, ce serait la dramatisation et ce serait donc mettre un terme parce qu'il y aurait tout de suite la police sur le dos.
0: Hein, et symboliquement, c'est ne pas vouloir couper le cordon ombilical. On veut fuir, mais on ne veut pas couper le cordon ombilical parce qu'on veut surtout attirer l'attention de papa et maman. Alors que si on prépare son coup et qu'on dit au revoir papa, au revoir maman, là, quelque part, on a le ciseau à la main et puis on coupe.
1: Ouais. Hein? La fugue, c'est parfois l'incapacité aussi de couper le cordon familial. Parce que la meilleure façon donc de le faire, c'est mal le faire. C'est d'un seul coup, sur un coup de tête. Et parfois, bien souvent, les fugues, c'est quelque chose qui n'est pas de l'ordre du réfléchi, du pensé.
0: Lors de l'impulsion.
1: D'un seul coup.
0: En réaction contre.
1: C'est une réaction, oui. on se trouve brutalement sur la route à faire de l'autostop. Et il m'est arrivé de ramasser un enfant sur le bord de la route, 13 ans, ou d'aller en chercher un qui partait. Et bien sûr, on lui pose la question et puis on discute avec lui, on le ramène. C'est une surprise pour soi-même de trouver un enfant ainsi, ou d'être obligé d'aller en chercher un dans ma responsabilité d'éducateur dans une école. Je me rappelle avoir été chercher un enfant qui avait été ramassé par un parent qui avait trouvé une jeune fille de 13 ans sur le bord de la route. Et après avoir discuté, il a vu qu'il n'avait pas de bagages, rien du tout, comme ça, cette personne l'a amené l'enfant chez elle, à la maison, et puis petit à petit, parce que la nuit tombait, des questions, et puis je reçois un coup de téléphone pour venir chercher un enfant de l'école qui partait parce qu'il avait appris qu'il y avait un problème dans son foyer, et puis de guerre lasse, ensuite d'une dépression, cet enfant avait fui. Alors, vous vous rendez compte le risque qu'il y a derrière, s'il était tombé sur une autre personne.
0: Mais ces fugues se font dans n'importe quelle famille, je veux dire aussi bien des familles unies que dans des familles où il y a plus de discorde, où il y a des divorces ou des problèmes particuliers, où c'est vraiment, ça peut arriver à tout le monde.
1: Ça peut arriver à tout le monde parce qu'il y a toute la gamme des fugues. Hein. Oui, il y a la fugue responsable, la fugue du ras-le-bol, la fugue du désespoir. Il y a vraiment, véritablement toutes les gammes possibles, et parmi les 30 000 cas de fugues signalées, je veux dire, hein, à la police, parce qu'il y en a qui... Il y a des fugues qui ne sont pas signalées. Il y a tout un échantillonnage, tout un éventail qui manifeste un petit peu la complexité de notre société. Alors, ce qu'il faut dire aussi, c'est que depuis une loi datant de 1935, la fugue n'est plus un délit. Ce n'est plus un acte de délinquance. Alors je crois que s'il convient de se réjouir de telles dispositions légales, on doit se rappeler toutefois que, je répète, que le recours immédiat et paniqué à la gendarmerie peut brouiller encore plus les situations. Deuxièmement, laisser faire avec le risque de dérapage vers la délinquance possible pour indifférence parentale, c'est aussi un danger. Alors que faire devant le risque possible, c'est la prévenir en décodant tout comportement inhabituel. L'enfant qui ne parle plus, qui reste oisif, agressif, l'enfant qui vient d'absentéisme scolaire, une disparition d'argent, si vous voyez une disparition d'argent importante, hein, parce que bon, l'enfant, bien souvent, retire par-ci, c'est pas trop grave, mais vous avez d'un seul coup... une disparition importante d'argent, ce sont des signaux qu'il faut rapidement décoder. Alors s'il advenait que l'enfant reste sourd à toutes les marques d'affection que vous pouvez lui montrer, dans des cas où vous le voyez véritablement dépressif, anxieux, si vous voyez que tout cet ensemble de signes s'harmonise vers un départ possible, attention, le départ peut être le départ vers le suicide, qui est une forme aussi de...
0: qui
1: est une fugue avec un non-retour. Hein. Alors là, on ne peut pas l'empêcher. On ne peut pas l'empêcher, mais ce qu'il faut bien faire comprendre à l'enfant, c'est quel que soit son désir d'être loin et de partir pour un pays éloigné, comme dit la parabole du fils prodigue, parce que s'il y a là une fugue aussi, hein, il lui demande.
0: Ça, c'est une fugue organisée
1: celui-là, hein. Elle est responsable, et le père est d'accord de le voir partir. Il faut se rappeler que même au départ ou au retour, il faut l'accepter, et il faut faire la fête pour lui, pour lui montrer qu'il a quand même une famille, qu'il est toujours le fils, et cette fugue-là permet parfois des remises en cause globales importantes.
0: Ce sera le retour justement qui va conditionner l'arrêt de fugue ou la récidive. Si les parents accueillent le retour de l'enfant avec des cris, des grincements de dents, là c'est sûr que rien n'est résolu et l'enfant récidivera. Alors que si, comme dans la parabole du fils prodigue, on fait la fête et on remet un peu les pendules à l'heure, là je pense qu'il y a de grandes chances pour que l'enfant ne recommence pas.
1: Et je crois que, comme on l'a dit déjà, ce type de fugue, c'est bien souvent pour une réaction salutaire de la part des parents, pour qu'ils créent un meilleur présent et qu'ils n'aient pas envie d'aller vivre ailleurs.
0: Bien sûr. Alors, est-ce que, par exemple, ça peut être une solution, c'est d'éloigner le jeune de la famille en le mettant, par exemple, à l'internat? Des fois, des parents seraient tentés de se dire, bon, ben, on va te mettre à l'internat, c'est une manière un peu... des fois de le punir, ou alors une manière aussi de l'éloigner un peu de la famille pendant un certain temps.
1: J'ai vécu souvent dans des établissements avec internat, en tant qu'enseignant, en tant qu'éducateur. La grande majorité des fugues sur les 30 000 qu'on souligne là, sont des jeunes qui fuguent justement de l'internat, d'un centre éducatif, de colonies de vacances. Voilà, pour les papas et mamans veulent vivre des vacances tranquilles, alors hop, sans le consentement de l'enfant, on l'inscrit dans une colonie de vacances, ça te fera du bien, tu verras. Mm-hmm. Et alors, on vit ça comme un rejet.
0: Alors, comme une mise en prison.
1: Une mise en prison, une punition. Mm-hmm. Alors, bien souvent, les fugues proviennent du fait qu'on sent qu'au travers la mise en internat, la mise en colo, c'est le désir des parents de se débarrasser de l'enfant pour être tranquille.
0: Mmh. Oui, c'est un petit peu vite jugé ça, mais, oui. Mais quand même, bon, il faut peut-être faire accepter à l'enfant.
1: Je mets la pensée de l'enfant. Hein. Oui. Il peut vivre cela comme une sanction.
0: Oui. Mais enfin, quand même, de l'éloigner un petit peu de la famille pendant un certain temps, est-ce que c'est pas une manière, et pour les uns et pour les autres, pour les parents et pour l'enfant, de refaire aussi le point un peu chacun de son côté, parce qu'il faut faire le point ensemble, c'est vrai.
1: Il faut faire le point ensemble, et si on devait le mettre en internat, il ne faut surtout pas que l'enfant vive ceci comme une punition, parce qu'il va y avoir récidive, il y aura donc éloignement de l'enfant, sanction, et beaucoup de mises en internat sont vécues de cette façon-là. Voilà, si tu te tiens pas bien, si tu travailles pas bien, on va te mettre dans le collège tel ou tel, et tu verras là, tu seras vissé.
0: Ils ont à peu près quel âge ceux qui fuguent? Bon, parce qu'au-delà de 18 ans, bon, ce n'est, bon, ils ne s'affugent pas, ils sont majeurs.
1: Il y a des fugues d'enfants très jeunes, 12-13 ans. À partir de 12-13 ans, bon, on a connu exceptionnellement des enfants de 10 ans, mais ça ne va pas très loin, ça ne dépasse pas les 10 km à la ronde. Hein. Mmh. Mais les vraies fugues, on ne donne pas de signes, on disparaît loin, parfois dans un pays étranger.
0: Voilà.
1: Généralement dans des lieux où il fait chaud, bien sûr, mm-hmm. Il fait bon, mm-hmm. Sur la Côte d'Azur.
0: C'est pas fou.
1: Oui, bien sûr, parce que il faut assurer avec le sac à dos, la tente, et donc il faut les chercher surtout dans les régions où il fait chaud. Hein.
0: Et est-ce qu'il y a plus de filles que de garçons qui fuguent, ou il y a pas?
1: Il y a plus de garçons.
0: Plus de
1: mais
0: garçons.
1: Les fugues de filles sont des actes plus désespérés et
0: plus déterminés
1: et plus dangereux, bien sûr.
0: Mm-hmm. Ouais. Tout à l'heure, j'ai fait une boutade en disant les parents, ils auraient bien envie de fuguer de temps en temps. Mais en fait, il y a beaucoup de parents qui fuguent, d'une certaine manière.
1: Il y a de multiples façons de fuguer. Hein. Le papa peut prendre la fuite devant son épouse, ses enfants, dans l'activisme professionnel. On peut fuguer dans une certaine forme de loisir pratiqué excessivement. On peut fuguer devant le boulot, devant la vidéo, et dans le dodo aussi. Le sommeil est une fugue aussi, hein, on se coupe du monde. On peut fuguer de multiples façons, par exemple la drogue. Hein. Mm-hmm. Quand, d'ailleurs, on dit bien, on va faire un voyage. On part ailleurs, bon, le corps est là, mais l'esprit et le cœur est dans un ailleurs bien souvent plus favorable que celui qu'on a dans le milieu familial où on vit.
0: Et c'est ce que l'enfant ressent, c'est donc une non-présence, une présence physique, mais peut-être pas tout à fait, le corps est là, mais pas toujours habité, l'âme n'y est pas, et l'enfant a l'impression qu'il n'est pas entendu, qu'il n'est pas écouté, qu'il n'est pas reconnu, c'est peut-être pour ça que les enfants fuguent.
1: Oui, et surtout, bien souvent, la fugue, c'est aussi un désir d'aller dans un lieu où on a éprouvé une certaine sécurité, où on a rencontré un copain, une copine, des conditions de vie meilleures que l'on trouve. Souvent, ça se fait sur coup de tête, mais l'enfant part toujours dans un lieu où il a eu à un moment donné de bonnes racines qu'il voudrait retrouver et qu'il n'a pas eu ou qu'il n'a plus chez lui.
0: Ou simplement dans un imaginaire, hein, le goût de l'ailleurs, oui. Je crois qu'il est là pour les enfants, il est là pour même pour les grandes personnes, hein, puisque quand le corps est là et que l'esprit n'est pas là, c'est que l'esprit est dans un ailleurs meilleur. Mmh. C'est pour ça qu'il faut ancrer nos enfants dans la réalité, mais dans la vie.
1: Il faut leur donner
0: jours.
1: Des racines. Hein. Un enfant qui a de bonnes racines affectives, qui dont le besoin d'amour et d'appartenance est satisfait, pourrait partir. Mais alors c'est une fugue responsable, organisée, hein, parce que il aura besoin de ne pas être toujours enraciné dans la même routine, parce que c'est un très grand danger qui nous guette tous, même dans les meilleures familles. Il voudra voir ailleurs. Alors, Ce qu'il faut dire aussi concernant ce problème de la fugue, c'est qu'en général, 8 adolescents sur 12, hein, donc quand même une très grande proportion, reviennent au bout de 2 ou 3 jours maximum. Donc tout rentre dans l'ordre. Certains reviennent satisfaits du choc asséné aux parents, car, je le répète, à la suite d'un tel traumatisme, il y a des entretiens psychologiques, des thérapies absolument salutaires à toute la famille.
0: Tout au moins des pendules qui sont remises à l'heure.
1: Oui, et il faut parfois, et la fugue sert bien souvent à cela.
0: Ça, c'est le côté positif, comme le côté positif aussi pour le jeune, c'est qu'il s'est colté à la vie, qu'il s'est confronté à lui-même.
1: Et il aura appris beaucoup de choses en dehors de ce cocon familial étouffant et traumatisant. Donc, c'est pas toujours dramatique. C'est dramatique lorsque l'enfant, très jeune encore, n'a pas la maîtrise et la capacité de gérer toutes les difficultés qu'il devra assumer au travers de cet acte qui n'est pas toujours responsable.
0: Mais vous dites, ce cocon familial étouffant, il n'est pas toujours étouffant, il est peut-être vécu comme étouffant. Alors, il y a des familles, c'est vrai, où l'enfant ne peut rien faire parce que ne fait pas ci, ne fait pas ça, ne va pas là. C'est vrai qu'il y a des familles qui étouffent leurs adolescents et que là, il y a un ras-le-bol qui est très violent. Mais à l'adolescence, l'enfant, même si vous leur donnez beaucoup de liberté, l'enfant ressent quand même ce besoin de peut-être pas de fuguer, mais au moins de ce besoin de liberté qu'ils pensent qu'on ne leur donne pas, on leur donne jamais assez de liberté.
1: Oui.
0: Alors comment faire pour leur donner quand même la liberté dont ils ont besoin, mais sans qu'ils passent par la fugue.
1: Je n'ai pas la solution. Hein. Il faut que les parents comprennent qu'ils mettent un enfant au monde, que l'enfant ne leur appartient pas. On a souvent insisté sur cette idée dans ces émissions, qu'il ne leur appartient pas. Et la meilleure façon de s'attacher à un enfant, c'est de lui apprendre à se détacher de la famille. Et plus vous l'aurez... vous lui aurez appris à faire de vraies fugues, de responsabilités, vous l'aurez détaché de vous-même, etc. Plus l'enfant vous respectera, s'attachera à vous et vous lui aurez donné de véritables racines familiales.
0: Mais je crois que c'est les parents aussi qui doivent apprendre à se détacher de leur enfant.
1: Et c'est plus difficile.
0: C'est difficile.
1: C'est difficile. Hein.
0: Mm-hmm. Alors bon courage.
1: Et si le père ou la mère vit en un état d'insécurité affective, on risque de projeter sur l'enfant cette insécurité et hyper protégée. Et la fugue est parfois une réaction aussi contre cette hyper protection, de la même façon que ça peut être une réaction contre une protection insuffisante.
0: Oui, ou des fois dans les familles monoparentales, si la mère est seule avec l'enfant, elle a un peu tendance des fois à s'accrocher à ce fils qui va d'un seul coup se sentir encore plus prisonnier que quand il avait son père ou quand il y avait encore des problèmes entre les parents.
1: Et comme il est incapable encore de remettre son père ou sa mère à sa juste place, alors...
0: Bon, il trouve que cette solution-là.
1: Il trouve que cette solution de fuite...
0: Alors, devant la fugue, ne fuyons pas. Soyons là pour nos enfants. Merci Marcel Fernandez. Au revoir.
1: Au revoir.

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Eh bien, c'était L'Art d'être parent, une émission animée par Michel Huguet avec Marcel Fernandez, professeur de philosophie et d'éducation chrétienne. Merci de votre fidèle attention et à très bientôt. Au revoir.

Abordons le thème des prophètes de l'Ancien Testament. Le verset à mémoriser se trouve dans 2 Chroniques chapitre 20, c'est le verset 20. Josaphat se tint debout et dit « Écoutez-moi, Judas et habitants de Jérusalem, mettez votre foi dans le Seigneur votre Dieu et vous tiendrez, mettez votre foi dans ses prophètes et vous vaincrez. » Que Dieu bénisse l'influence de sa parole dans nos cœurs et dans nos vies. Aujourd'hui, mardi, nous allons voir les fonctions des prophètes. Vous lirez 1 Samuel chapitre 2 verset 4 à 22 et nous lirons ensemble Lévitique chapitre 8 les versets 10 à 13. Moïse prit l'huile d'onction, il oignit le sanctuaire et toutes les choses qui y étaient et le sanctifia. Il en fit 7 fois l'aspersion sur l'autel et il oignit l'autel et tous ses ustensiles et la cuve avec sa base afin de les sanctifier. Il répandit de l'huile d'onction sur la tête d'Aaron et l'oignit afin de la sanctifier. Moïse fit aussi approcher les fils d'Aaron. Il les revêtit de tuniques, les ceignit de ceintures et leur attacha des bonnets comme l'Éternel l'avait ordonné à Moïse. Quelles étaient donc les fonctions des prophètes par rapport au roi et aux prêtres? Les prophètes interagissaient avec les rois dans les situations agréables comme les situations désagréables. Lorsqu'Israël demanda un roi, 1 Samuel chapitre 8 au verset 4 à 22, ils dirent « Donne-nous un roi qui soit notre juge comme en ont toutes les nations. » 1 Samuel chapitre 8 au verset 5. Quel exemple triste mais éloquent du danger auquel le peuple de Dieu a été confronté à toutes les époques. La volonté d'être comme ceux qui l'entourent. Dans ce cas précis, ils n'avaient aucune idée des conséquences de leur demande, malgré les avertissements. 1 Samuel chapitre 8, au verset 11 à 18. Les avertissements donc de Dieu par l'intermédiaire de son prophète Samuel. Samuel oignit bientôt Saül, le premier roi d'Israël. Les livres « Deux rois » et « De 1 » et « Deux chroniques » relatent la nature et la qualité du règne des rois d'Israël et de Juda. L'histoire sacrée montre que les mauvais rois étaient bien plus nombreux que ceux qui faisaient le bien aux yeux de Dieu. L'une des fonctions essentielles des prophètes était d'aider les rois infidèles à revenir à l'obéissance de la loi de Dieu. En conséquence, ces prophètes ont été menacés, certains ont même été blessés, voire tués par des rois qui ont éloigné le peuple de Dieu. 1 Roi, chapitre 18, versets 4 à 19, 2 Chroniques, chapitre 11, 24, versets 20 à 22. Les prophètes interagissaient également avec les prêtres. Moïse, prophète de Dieu, a oint Aaron et ses fils comme premier prêtre israélite. Lévitique, chapitre 8, versets 10 à 13. Il arrivait parfois que les prêtres reçoivent des paroles de réprimande de Dieu par l'intermédiaire des prophètes. Osée chapitre 6 verset 9, Matthieu chapitre 2 verset 1 à 3. Toute la famille d'Élie en est un exemple frappant, elle qui fut confrontée à des pratiques corrompues. 1 Samuel chapitre 2 verset 27 à 36. Il s'agissait là de réprimandes très sévères contre la corruption rampante parmi des personnes bénéficiant de grands privilèges. Les prophètes étaient les enseignants du peuple, 2 Chroniques chapitre 34. Ils transmettaient les messages de Dieu aux prêtres, aux rois, à la nation. Jérémie chapitre 5 verset 31, Ézéchiel chapitre 22 verset 26. Les prophètes s'adressaient également aux nations environnantes pour leur exposer le plan de Dieu à leur égard, un thème qui revient plusieurs fois dans les messages des prophètes de l'Ancien Testament, comme Ésaïe chapitre 60 verset 1 à 3 et Ésaïe chapitre 62 verset 1 à 2. On attendait des prophètes qu'ils transmettent fidèlement les messages que Dieu leur donnait, mais ils recevaient parfois l'ordre de les écrire et de les conserver, nous le voyons dans 2 Chroniques chapitre 13 au verset 22. Encore une fois, malgré leur humanité et toutes les faiblesses qui l'accompagnent, les prophètes étaient des hommes et des femmes de prière, enracinés dans la parole et au service de Dieu
et de son peuple. Nous voyons cela dans Jérémie chapitre 42 au verset 4, 2 Rois chapitre 20.

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Sur la terre comme au ciel, il voyait Dieu. Dans la prière comme dans la misère, il trouvait Dieu. Il dérangeait, il redressait, il dénonçait.

Témoignage pour l'Église, volume 1er, chapitre 94, Demeurer en Christ. Le Christ, enseignant ses disciples, leur dit, « Je suis le vrai cep, et mon Père est le vigneron. Tout sarment qui est en moi et qui ne porte pas de fruits, il le retranche, et tout sarment qui porte du fruit, il l'émonde, afin qu'il porte encore plus de fruits. Celui qui est uni au Christ, recevant la sève et tirant sa subsistance du cep, fera les œuvres du Christ. S'il n'a pas en lui l'amour du Sauveur, c'est qu'il est détaché du cep. Aimer Dieu par-dessus toutes choses et son prochain comme soi-même, voilà la base de la vraie religion. Le Christ demande à chacun de ceux qui se réclament de son nom. M'aimes-tu? Si vous aimez Jésus, vous aimerez les âmes pour lesquelles il est mort. Un homme peut n'avoir pas une allure qui plaise, être imparfait à bien des égards. Mais s'il a la réputation d'être franc et honnête, il gagnera la confiance de ceux qui l'entourent. L'amour de la vérité, la confiance qu'on peut placer en lui, feront oublier les traits désagréables de son caractère. Avoir le sentiment d'être à sa place et d'avoir répondu à l'appel qui nous est adressé, mettre volontiers de côté le moi pour faire du bien à ses semblables, voilà ce qui nous assurera la paix du cœur et la faveur de Dieu. Ceux qui marcheront fidèlement dans l'empreinte des pas de leur Rédempteur qui s'est sacrifié lui-même reflèteront l'Esprit du Christ. La pureté et l'amour du Sauveur se verront dans leur caractère et leur vie de chaque jour. La douceur et la vérité guideront leurs pas. Chaque sarment est émondé afin qu'il porte plus de fruits. Quelques-uns ont un riche feuillage, mais cette apparence est trompeuse. Les disciples du Christ peuvent se livrer à quelque travail pour le maître et cependant ne pas accomplir la moitié de ce qu'ils pourraient faire. Alors le Christ les émonde parce que la mondanité, l'amour du moi, l'orgueil doivent être bannis de leur vie. Le cultivateur coupe les vrilles inutiles afin que les sarments portent plus de fruits. Il faut supprimer les causes qui rendent les sarments stériles, supprimer ce qui est défectueux pour faire place aux rayons salutaires du soleil de justice. Dieu a formé le dessein, par le Christ, de donner à l'homme tombé une occasion de se relever. Beaucoup ne comprennent pas pourquoi ils ont été créés. Ils ne savent pas que c'est afin d'être une source de bénédiction pour leurs semblables et pour glorifier Dieu plutôt qu'eux-mêmes. Dieu émonde constamment ses enfants. Il coupe les branches inutiles afin qu'elles portent du fruit à sa gloire et n'aient pas seulement des feuilles. Dieu nous éprouve par la tristesse, les déceptions et les afflictions, afin que les travers de notre caractère fassent place à des qualités. Il faut que les idoles soient abandonnées, que la conscience devienne plus sensible, les méditations intimes plus spirituelles, le caractère, enfin, plus harmonieusement équilibré. Ceux qui désirent réellement glorifier Dieu seront reconnaissants de ce que le Seigneur démasque chaque idole et leur révèle chaque péché afin qu'ils puissent voir le mal et l'abandonner. Mais le cœur partagé préférera toujours l'indulgence au renoncement. Le sarment qui paraît sec lorsqu'il est uni au cep participe à la vie de celui-ci auquel il adhère fibre à fibre. La greffe bourgeonne, fleurit et produit du fruit. L'âme morte dans ses fautes et dans ses péchés doit suivre un processus semblable afin d'être réconciliée avec Dieu et de participer à la joie et à la vie du Christ. Comme les griffons reçoivent la vie lorsqu'ils sont unis au cep, ainsi le pécheur participe à la nature divine par son union avec le Sauveur. L'homme fini s'unit au Dieu infini. Alors les paroles du Christ demeurent en nous. Nous ne sommes pas poussés à l'action par un sentiment intermittent, mais par un principe vivant et permanent.
Les paroles du Christ doivent être méditées et conservées dans le cœur. Il ne faut pas qu'elles soient répétées à la manière du perroquet, sans trouver de place dans la mémoire et sans exercer d'influence sur le cœur et sur la vie. De même que les sarments doivent rester attachés au cep pour participer à la sève qui leur donne la vie et les fait fleurir, de même, ceux qui aiment Dieu et suivent sa parole doivent demeurer dans son amour. Sans le Christ, nous ne pouvons triompher d'un seul péché, ni vaincre la plus petite tentation. Beaucoup ont besoin de l'esprit et de la puissance du Christ pour éclairer leur intelligence, comme Bartimée avait besoin de ses yeux pour voir. Comme le sarment ne peut de lui-même porter du fruit s'il ne demeure attaché au cep, ainsi, vous ne le pouvez non plus si vous ne demeurez en moi. Jean 15, verset 4. Tous ceux qui demeurent réellement en Christ feront cette expérience. Le Père les accepte dans le bien-aimé et ils deviennent les objets de sa tendre sollicitude. Il en résultera la pureté du cœur, une vie bien réglée et un caractère sans défaut. Le fruit porté par l'arbre chrétien, c'est l'amour, la joie, la paix, la patience, la bonté, la bénignité, la fidélité, la douceur, la tempérance. Galates 5, versets 22 et 23.

Chapitre 95, une leçon d'humilité. Jésus a donné à tous des leçons d'humilité, mais spécialement aux prédicateurs de l'Évangile. Dans son humiliation, lorsque son œuvre sur la terre était sur le point d'être achevée et qu'il allait retourner auprès de son Père dans toute sa puissance et toute sa gloire, l'une des dernières leçons données à ses disciples fut une leçon d'humilité. Tandis que ces derniers discutaient pour savoir lequel d'entre eux serait le plus grand dans le royaume promis, il se ceignit d'un linge comme un serviteur et lava les pieds de ceux qu'il appelait maître et seigneur. Son ministère était presque achevé. Il n'avait plus que quelques leçons à donner à ses disciples. Et pour que ceux-ci n'oublient jamais l'humilité de l'agneau de Dieu, celui qui souffrait en sacrifice pour l'homme tombé s'humilia lui-même jusqu'à leur laver les pieds. C'est une excellente leçon de choses pour nous et nos prédicateurs de relire fréquemment les scènes finales de la vie de notre Rédempteur. Assiégé de tentation à ce moment-là, il nous donne à tous une leçon de la plus haute importance. Il serait bon que chacun de nous passe une heure par jour à relire la vie du Christ, de la crèche à la croix. Nous devrions en examiner chaque détail et par l'imagination en revoir chaque scène, spécialement celle de la fin de sa vie terrestre. En relisant ses enseignements et le récit de ses souffrances, de son sacrifice infini pour nous racheter, nous fortifierons notre foi. Nous vivifierons notre amour et nous comprendrons mieux l'esprit qui animait notre Rédempteur. Si nous voulons être sauvés au dernier jour, nous devons tous apprendre au pied de la croix ce qu'est la repentance et la foi. Le Christ a souffert l'humiliation afin de nous sauver de la mort éternelle. Pour devenir notre bouclier, il a consenti à subir les moqueries et les insultes. Ce sont nos transgressions qui tissaient ce voile ténébreux enveloppant son âme divine et le faisaient crier à Dieu comme quelqu'un qui est frappé et abandonné. Il s'est chargé de nos tristesses, il a été blessé et il s'est offert pour nos péchés afin que nous fussions justifiés devant Dieu par lui. Tout ce qui est généreux et noble chez l'homme provient de la contemplation du Christ sur la croix. J'aspire à voir nos prédicateurs contempler davantage la croix du Christ, nous dit l'auteur. Leur cœur serait subjugué par l'amour incomparable du Sauveur, cet amour qui le poussa au sacrifice infini. Si, en rapport avec la théorie de la vérité, nos prédicateurs insistaient davantage sur la piété pratique avec un cœur rempli de l'esprit de vérité, nous verrions davantage d'âmes se joindre au troupeau de l'unique berger. Les cœurs seraient touchés par la croix du calvaire, par la générosité et la piété infinie de Jésus qui souffrit pour l'homme perdu. Ces sujets vitaux, en rapport avec les points de doctrine de notre foi, serait d'un grand profit pour le peuple de Dieu. Mais il faut que celui qui enseigne ait une connaissance expérimentale de l'amour du Christ. Le puissant argument de la croix convaincra de péché. L'amour de Dieu envers le pécheur, exprimé dans le don de son Fils qui souffrit l'ignominie et la mort pour que nous puissions obtenir la vie éternelle, doit faire l'objet de l'étude de toute une vie. Jésus vous demande d'étudier à nouveau la croix du Christ. Il en est que l'orgueil et la vanité poussent à désirer ardemment être applaudis par les hommes et remarqués parmi leurs compagnons de service. Mais combien les honneurs terrestres les plus élevés paraîtraient insignifiants s'ils pouvaient être comparés à la valeur infinie du don consenti par le Fils de Dieu, lui qui a accepté d'être rejeté, méprisé et bafoué par cela même qu'il était venu sauver. Nos devoirs sont exposés dans la parole de Dieu. Si nous nous y conformons, nous serons humbles, séparés du monde et gardés de l'apostasie des églises populaires. Le lavement des pieds et la Sainte Cène devraient être pratiqués plus fréquemment. Jésus nous a donné un exemple et nous a recommandé de faire ce qu'il a fait. J'ai vu que cet exemple
devait être suivi aussi exactement que possible, nous dit l'auteur, et cette invitation à pratiquer la Sainte Cène et le lavement des pieds plus fréquemment et à arriver à l'uniformité pour qu'il n'y ait plus de confusion fut faite en 1853. J'ai vu que cet exemple devrait être suivi aussi exactement que possible. Cependant, des frères et des sœurs n'ont pas toujours agi comme ils l'auraient dû, et il en est résulté une certaine confusion. Dans de nouveaux endroits, le lavement des pieds doit être introduit avec prudence, surtout là où les gens ne sont pas très familiers avec l'exemple et les enseignements du Christ et ont des préjugés à cet égard. Beaucoup d'âmes honnêtes, influencées par des hommes en qui elles avaient confiance, sont pleines de préjugés à ce sujet. Il faut pratiquer l'ordonnance du Seigneur en temps voulu et d'une manière convenable.

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4: Bonjour à toutes et à tous. Nous sommes le mardi 13 octobre 2026. 5h51. Nous débutons avec les nouvelles du temps. Sous un ciel souvent voilé, des averses éparses gagnent notre archipel par l'est. En cette fin de nuit, elles sont faibles à modérées et circulent assez rapidement sans donner de cumul notable. Le soleil va se lever à 5h58 pour se coucher à 17h47. Notez pour les marées haute mer à 6h27 et 16h12 et basse mer à 10h28 et 23h21. Bon réveil et excellente journée avec nous sur cette fréquence de 93.3. Nous sommes ensemble jusqu'à 9h. 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

Nous voulions saluer ce matin tous ceux qui sont déjà à l'écoute et notamment ceux qui sont dans les hôpitaux, dans les cliniques, que vous soyez du côté de la Basse-Terre, de la Grande-Terre ou autre lieu. Tous ceux qui sont aussi dans les prisons de Basse-Terre et de Pointe-à-Pitre, nous vous saluons. Et également tous ceux qui sont déjà sur les routes, notamment les infirmiers, les infirmières, ceux qui vont apporter les soins tôt le matin aux patients et patientes, et aussi saluer ceux qui ont veillé sur la Guadeloupe hier soir, les pompiers, la police, la gendarmerie, tout le corps qui veille sur la Guadeloupe pendant que nous dormons, d'autres veillent sur la Guadeloupe. Salutations à tout ce beau monde dans ce matin et on va saluer comme tous les matins la navette électrique du SAG qui laisse actuellement le parking avec le petit klaxon comme d'habitude. Voilà, très bonne journée. Dans 3 minutes, il sera 6h et nous allons retrouver Méditons.

0: Vous pouvez mettre votre prénom, hein. Pierre, Paul, Jacques, Marius, Antoine. Sois béni en ce matin.
1: Sois béni. Tu as choisi le chemin de...
0: Il est 6h, tout de suite, retrouvons Méditons, Méditons. Retour avec vous dans 4 minutes exactement.
2: Méditons ensemble. Sauvez les perdus, car le Fils de l'homme est venu sauver ce qui était perdu. Matthieu 18, verset 11. Il y a de nombreux endroits dans votre bouche que votre brosse à dents ou votre fil dentaire n'atteint probablement pas pour retirer la plaque dentaire. C'est la raison pour laquelle vous devez régulièrement prendre rendez-vous chez votre dentiste. Les interstices entre les dents et le pourtour des gencives sont les endroits les plus souvent oubliés. La plaque dentaire aime particulièrement se glisser entre les gencives et les dents. Ainsi, les gencives deviennent enflées en raison de l'irritation causée par cette plaque dentaire. Et lorsque les gencives enflent, elles se détachent légèrement des dents et un minuscule espace vide se crée. La plaque dentaire continue à remplir cet espace et ni les poils de votre brosse à dents ni le fil dentaire ne peuvent la retirer. C'est ainsi qu'une maladie parodontale débute. Cette maladie endommage vos gencives et vos dents, car vous n'arrivez pas à retirer la plaque dentaire qui se trouve dans cet espace entre les gencives et les dents. Après un certain temps, le tissu osseux qui entoure les dents s'abîme et l'infection s'aggrave. Si la perte du tissu osseux s'accélère, les dents commencent à bouger au point que parfois elles tombent d'elles-mêmes. L'infection des gencives peut entraîner de sérieux problèmes. Je dis à mes patients que s'ils ont perdu leurs dents parce que le tissu osseux est abîmé, ils ont également perdu leurs os. Ils ne pensent pas aux conséquences de cette perte osseuse et un jour, ils ont besoin d'appareils dentaires. Mais la question qui se pose est la suivante. Quel os leur restera-t-il pour former le support nécessaire à un appareil dentaire? Il existe des traitement contre cette maladie parodontale, mais la guérison n'est pas possible. Seuls les gestes préventifs conseillés par votre dentiste ou votre médecin peuvent prévenir cette maladie. Si elle s'aggrave, la chirurgie peut aussi sauver vos dents. Mais votre dentiste ne peut pas toujours accomplir des miracles et sauver ce que vous avez perdu par votre négligence et un régime alimentaire inapproprié. Heureusement, lorsque nous souffrons de maladies spirituelles, les choses ne se passent pas ainsi. Satan s'efforce de jouer un rôle destructeur dans notre vie tout en nous dissimulant ses intentions réelles. Un peu comme la plaque dentaire qui se dissimule dans nos gencives. Il fait des ravages en profondeur en nous faisant mal à la fois émotionnellement et physiquement, au point qu'il soit difficile de s'en occuper. Mais Jésus, notre Sauveur, peut restaurer ce que nous avons perdu par notre comportement stupide. Si nous allions à lui, il peut prévenir et guérir cette maladie qu'est le péché. Merci Seigneur d'être notre Sauveur. Peu importe le nombre et la gravité de vos péchés, Jésus peut vous sauver. Tout ce que vous avez à faire, c'est le lui demander. Pourquoi ne pas le faire maintenant? C'était Méditons ensemble pour une meilleure santé.
0: Sauve ceux qui étaient perdus. 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

Nous saluons tous ceux qui sont avec nous sur le net www.radiovimeilleur.com. Psaume 23. L'Éternel est mon berger.

Le psaume 23, l'Éternel est mon berger. Mardi 13 octobre 2026, vie selon la vertu, la sagesse, le courage, la justice et la tempérance sont tes guides. Vie selon la vertu, la sagesse, le courage, la justice et la tempérance sont tes guides. Une fantastique journée de mardi à vous tous et à vous toutes. Sol, ou bien on écoute aux hommes de mon temps. Alors, qu'est-ce que je choisis, ou encore face à face comme une femme? Allez!

0: 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Pour l'instant, il est 6h15. Place tout de suite à la thématique du jour en créole.
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0: Place tout de suite à la thématique du jour en créole.
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4: 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En rappelant qu'il y a toujours dans le thème si maintenant qui capable de prophète dans l'Ancien Testament. Et Jodla, si maintenant ça nous a parlé, ou Jodla plutôt nous a parlé des fonctions à les prophètes. Que mon Dieu continue de visiter les autres, que mon Dieu continue de faire force, et que nous ayons plus devant avec mon Dieu. Nous rappelons pas, mon Dieu. 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Merci parce qu'on sent bon Dieu qui pas laissé nom sans connaissance, sans enseignement. Et si maintenant ça n'a pas de prophète en Ancien Testament, et je ne devrais pas lui montrer nous que qui fonctionne en prophète, qui rôle en prophète. Ou va intelligence en nous qu'on a dit nous dans la société que je dans le monde qui a déclaré au prophète. Mais ces paroles-là ont la vérité. Que paroles-là ont inscrit nous. Et que nous devons comprendre ça pour nous comprendre. Et pratiquer ça pour nous pratiquer. Fonction à les prophètes. Alors, ni des textes pour ça. C'est en Samuel 8, 90 et Lévitique 8, 10 à 13. Et question là simple. Qui fonction à ces prophètes-là par rapport à ces voilà et à ces prêtres-là? Alors, lisez des textes là, c'est encore après, c'est en Samuel 8, 90 et Lévitique 8, 10 à 13. N'habitez pas nous comprendre. Ces prophètes là, t'es qu'à communiquer avec ces voix là. Qui situation là t'es bon? Qui situation là pas t'es bon? Rappelez-vous, Israël, c'est bon Dieu qui t'es qu'à gérer. 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Encore quoi que c'était une des plus tristes décisions qu'Israël te prend. 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Malgré avertissement que bon dit bas peuple à travers prophète Samuel, mais quand on le fait bon Dieu dit Samuel bon zombie, si messieurs à pas vous qui problème à yo pas contre vous, mais c'est moi que yo veut pas vous, mais pas ni problème nous quoi bah yo ça yo voulez. 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Ça veut dire qu'il était ni des noms qui n'ont pas fait volonté à bon Dieu, plus qu'il des noms qui étaient qu'à gouverner. Qui fait ça qui te plaît, bon Dieu. Et c'est là nous comprenons rôle en prophète. Ou la prophète là, c'était aussi d'aider ces rois infidèles là, en qui dit à retourner à la repentance, à retourner à l'obéissance, à retourner à mettre en pratique loi bon Dieu. Et je savais bien, là c'est mes statistiques à du bout devant ces rois là, ça c'est rois infidèles là, ça tine des prophètes que ces rois là menacés, tine ça qu'ils ont blessé, tine ça qu'ils ont tué. 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Mais qui j'ai encore gouverné yo? Au lieu qu'ils ont approché le peuple des bon Dieu, ils ont éloigné le peuple des bon Dieu. Je peux lire ça dans en roi 18, 4 à 19, des chroniques 11, 24. D'accord? Des chroniques chapitre 11, 24, 20. Ok. Ou des chroniques chapitre 24 aussi, pardon, verset 20 à 22. Nous voyons aussi que ces prophètes-là tenaient en relation, en communication aussi avec ces prophètes-là. Rappelez-vous, Moïse, prophète abondi, qu'est-ce qu'il fait? Il went Aaron et Timnaaron comme premier prêtre en Israël. Parfois aussi, ces prêtres-là, ils étaient qu'à faire ça qui pas bon, ça qui pas bien. Et l'Éternel était qu'à servir avec prophète pour redresser ces prêtres-là. Un petit exemple. Je crois que le sacrificateur Eli, c'est Timné là. Il était qu'à faire ça qui pas agréable à bon Dieu. Et pour faire que là, réprimandé Eli par rapport à Timné Eli. Mais quand on le fait, parfois, nous pas ni force de redresser Timné dans nous. Parfois, nous pas ni force de dire la vérité en face. Ça qui est vraiment dommage. Là, nous quoi, lui, dès qu'on est 34, nous quoi, fait ces prophètes là, c'était qu'à enseigner. Peuple, il était qu'à transmettre message à bon Dieu. Et il a dit c'est pour être là, mis à bon Dieu dit fait. Il était qu'à dire voilà, mis à bon Dieu qu'a mandé fait. Et ça n'a pas été arrêté, rien qu'il a. 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La bon Dieu était brisé par les autres nations. Il était qu'à servir avec ces prophètes là. Pour t'aider les nations, bon Dieu t'habite. C'est moi qui bon Dieu. Et mes plans là, ça en fait. Et il était qu'à monter les autres nations. Plan là, bon Dieu. Pour eux, même ces nations là, ça, t'es prospéré. Donc ça, il était qu'à demander un prophète. Ou ça, il était qu'à attendre un prophète. Ça, bon Dieu dit, ou qu'a dit, Jean pour dire, et j'ai dit, ou dit, ça veut dire qu'il faut agir et transmettre fidèlement. Mais ça, c'est bon Dieu. Mais si des moments aussi, bon Dieu te dit, d'écrire message là. Si des fois aussi, bon Dieu te dit, écrit, mais pour révéler. Et quand nous rêvons, nous dit que c'était des hommes comme nous. C'était des hommes qui étaient des faiblesses comme nous. Mais ça pour nous retenir. C'était des hommes et des femmes qui étaient qu'à prier, qui étaient enracinés dans la prière, qui étaient enracinés dans la parole à bon Dieu. Et qui était dévoué pour que ça fait ça, bon Dieu, m'a dit, fait. Des hommes qui étaient vraiment dévoués à servir sa peuple-là, pas d'avoir. Et ils comprennent rôle à eux, fonction à eux, et ça, bon Dieu, qui était à attendre de eux. C'est pourquoi, quand je dis, chaque monde, nous n'y a rôle à jouer. Chaque monde qui est fidèle à bon Dieu, nous avons un message à transmettre. Qui est content, qui n'est pas content, quelle que soit réaction à monde, fais-nous être fidèles à la vérité, à message pour nous transmettre là. Nous avons toutes nos faiblesses, mais ça pour nous comprendre, c'est que puissance en nous, nous avons trouvé en l'Éternel. En nous prier l'Éternel, en nous. Qu'on dit parole là, ce qui dit, à nous, marie, l'un, quand nous bateau, nous, tout ça, nous voulons, en parole à bon Dieu, et en nous mettre nous, à service. Pas d'avoir. L'Éternel, il y a un message pour les autres, un message de repentance, et un message d'obéissance. On nous garde ça comme ça, on nous réfléchit ça, on nous réfléchit si, voilà, nous, jour des jours, et si nous pouvons comprendre, qui quoi nous a joué en plan là ça? Alors nous m'a dit bon Dieu, on là pour nous jouer là. Des sortes qui montrent nous et qui nous jouent bien. Nous avons de rendez-vous demain de vous là.
3: C'était Etida Jodila, demain marqué pour Bafoua en force.
0: Et la thématique en créole revient, bien sûr, au cours de cette journée.
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1: À 6h24, pour ceux qui fêtent leur anniversaire en ce 13 octobre, toute l'équipe d'RBM vous souhaite un joyeux anniversaire. Une très bonne journée. Ça peut être anniversaire de naissance, de baptême ou de mariage. Et c'est pour ça aussi, vous devez louer. Je te loue, Éternel.

Oui, Seigneur, tu m'as conservé le souffle de vie et c'est pourquoi ce matin je te loue. Je peux me lever, je peux marcher. Mais même si vous ne pouvez pas marcher, mais vous pouvez aussi quand même le louer, hein, parce qu'il vous a conservé le souffle de vie. Hein.

Même celui qui est couché sur le lit d'hôpital, il peut aussi louer l'Éternel, puisque ben, il a des personnes à son service pour lui amener les soins nécessaires. Hein. Le tout, c'est de lui dire merci. Il est 6h30, dans un instant, on va retrouver Météo intérieur. Bien.

0: de suite, nous partons avec météo intérieur. Météo intérieur, oui.
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2: Comment te reconnaître, ô Sainte Espérance, et me placer sous ta divine protection? C'est très simple. Je suis le feu qui réchauffe et illumine, et ne brûle que ce qui est contraire à la vie. Je ne puis t'assurer ma protection que si tu fais immolation de tes passions désordonnées et de tous tes manquements d'amour.
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0: Juste après ce titre de Olivier Choua, nous retrouvons le petit déjeuner.
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0: C'était Olivier Chou avec ce titre Demain sera meilleur. C'est l'heure pour nous de retrouver tout de suite le petit déj.
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0: Chers amis auditeurs de la Radio Vie Meilleure, bonjour, Magali avec vous, votre coach en bien-être et nutrition. Nous continuons dans notre mois d'octobre rose pour la prévention pour le cancer du sein. Sachez que consommer un jus de fruits et de légumes est une façon efficace et non toxique de combattre le cancer du sein. Ce matin, je vous propose de mettre vos seins en un lieu sûr. Les polyphénols de la grenade sont une des substances naturelles les plus efficaces pour la prévention du cancer en général et celui du sein et de la prostate en particulier. De nombreuses recherches le confirment. Une des plus prometteuses réalisées à l'Université de Californie Riverside aux États-Unis a montré qu'au moins 3 ingrédients du jus de grenade inhibent l'accroissement des cellules cancéreuses du sein et empêchent l'apparition des métastases. Selon cette étude, la grenade a un grand potentiel non seulement dans la prévention du cancer du sein, mais aussi dans son traitement. La carotte aussi est un grand protecteur des seins. Une large étude menée sur plus de 51 000 femmes a montré que les carottes et les choux sont les légumes les plus efficaces en matière de prévention du cancer du sein en général et des récepteurs hormonaux négatifs en particulier. Les graines de lin peuvent également faire beaucoup pour protéger les seins du cancer grâce au type spécial de phytoestrogènes qu'elles contiennent, connu sous le nom de lignane. Les femmes dont le risque de souffrir d'un cancer du sein est élevé ou qui en ont déjà souffert trouveront un allié efficace dans ce jus. Je rappelle les propriétés de ce smoothie. Anticancérigène, antioxydant, anti-inflammatoire, alcalinisant. Le smoothie sain en lieu sûr est un des jus au plus grand pouvoir antioxydant que l'on peut réaliser. Un seul verre apporte 9735 unités. Presque le double de l'apport journalier recommandé. Pour la préparation, pour une portion d'environ 250 ml, il vous faudra une grenade, 3 carottes moyennes, une cuillerée de graines de lin moulues. Et pour la préparation, vous égrenez la grenade, vous mixez les graines et passez par un filtre pour obtenir le jus. Passez la carotte par l'extracteur de jus et mélangez son jus avec celui de la grenade. Moudre les graines de lin ou de chia et les ajouter au jus. Ajoutez à ce smoothie des barres de céréales. Pour les réaliser, il vous faudra 500 g de muesli, 100 g de sésame grillé, 6 cuillerées à soupe de miel, 6 cuillerées à soupe d'huile de semence et 50 g d'eau. Mélangez tous les ingrédients jusqu'à obtenir une pâte uniforme. Étalez la pâte sur une plaque de four préalablement huilée jusqu'à ce qu'elle ait une épaisseur d'un centimètre. Enfournez la pâte à 180 degrés Celsius pendant 35 à 40 minutes. Dès qu'elle commence à dorer, retirez-la du four. Appuyez fortement avec un couteau ou une roulette à pizza et marquez les barres sur la pâte. Laissez refroidir la pâte et coupez-la selon les marques des barres. Gardez les barres dans un bocal en verre jusqu'à leur consommation. Petit rappel concernant le muesli. Le muesli est un mélange de flocons de céréales, de fruits desséchés et de fruits secs. Pour élaborer les 500 g nécessaires pour la réalisation de cette recette, nous vous suggérons les ingrédients suivants. 200 g de flocons d'avoine, 50 g de raisins secs, 50 g de figues sèches, 50 g d'abricots secs, 50 g de cerneaux de noix, 50 g de noisettes, 50 g de noix de coco râpée. La préparation consiste à hacher les fruits secs et les fruits desséchés et de les mélanger avec les flocons d'avoine préalablement trempés. Voilà pour le petit déjeuner de ce matin. N'hésitez pas si vous voulez avoir des conseils, plus de renseignements, d'informations, d'accompagnement pour un nouveau style de vie. N'hésitez pas à appeler au 0691 28 00 97. Excellente journée à vous.
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2: Merci à Magali et tout de suite on retrouve le petit conseil RVM, le secret du bonheur.
1: Petit conseil pour une vie meilleure. Le bonheur est comme un papillon qui s'échappe alors qu'on est sur le point de le saisir. Or, si nous demeurons calmes, nous contentons d'attendre, il se posera délicatement sur notre épaule. John Powell a écrit « On n'obtient pas le bonheur en glissant quelques pièces dans une machine pour s'en procurer une tablette. Le bonheur, nous dit-il, est un travail intérieur. Nos rêves sont condamnés à l'échec si nous croyons que notre bonheur dépend des gens ou des choses. Lorsque nous comptons sur quelqu'un pour nous procurer le bonheur, notre conjoint, un ami, ou sur un élément, la célébrité, la fortune, la désillusion semblent toujours être au rendez-vous. Et pourtant, nous sommes tous capables de contracter l'habitude du bonheur malgré le monde déprimant dans lequel nous évoluons, compte tenu de tout ce qui se passe autour de nous, martyrs d'enfants, viols, usage de drogue, grossesse d'adolescents, délinquance, prison surpeuplée, guerre et sida. Il n'est pas surprenant que l'Organisation mondiale de la santé ait conclu que la dépression nerveuse était le mal le plus répandu de la planète. Vous n'avez pas à être l'un d'eux, amis auditeurs. Êtes-vous satisfait de votre travail? C'est probablement la question la plus importante que vous puissiez vous poser car elle a une incidence directe sur votre longévité. Si vous êtes insatisfait, vous devriez apprendre à être positif ou à changer d'emploi. Êtes-vous heureux chez vous? Invitez Jésus. Il crée le bonheur autour de lui. Vous aimez-vous tel que vous êtes? Vous pouvez devenir celui ou celle que Dieu et vous-même souhaitez être. Mais quoi qu'il en soit, Jésus vous aime comme vous êtes. Alors, un petit conseil. Pourquoi ne pas vous aimer, vous aussi, puisque Dieu vous aime déjà? C'était un petit conseil pour une vie meilleure.
2: Et le petit conseil revient au courant de cette journée sur RVM.
1: La réforme des retraites et moi, la Minute Info. La question de Tran, 54 ans.
3: Bonjour, je suis travailleur en situation de handicap. J'aimerais savoir quels sont mes droits pour la retraite.
1: La réponse de l'assurance retraite.
4: 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C'est vrai que le handicap, l'inaptitude au travail ou l'incapacité permanente peuvent avoir une incidence sur votre retraite. 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Et avec la réforme, vous pourrez partir à cet âge sans avoir besoin que l'ensemble de vos trimestres, cotisés et validés, aient été acquis en situation de handicap. 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Ils pourront partir à la retraite comme avant, à 62 ans, au taux maximum de 50%. Pour connaître vos droits, n'hésitez pas à consulter le site l'assurance-retraite.fr. Enfin, sachez qu'un nouveau dispositif a été créé pour les personnes qui s'occupent d'un proche, l'assurance vieillesse des aidants. Il permet de bénéficier de trimestres pour compenser le temps passé auprès de vos proches, qu'ils soient de votre famille ou pas, et qu'ils vivent ou pas sous le même toit que vous.
1: Parce que la retraite est un événement de vie important qui se prépare, l'assurance retraite vous accompagne. Découvrez l'espace La réforme des retraites et moi sur le site l'assurance-retraite.fr.
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2: Et nous sommes partis pour bien quelques 7 minutes, hein, oui, juste avant de retrouver le journal aux alentours de 7 heures. En tout cas, on vous emmène en Afrique, on vous emmène en Égypte. Hein. Ensuite, un petit tour du côté de l'école La Persévérance de Baïf avec Tifali. Nous parlerons du forum cancer féminin qui va se dérouler du côté de Chouvel. Et pour terminer, nous aurons la séquence Focus 180 avec Alain et Berthe. C'est parti, c'est tout de suite.
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8: Ici Alain et Berthe Angerville. Bienvenue dans Focus 180. Tu es pressé et très occupé. Alors prends juste 180 secondes pour recentrer ta journée avec Dieu.
9: Salutations à toutes.
10: Bienvenue à tous.
9: Aujourd'hui, nous allons poursuivre la réflexion et nous verrons les fonctions des prophètes. Alors, une question s'impose.
10: Quand nous entendons le mot prophète, pensons-nous uniquement à quelqu'un qui annonce l'avenir?
9: Pourtant, dans la Bible, la mission des prophètes est beaucoup plus large que d'annoncer l'avenir. Le prophète est avant tout un messager de Dieu. Il transmet la parole de Dieu au roi, aux prêtres, aux dirigeants et aussi au peuple. On peut se rappeler que lorsque les Israélites demandent un roi pour être comme les autres nations, Samuel les avertit et leur dit « Écoutez, il y a un danger. Pourquoi » Pourquoi? Parce que le prophète ne cherche pas simplement à annoncer ce que les gens veulent entendre. Il est là pour rappeler la volonté de Dieu, même lorsque cette volonté est difficile à accepter. Les prophètes interviennent également auprès des dirigeants. Lorsqu'un roi s'éloigne de Dieu, ils peuvent le reprendre et l'appeler à revenir à l'obéissance. Cette mission n'est pas sans danger.
10: Certains prophètes ont été menacés, maltraités et même mis à mort. Ils avaient également une responsabilité auprès des prêtres. Lorsque le service religieux était corrompu, les messagers de Dieu rappelaient aux responsables leur devoir. Mais les prophètes étaient aussi des enseignants. Ils expliquaient la parole, ils dénonçaient l'injustice, ils encourageaient la fidélité, ils transmettaient les révélations de Dieu. Et certains de leurs messages étaient écrits afin d'instruire les générations futures.
9: Alors nous découvrons donc plusieurs dimensions du prophète. Le prophète prie, il transmet, il enseigne, il avertit, il encourage et aussi il sert. Son objectif n'est pas simplement de nous donner des informations pour remplir notre tête et nos connaissances. La parole reçue doit produire une transformation dans la vie de ceux qui reçoivent le message. Et c'est là que le message devient personnel. Car, que faisons-nous lorsque la parole de Dieu met le doigt sur quelque chose dans notre vie? Est-ce que nous l'écoutons? Ou cherchons-nous immédiatement une justification? Alors voici une question pour toi aujourd'hui et pour nous. Quand la parole de Dieu te montre quelque chose que tu dois changer dans ta vie, est-ce que tu cherches à te justifier ou à obéir? Est-ce que je veux seulement connaître la parole de Dieu? Ou est-ce que je suis prêt à laisser cette parole transformer ma manière de vivre? Que Dieu t'accompagne. À très bientôt.
10: À bientôt.
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2: C'est aujourd'hui, bien sûr, avec Freddy, les 6h54.
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1: J'aurais tant voulu qu'on puisse voir aussi les images, mais en tout cas, le son est parlant. Écoutez ceci.
2: Ce chariot de supermarché. Tu vas faire tes courses et tu prends la poignée du chariot à main nue. Arrête ça tout de suite. Ce que tu penses être un simple morceau de plastique est en réalité l'un des objets les plus contaminés de toute ta ville. Regarde bien ce qui se cache sur cette poignée que des milliers de personnes touchent chaque jour. Plus sale qu'un siège de W. Des études montrent que la poignée d'un caddie contient plus de bactéries fécales et de germes toxiques que la cuvette d'un WC public. Une contamination directe. À chaque seconde où tes doigts restent posés dessus, des millions de microbes s'accrochent à ta peau, puis se déposent directement sur tes fruits, ton pain et la nourriture de ta famille. Un danger invisible. Des virus, des bactéries intestinales et des champignons s'y accumulent sans jamais être désinfectés. Tu penses simplement faire tes courses pour nourrir ta famille, alors qu'en réalité, tu ramènes un poison invisible chez toi. Sois un protecteur, pas un complice. En ce moment même, un membre de ta famille ou un ami est au supermarché en train de toucher cette poignée toxique sans le savoir. Si tu vois cette vidéo et que tu ne la partages pas immédiatement, tu es complice et tu laisses tes proches ramener ces bactéries dans leur cuisine. Écris oui ou non dans les commentaires.
1: Voilà, en tout cas, lorsque vous allez au supermarché, prenez le temps, bien sûr, avant de laver votre main. Donc, si vous avez le gel de la voiture, comme certains l'ont, vous le faites. Hein. Et lorsque vous sortez du supermarché, vous lavez les mains encore avec le gel pour ne pas emmener les microbes à la maison.
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1: Dans 3 minutes jusqu'à 7h, nous allons retrouver nos confrères de RFI Monde pour le journal national et international. Mais juste avant, on écoute quelques notes avec les Chérubins Gospel.

0: C'était pour vous, Chéri Bel Gospel sur RVM. Moment à vivre le 31 octobre au Palais des Sports du Gosier. Il est 7h. Tout de suite, nous retrouvons nos confrères de RFI Monde pour le journal national et international en direct depuis leur locaux à Paris. Chez nous, il est 7h. Chez eux, là-bas, il est 13h.
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2: 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Le journal présenté par Charlotte de Rouen. Bonjour.
3: Bonjour, bonjour à toutes et à tous et bienvenue si vous nous rejoignez. Tout de suite, on fait un point sur l'actualité, mais pas de RFI midi. Aujourd'hui, nos antennes sont perturbées en raison d'un mouvement de grève en soutien à la mobilisation lycéenne. À Marseille, Lyon ou encore Strasbourg, des milliers de lycéens dans la rue. Ce mardi, nouvelle grande journée de manifestation pour demander plus de moyens pour l'éducation. Après l'accord conclu par Donald Trump avec la Russie, cette surenchère de la part de Moscou sur ses capacités à fournir le monde en diesel, le gouvernement russe affirme qu'il est en mesure de revenir à un niveau d'exportation d'avant la guerre contre l'Ukraine. L'Albanie, la Moldavie, l'Ukraine et le Monténégro feront-ils bientôt partie de l'Union européenne ? Les ministres européens des Affaires étrangères en discutent ce mardi car ces quatre pays ont réussi à remplir un certain nombre de critères. Greta Thunberg, aux côtés des lycéens français, la militante suédoise est venue apporter son soutien aux jeunes qui manifestent de nouveau ce mardi pour demander plus de moyens humains et financiers pour l'éducation. L'annonce de 3000 professeurs supplémentaires ne les a pas convaincus. Laurence Théo, on vous retrouve à Saint-Denis, au nord de Paris, devant le lycée Paul-Éloire, où s'est rapidement rendue Greta Thunberg ce matin. Cet établissement, c'est l'un des premiers à s'être mobilisé. Et ce matin encore, les jeunes se sont levés tôt pour poursuivre l'occupation de leur lycée et ils ont reçu le soutien massif de leurs professeurs, Laurence.
4: Oui, tout à fait, Charlotte. Les lycéens nous ont réveillés. Voilà ce que disent les enseignants rencontrés. Ces jeunes nous ont incités à ne pas accepter le sort de nos conditions de travail particulièrement dégradées dans ce département du 93, le plus pauvre de France métropolitaine. On se sent soutenus, a lancé pour sa part Nour, élève de seconde, dans un grand sourire. Et puisque je parle, Charlotte, d'éveil, de réveil, des enseignants sont allés jusqu'à occuper les lieux la nuit dernière. Autre fait marquant, vous le disiez, la présence tôt ce matin de collectifs d'avocats. Ils étaient là pour protéger et conseiller les lycéens en matière de droit en cas de garde à vue. Et cette fois, comme vous le disiez, elle a fait un passage rapide et symbolique. Greta Thunberg, la jeune militante écologiste, a été applaudie. Alors cette forte mobilisation particulièrement joyeuse avec fanfare et morceaux de rap s'est passée sans aucune violence. À noter tout de même une forte présence policière. Lycéens et enseignants ne comptent pas du tout arrêter le mouvement. Il n'en est pas question. Les revendications sont précises. Les élèves du 93, département fragile, comme je le disais tout à l'heure, doivent avoir les mêmes chances de réussite que ceux des lycées plus huppés. Et il faut donc pour ça des moyens. Et au moment où je vous parle, tout le monde, toute cette foule a rejoint le métro pour la mobilisation, pour la manifestation de tout à l'heure 14h. Il ne reste plus que la fumée d'un feu installé devant Paul-Éloire, un feu de joie selon les lycéens.
3: Laurence Théo, en direct de Saint-Denis, la mobilisation qui doit partir à Paris dans une petite heure. Maintenant, les étudiants se sont aussi joints à ce mouvement. 35% des établissements de l'enseignement supérieur sont perturbés, selon le gouvernement, beaucoup plus selon un syndicat étudiant. Le roi d'Espagne a entamé sa visite à Ceuta, l'enclave située dans le nord du Maroc et sur laquelle Rabat revendique sa souveraineté, visite politiquement sensible pour Felipe VI. L'enclave est encore agitée par une crise humanitaire inédite suite à l'afflux fin juillet de plus de 70 000 migrants, dont la plupart sont repartis. Après le deal conclu par Donald Trump avec la Russie sur la livraison de carburant aux États-Unis, le gouvernement russe va encore plus loin aujourd'hui, affirmant qu'il est en mesure de revenir à son niveau d'exportation d'importation de diesel d'avant la guerre contre l'Ukraine. Bonjour Claire Fage.
5: Bonjour.
3: Le doute est toutefois permis sur la faisabilité de ces annonces.
5: Oui, c'est un peu la surenchère de la part de Moscou sur ses capacités à fournir le monde en diesel. Le vice-premier ministre russe Alexander Novak affirme maintenant que d'ici la fin de l'année, les exportations pourraient atteindre 3 à 3,5 millions de tonnes par mois, un retour au niveau d'avant la crise. Ces quantités russes, l'équivalent d'une dizaine de jours de consommation du secteur américain des transports, pourraient peut-être faire un peu baisser les prix du diesel, comme le souhaite

0: Les attaques de drones contre des navires marchands en mer Noire. Deux nouveaux navires ont été frappés près des côtes bulgares la nuit dernière. 11 marins sont portés disparus. Des attaques qualifiées d'inacceptables par le premier ministre bulgare Roumen Radev, qui a dit vouloir convoquer l'ambassadrice de Russie la semaine dernière. Déjà, deux navires marchands avaient été frappés par des drones dans la zone économique exclusive de la Bulgarie en mer Noire. L'élargissement de l'Union européenne au menu ce mardi à Luxembourg d'une réunion des ministres européens des Affaires étrangères. Ils rencontrent aujourd'hui leurs homologues d'Albanie, de Moldavie et d'Ukraine après avoir rencontré celui du Monténégro hier, car ces quatre pays ont réussi à remplir un certain nombre de critères pour faire partie de l'Union. Mais Pierre Benazet, ces progrès qualifiés de rapides vont être freinés par Bruxelles, qui ne veut pas se laisser déborder par un élargissement trop rapide.
1: Effectivement, le Monténégro, par exemple, c'est de loin le pays candidat le plus avancé dans sa marche vers l'adhésion à l'Union européenne, mais lui-même va être affecté par les nouvelles mesures de sauvegarde. Elles seront pour l'UE, ces mesures, une assurance afin de garantir le respect des règles et éviter les perturbations internes. Ce sera particulièrement vrai pour l'Ukraine, le plus grand de tous les pays candidats. Marta Kos, commissaire européenne à l'élargissement.
2: Tout d'abord, nous devons protéger les agriculteurs européens. Ensuite, nous devons aider l'agriculture ukrainienne à se développer, à exporter ses produits dans le monde entier, notamment les céréales et le blé. Et bien sûr que Kiev soit prête à adopter toutes les normes européennes.
1: Pour ne pas laisser entrer un cheval de Troie, un nouvel État membre qui ne respecterait pas les règles de l'Union, les mesures de sauvegarde seront cruciales, selon Claudia Bauer, ministre autrichienne des Affaires européennes.
3: Nous avons ce qu'on appelle des principes fondamentaux et nous exigeons leur respect, comme par exemple nos valeurs européennes, la démocratie, l'état de droit et la lutte contre la corruption. Nos règles européennes doivent être respectées et ce ne sont pas des formalités, ce sont des conditions préalables.
1: Le défi pour l'Europe, c'est désormais de ne pas refroidir le désir des pays candidats d'adhérer à l'Union.
0: Pierre Benazet, en direct de Bruxelles. Au Yémen, les combats se poursuivent entre forces gouvernementales et rebelles houthis, les rebelles pro-iraniens qui menacent toujours l'Arabie Saoudite. 4 jours après les bombardements meurtriers contre l'aéroport de Riyad, la désinformation autour des tensions au Moyen-Orient prospère plus que jamais, avec notamment, Aurélien Devernois, une intensification des images détournées d'explosions et de bombardements depuis hier.
4: Une caméra installée près d'une large rivière filme des explosions ravageant une grande ville la nuit. Pour plusieurs comptes pro-saoudiens sur le réseau X, il s'agit d'une offensive menée par l'Arabie Saoudite sur Téhéran dans la nuit de dimanche à lundi. Outre l'absence de rivière dans la capitale iranienne, une simple recherche inversée d'images identifie la source des bombardements américains en Irak datant de 2003. Une autre vidéo évoquant elle aussi des attaques saoudiennes sur Téhéran reprend des images de frappes russes sur Kiev. Enfin, un dernier compte évoque la destruction d'un dépôt d'armes et de drones houthis au Yémen, en s'appuyant cette fois sur des images que nous avons pu faire remonter à 2025 au moins. Le camp adverse n'est pas en reste avec des dizaines de milliers de vues pour une explosion spectaculaire décrite comme une offensive iranienne sur une base américaine au Koweït. Il s'agit en réalité d'un accident dans une usine de feux d'artifice à Malte en juin dernier. Point commun entre tous ces comptes relayant des fausses informations, ils affirment tous être des experts défense et analystes de la chose militaire.
0: Aurélien Devernois. RFI Midi est largement perturbé aujourd'hui en raison d'un mouvement de grève en soutien à la mobilisation LRV.
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4: 7h12 sur RVM. Auparavant, c'était nos confrères de RFI Monde pour le journal national que nous retrouverons bien sûr cet après-midi. N'oubliez pas à 7h16, Martine avec la rubrique Trouillastuston. Juste après, ce sera InfoRoute avec les caméras de Trafiquera. 7h30, je vous rappelle, nous parlerons de arnaque bancaire, l'IEDOM qui relance sa campagne de prévention. Ensuite, aux alentours de 8h30, juste après Parole de Femme, notre invité en direct sur le plateau de Radio Vumière.

0: Paul Baloche avec ce titre, Loué, Loué Adonai. Loué. Et 7h16, place Saint-Martin pour sa rubrique Truc et Astuces, faire baisser son cholestérol.
1: 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Trucs et astuces, présentés par Martine. Ne nous mentons pas. Si nous avons du cholestérol, c'est bien souvent parce que nous mangeons trop de graisse et n'équilibrons pas notre alimentation. Manger plus sainement et faire un peu d'exercice sont les deux secrets, pas si secrets, pour faire baisser le taux de cholestérol. Pour y arriver sans contrainte, voici les 7 remèdes naturels que vous devez connaître pour réduire votre cholestérol durablement.

0: La première des choses à faire lorsque l'on a un peu trop de cholestérol est bien entendu de réduire les graisses de notre alimentation. On allège sa consommation de beurre et on se met aux huiles riches, en acides gras, monoinsaturés et en oméga 3 et 6. Là, on a le choix. Alternez dans vos préparations avec l'huile d'olive, l'huile de noix, l'huile de pépin de raisin et l'huile de tournesol. Je mange du poisson. Eh oui, on mise sur des menus à base de poisson au moins 3 fois par semaine. Les poissons maigres ne contiennent en moyenne que 1% de matière grasse. Ce sont les cabillauds, les merlans ou encore les soles. Ceci dit, un poisson gras, de temps en temps, ne nuit pas. Il contient entre 5 et 12% de graisse, ce qui n'est pas énorme. Ce sont les saumons, sardines, thon et maquereau. Les fruits et les légumes baissent naturellement le taux de cholestérol. Il faut en consommer au minimum 3 par jour, dont au moins un cru, car il est riche en fibres. Misez sur les fruits et légumes de saison vendus au marché. Ils seront moins chers. Je change de mode de cuisson. Certains investissements sont parfois nécessaires. Bien sûr, on attend qu'une casserole soit usée ou que ce soit Noël pour une fête, mais on pense à acheter les bons ustensiles pour cuisiner. Sur la liste des objets à avoir absolument dans sa cuisine, un wok, un cuit-vapeur, des poêles anti-adhésives, une cuisson saine conserve les vitamines et les autres bienfaits de tous les aliments. Ces ustensiles permettent de réduire le recours aux graisses. Et pour donner du goût à la cuisine à la vapeur, on ajoute des herbes fraîches, de l'oignon ou du coulis de tomate par exemple. Surtout, on bannit les fritures et on passe aux pommes de terre au four. Je cuisine moi-même. Oui, nous en sommes convaincus depuis longtemps. Les plats tout préparés sont mauvais pour la santé. En plus, ils sont plus chers que la cuisine faite maison. Au niveau du cholestérol, c'est vraiment flagrant. N'hésitez pas à regarder les étiquettes des plats préparés. Lisez les taux de glucides et de lipides. C'est parfois édifiant. Manger sain, c'est facile et c'est un remède naturel efficace. C'est aussi très sympa d'apprendre à cuisiner soi-même et montrer avec fierté ses progrès. Je fais une cure de chlorure de magnésium. Les bienfaits du chlorure de magnésium ne sont plus à démontrer. Nous vous le conseillons puisqu'il sert à beaucoup de choses pour la santé, tout en étant très économique. Un remède de grand-mère contre le cholestérol est de faire une cure de chlorure de magnésium. On n'hésite donc pas à faire 3 ou 4 cures de 3 semaines de chlorure de magnésium par an. Il va en effet réduire efficacement notre taux de triglycérides. Je pratique des activités physiques. Bouger chaque jour en marchant au lieu de prendre sa voiture, en pratiquant un sport régulier, aide considérablement à faire baisser le taux de cholestérol. Pourquoi ? Eh bien parce que l'activité physique évite l'encrassement des artères et les problèmes cardiovasculaires. C'est un véritable traitement naturel contre le cholestérol. Ceci, combiné avec votre nouvelle meilleure alimentation, vous permettra de trouver votre poids de forme et de le conserver tout en dormant mieux et en étant moins stressé. Et voilà, vous savez comment faire baisser votre cholestérol de façon naturelle. Je vous laisse tester ces astuces et je vous dis à bientôt pour un nouveau truc et astuce. C'était Trucs et Astuces, une autre façon de faire des économies et de résoudre bien des petits soucis de votre quotidien.
1: Merci à Martine. Rendez-vous avec elle dès demain à 7h16.
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1: Dans un instant, ce sera InfoRoute avec les caméras de Trafiquera.

Parole et vie. À 7h25, nous passons tout de suite à InfoRoute. Avec les caméras de trafic qui sont vraiment sur tous les poteaux, pour ceux qui connaissent, d'accord, mais je vous indique que ces caméras sont vraiment installées en haut des poteaux de lumière sur toute la Guadeloupe et ils ont depuis leurs locaux à Jarry une vision de tout ce qui se passe sur les routes. Nous avons ces caméras, nous pouvons dire que pour l'instant sur la Basse-Terre il y a un embouteillage. Lorsque vous sortez de Trois-Rivières pour aller en direction de Capesterre, c'est vert. À partir de Capesterre, c'est en orange. Donc, ça veut dire que ça se forme au fur et à mesure. Et lorsque vous êtes vraiment dans cette ligne droite en sortant du pont de Pérou pour aller du côté de Goyave, c'est légèrement rouge. Et ensuite, à Goyave, c'est vraiment vert jusqu'à Petitbourg, où à partir d'Arnouville, les voitures commencent déjà à se mettre par choc sur par choc pour entrer sur Jarry. En sortant de Sainte-Rose, c'est vert pour l'instant, jusqu'au rond-point de Vonche, où ça commence déjà à bouchonner, pour arriver du côté du Vélodrome de Goulilane et pour entrer sur Jarry. Dans l'autre versant, quand vous sortez du moule, en allant sur mon allo, c'est vert. Mais c'est bien. Jusqu'au rond-point du crabe, où ça se corse pour entrer sur les amis, parce qu'il y a cette portion de route où il faut rouler à 50 km/h. Et n'oubliez pas qu'il y a aussi un radar là qui vous dit de ralentir. Quand vous sortez de dernier lieu, quand vous sortez de Sainte-Anne pour aller du côté du Gosier, c'est vert. C'est une très très bonne nouvelle pour ce versant de route du côté de la Guadeloupe. Voilà le point qu'on pouvait faire à l'instant T à 7h27 concernant le trafic sur les routes de la Guadeloupe avec les caméras de Trafiquera. Très bonne journée à vous et très bonne route aussi.

Dans un instant, je vous ai à 7h30, nous parlerons de arnaque bancaire avec la relance de sa campagne de prévention de l'IEDOM.

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0: Nous parlons fraude, arnaque bancaire. L'IEDOM relance sa campagne de prévention. Tous les moyens sont bons pour vous escroquer. Appel, SMS, email, réseaux sociaux. L'Institut des missions d'outre-mer, l'IEDOM, lance une deuxième campagne de lutte contre la fraude. L'Institut publie des visuels sur les sites internet, sur les réseaux sociaux. Objectif, conseiller les publics sur les bonnes habitudes et les réflexes à avoir pour éviter les escroqueries bancaires. Les méthodes des fraudeurs évoluent et elles évoluent vite. Le maillon faible désormais n'est pas la carte bancaire, c'est vous. C'est ce qu'on appelle la fraude par manipulation. Je cite, la fraude par manipulation avec par exemple quelqu'un qui se fait passer pour un conseiller bancaire augmente et représente actuellement 40% de la fraude, soit 500 millions d'euros et sa part a doublé en 4 ans. Estime Alexandre Lemaire, responsable du service études économiques et monétaires de l'IEDOM Guadeloupe, Saint-Martin et Saint-Barthélemy. Et là, la meilleure parade, c'est vous. Il explique toujours, le premier barrage ne sera pas la banque, ce sera vous parce que les fraudeurs ne contactent plus la banque et ne passent plus par la carte bleue, mais directement par vos clients bancaires. Fin de citation. Les quatre conseils essentiels pour se protéger. Premièrement, surveillez votre compte comme le laisse le fait. Intéressez-vous un minimum et régulièrement au mouvement sur votre compte. C'est la base. Deuxièmement, prenez quelques secondes avant de cliquer sur un lien. Demandez-vous s'il s'agit du canal de communication habituel et si ce n'est pas le cas, connectez-vous directement au site officiel. Troisièmement, ne criez pas vos informations personnelles sous les toits. Les fraudeurs peuvent être très convaincants, notamment avec l'intelligence artificielle, l'IA, qui leur permet d'imiter la voix de votre supérieur ou de votre conseiller bancaire. Dans ce cas, on est tenté de faire confiance, mais il faut rester en alerte, ne jamais donner ses mots de passe et contacter sa banque pour confirmation au moins de doute. Signale à nouveau Alexandre Lemaire, responsable de service études économiques et monétaires de l'IEDOM Guadeloupe. Ensuite, méfiez-vous des placements aux gains mirobolants. Si vous vous dites que c'est trop beau pour être vrai, c'est que c'est effectivement trop beau pour être vrai. Et il nous dit à nouveau, cela peut s'accompagner de versements réguliers et si de l'argent est perdu, des demandes d'en remettre dans le système. Votre banque pourra vous indiquer si un placement est bien référencé ou légal. En résumé, au moins de doute, contactez votre banque. Notez que en 2025, à l'échelon national, la fraude bancaire a augmenté de 4% en un an pour atteindre 1,2 milliard d'euros. Fin de citation.
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0: Attention, attention aux arnaques. C'est très important de faire attention.
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0: Et quand vous allez à la CLC, vous saluez bien sûr Joël pour toute l'équipe d'RVM. nos amis. Et vous allez avec un large sourire parce que ce moment sera festif. Oui, festif. Hein. Il va falloir qu'on puisse chanter, qu'on puisse... voilà. Donc ce rendez-vous, c'est le 31 octobre au Palais des Sports du Gosier. À venir sur RVM dans exactement 10 minutes, le billet d'humeur. À 8h, parole de femme. Et je vous rappelle à 8h35, notre invité en direct sur le plateau de Radio Vie Meilleure.

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0: Il est 7h45 sur RVM. Tout de suite, on retrouve le billet d'humeur sur Radio Vie Meilleure.
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2: Noël commence à s'afficher, dans nos rues avec des décorations lumineuses, dans nos boîtes aux lettres avec les piles de prospectus, et sur nos écrans à coups de publicité. Si vous allez prendre une boisson chez Starbucks ces jours-ci, vous découvrirez les verres jetables en carton rouge et vert au diapason de la saison. Par contre, une fois n'est pas coutume, vous n'y trouverez aucun motif rappelant Noël, contrairement aux années précédentes. Aux États-Unis, la polémique enfle à ce propos. Une frange de la population trouvant que le choix de Starbucks illustrerait le triomphe du politiquement correct anti-chrétien. La vidéo d'un ancien pasteur fait le buzz, considérant que la politique de Starbucks symbolise la guerre actuelle contre le christianisme. Même le candidat républicain à la présidentielle, Donald Trump, s'en est mêlé, invitant à boycotter l'enseigne. Starbucks a répondu à l'accusation, en expliquant que leur choix a été guidé par une volonté de créer une culture d'acceptation, d'inclusion et de diversité, ajoutant vouloir accueillir des clients de toutes origines et toutes religions dans leurs boutiques à travers le monde. Le fait qu'une marque commerciale utilise ou pas des symboles de Noël sur ses verres jetables semble bien dérisoire. Chacun sait qu'en utilisant pendant des années des illustrations de Noël, l'intention de Starbucks était avant tout commerciale. Noël fait vendre. Toutes les marques essayent d'en profiter. Ne plus les utiliser aujourd'hui est tout aussi intéressé, afin d'attirer le plus de clients possible. Que les chrétiens américains s'en offusquent me fait doucement rigoler. Pour ma part, j'aurais plutôt tendance à m'en réjouir. Enfin, on cesse d'instrumentaliser Noël pour ce qu'il n'est pas. Tant mieux si Noël pouvait redevenir une fête religieuse et non une foire commerciale. Ceci étant, l'ampleur de la polémique est révélatrice. J'y discerne deux pistes intéressantes à suivre et pourquoi pas à développer. Premièrement, il faut bien se rendre à l'évidence que cela révèle un effacement grandissant du christianisme dans la société américaine. Ce qui est maintenant une évidence en Europe devient une réalité outre-Atlantique. Nous vivons dans une ère de post-chrétienté. Non que le christianisme ait disparu, mais il perd en influence et cesse de formater l'ensemble de la vie sociale. Ce n'est pas forcément un mal, si cela pouvait contribuer à favoriser le vécu de la foi chrétienne, non plus comme une culture dominante au travers d'institutions formalisées et hiérarchisées, mais comme une spiritualité authentique, impactant positivement et en profondeur la vie des chrétiens et toutes leurs relations. Deuxièmement, la polémique Starbucks met en évidence certains enjeux de la laïcité, et en ce sens, trouve des relais dans la situation française actuelle. Faut-il éliminer le vécu et les signes religieux de l'espace public? Le débat français, alimenté par le récent rapport de l'Association des maires de France qui prône une loi contre les crèches de Noël dans les mairies, semble indiquer que certains veulent aller dans ce sens, mais ne font pas l'unanimité. Or, contrairement à ce que les tenants d'une ligne dure de la laïcité veulent essayer d'imposer, l'idée maîtresse qu'il me paraît important de valoriser est celle de la liberté religieuse. Chacun doit être libre de croire ce qu'il veut, ou bien sûr de ne pas croire. La laïcité n'a pas vocation à nier le fait religieux, ou à l'enfermer dans des espaces que l'on veut non visibles, mais à l'accompagner afin de favoriser un vivre ensemble harmonieux, dans le respect de chacun. Alors que dans cette période post-attentat, nous sommes tous ultra sensibles à la question de la radicalisation, nous devons nous poser la question de savoir comment l'éviter. Certes, il est délicat de définir les frontières entre les valeurs républicaines qui doivent s'imposer à tous et les spécificités légitimes propres à chaque croyance. Mais j'ose penser que ce n'est pas en bridant ou en caricaturant une quelconque expression religieuse que l'on réussira à trouver un équilibre. Ah, si seulement on pouvait plus souvent se retrouver ensemble, juifs, chrétiens, musulmans, athées, et j'en passe, dans le respect de nos différences, pour partager une boisson, par exemple chez Starbucks, dans un verre de la couleur que vous voudrez. Nul doute que le monde s'en porterait mieux.
0: C'était le billet d'humeur sur RVM. Retour dès demain à 7h45.
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0: Il semblerait qu'il y ait un virus qui est dans l'air en ce moment et que pas mal de personnes sont grippées, sont enrouées. Alors, il va falloir, bien sûr, prendre soin de soi, hein, d'accord? Aller prendre des bains de mer, prendre un thé. Vous avez pas mal de thé à tout mot, vous avez pas mal de choses. Prends soin de toi!

Et la dernière recette, hein, si vous êtes malade, prenez soin de vous, mais surtout allez au soleil, allez marcher, allez respirer, et pour ne pas contaminer les autres, munissez-vous de votre masque, d'accord, hein, lavez-vous bien les mains, prenez un petit thé, vous connaissez un petit peu les arbres que nous avons autour de la maison pour ceux qui n'ont pas, hein, vous demander des conseils. En tout cas, c'était Lorina avec ce titre « Prends soin de toi ». Dans exactement 3 minutes, nous allons retrouver « Parole de femme ».

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Mardi 13 octobre 2026, il va être 8h chez nous et chez vous. 8h, c'est l'heure pour nous de retrouver Nadège, notre consoeur de Martinique, qui reçoit ce matin pour nous Graciani, Valérie, Pierre, Nicolas dans Parole, Parole de Femmes.

0: vertueuse, femme de valeur. C'est avec joie que je reçois notre invitée du jour, Graciani Valerée Pierre-Nicolas. Bienvenue dans notre émission. Je vais te demander d'où nous vient ce beau prénom. Je vois qu'il y a grâce dedans. Voilà, est-ce que tu as eu une explication de tes parents?
1: Ils voulaient m'appeler Grâce. Ils m'ont dit, on va préférer mettre Grâce et Annie qu'ils voulaient. Voilà. Qu'ils ont mis ensemble et ça a donné Graciani.
0: Voilà. Voilà. Et ça porte de la grâce. On ne peut pas en dire autrement.
1: Merci.
0: Alors, qui était cette petite Grâce, petite? Où a-t-elle grandi? Est-ce qu'elle peut nous parler un peu de sa famille?
1: Alors, j'étais petite, une enfant assez calme. Et j'ai grandi en Haïti parce que mes parents étaient missionnaires. Et nous avons vécu 9 ans en Haïti. Donc, je suis arrivée à l'âge de 4 ans en Haïti et je suis partie de là, j'avais 13 ans. Et nous sommes partis en Côte d'Ivoire où nous sommes restés 5 ans. Donc, je suis un petit peu... une fille de la planète.
0: Tu as des frères, des sœurs, j'imagine?
1: Alors, j'ai 2 frères. Un grand frère, Gabriel, et un petit frère, Gilles. Je suis la cadette.
0: D'accord. Mais comment grandit une petite fille au milieu de 2 frères?
1: Alors, c'est pas difficile. Je suis plutôt... je me suis bien adaptée. Je jouais beaucoup avec Gilles, parce que Gilles... à 1 an de différence avec moi, et je jouais énormément. Alors, je jouais à la poupée, dans les arbres, je grimpais aux arbres avec Gilles. Donc, il y avait une espèce de...
0: Une connexion, une complicité
1: voilà. Entre vous deux. On jouait bien ensemble, je grimpais aux arbres, et lui, il venait me rejoindre avec les poupées dans les arbres.
0: Dans les arbres. Graciani, quand on a eu l'occasion de vivre... en dehors de son pays, j'ai envie de dire, on a connu d'autres cultures. Comment ça vous façonne en tant que personne, finalement?
1: Eh bien, je suis très tolérante et je suis très ouverte, justement, à tout le monde. Et j'aime beaucoup l'humanité. Je suis curieuse, en fait. Lorsque je rencontre les gens, je suis très ouverte à la communication. Je n'ai pas de problème de... Je ne vois pas l'être humain comme une menace. Je suis plutôt ouverte à la communication.
0: Voilà. Est-ce que tu gardes donc en souvenir des points, des cultures, hein, des différentes cultures, des pays là où tu as grandi et qui te permet aujourd'hui de les comparer à notre culture? Est-ce que tu as déjà le souvenir, tu as encore les souvenirs de cet environnement, soit en Haïti ou en Côte d'Ivoire?
1: Haïti, c'est la Caraïbe, donc il y a beaucoup de similitudes, on peut dire que c'est, il n'y a pas de différence, sauf que j'étais enfant quand j'ai vécu en Haïti, et mes meilleurs amis sont haïtiens, et je me suis vraiment attachée à ce pays, qui fait que je suis nostalgique d'Haïti. Et bon, c'est vrai que j'ai pas beaucoup vécu à la Martinique quand j'étais enfant et adolescente. J'y suis revenue quand j'étais une adulte. Donc bon, pour la Côte d'Ivoire, c'est pas pareil, hein, c'est différent. La culture est vraiment différente. Il y a beaucoup de tribus. Mais j'aime beaucoup aussi la Côte d'Ivoire. À l'époque, c'était aussi avec des missionnaires. Comme pour Haïti, on était environné de missionnaires d'Amérique. Et c'est là où j'ai pu aussi apprendre l'anglais, en fréquentant beaucoup les missionnaires. Et bien que je sois... Enfin, j'étais en Haïti, mais on évoluait aussi avec les missionnaires. Donc, j'ai pu avoir... J'étais en contact avec la culture haïtienne et la culture américaine. Donc, c'était vraiment une richesse que d'être enfant de missionnaire. Et c'est pareil pour la Côte d'Ivoire, là où j'habitais, enfin, au sein de la division. Il y avait beaucoup de missionnaires de tous les pays. Et donc, on se rencontrait pour manger des fois le samedi. Et on partageait énormément autour de repas délicieux.
0: Voilà, donc un brassage de culture qui t'a construit, qui t'a donc façonné. Oui. Quelles sont les valeurs principales qui ont été développé au sein de la famille et qui t'aurait jusqu'à aujourd'hui donc marqué, hein, parce qu'on sait bien qu'on est marqué par par les valeurs, par l'éducation. Donc quelles seraient donc ces valeurs qui t'auraient donc façonné et qui font qu'aujourd'hui tu es la femme que tu es?
1: Je pense que c'est la tolérance, c'est l'ouverture à l'autre. Alors, c'est vrai qu'au sein de la famille, il y avait beaucoup de musique. Je chantais énormément avec ma maman. Et donc, la musique m'a beaucoup façonnée. Donc, ma mère, je chantais en duo avec ma maman quand mon père prêchait, ma maman quand mon père prêchait, parce qu'il a, il tenait

0: vie de tous les jours et comment tu l'intègres, cette humilité, oui. le fait d'aimer les gens, oui. de comprendre donc on n'est pas tous forcément au même niveau. Et quand je parle voilà. de niveau, je parle pas de niveau social, mais oui. cette capacité d'accepter les gens tels qu'ils sont. Comment ça te permet donc de cheminer dans ta vie actuelle, quoi?
1: Ah ben, en fait, tu sais, quand je rencontre quelqu'un, je n'ai pas du tout, je me pose pas de questions.
0: D'a priori.
1: Non, du tout. Pour moi, c'est une personne, et donc je cherche plutôt à entrer en contact avec l'individu intérieur. Mm-hmm. Et non pas. En fait, je suis pas arrêtée par les apparences,
0: par les a priori.
1: Non, je n'ai pas ça. J'ai pas de préjugés en fait. Et donc, et c'est pour ça que je parle d'humilité, parce qu'en fait, quand je rencontre quelqu'un, je suis plutôt. Je cherche à savoir qui est la personne. Et d'office, ma porte est ouverte.
0: Sans te mettre donc de barrière.
1: Non, aucune barrière.
0: Voilà. L'adolescence, c'est une période riche, hein, qui impacte énormément la vie d'adulte. Est-ce qu'il y a quelque chose de particulier dans cette période, dans ton adolescence, une expérience qui a beaucoup joué, impacté ce que tu es, ce que tu es devenu?
1: Alors là, ce serait plutôt en Côte d'Ivoire. C'est vrai que l'enfant, enfin missionnaire, est isolé, hein. Il n'est pas. On est très protégé aussi. C'est pas vraiment dans l'adolescence que les choses se sont jouées en réalité, hein. Puisque j'étais plutôt avec la famille, avec les missionnaires. Mais la femme que je suis devenue aujourd'hui, c'est plus après que ça s'est joué. Durant les épreuves que j'ai eues dans ma vie. Et c'est à ce moment-là que je dirais que je suis devenue ce que je suis aujourd'hui.
0: D'accord.
1: Voilà. Et puisque lorsqu'on est adolescent, on subit un petit peu, on se développe, mais je peux pas te dire véritablement, j'ai pas en tête une période bien précise qui serait déterminant pour forger la personne que je suis aujourd'hui.
0: Exactement. Mmh. Et tu parles beaucoup d'enfants, de missionnaires.
1: Oui.
0: Est-ce que ça a été quelque chose de difficile?
1: Oui.
0: Passer d'un pays donc à un autre?
1: Oui.
0: C'est une époque où on suit les parents, hein, comme
1: c'est
0: tu
1: ça.
0: Dis finalement. Et comment tu as accepté, comment tu as vécu cela?
1: C'était difficile. Ça a été très difficile parce qu'en fait l'enfant de missionnaire est déraciné, tu vois, puisqu'en fait il au moment où il s'enracine,
0: au moment où il faut partir,
1: donc en fait il y a le côté très positif, très riche, puisqu'on visite, on fait de belles rencontres, mais en même temps le fait de les laisser, de partir et de quitter, ça, des fois, ça fait un pincement au cœur.
0: Okay.
1: Donc, c'est le côté un petit peu négatif. Et en plus, après, l'enfant du missionnaire doit rentrer à la maison.
0: Voilà.
1: Et donc, et arriver à la maison, ça veut dire dans son pays natal, il n'a pas forcément de point de repère.
0: Voilà.
1: Voilà.
0: C'est une capacité de s'adapter continuellement.
1: Oui. Alors, je dirais que c'est une valeur que j'ai développée par la force des choses. J'ai dû apprendre à m'adapter continuellement chaque fois. Et on ne s'attache à rien parce qu'il ne faut pas s'attacher. Mais c'est intéressant parce que, tu sais, il y a toujours le côté positif de la vie missionnaire, c'est de se développer et de voir des choses et de comprendre. C'est l'ouverture, en fait, sur le monde. C'est très, très agréable, c'est très fort, c'est très riche.
0: Voilà. Kassiani, j'aime beaucoup poser cette question. C'est vrai que l'on chemine avec Dieu. Mais je crois qu'il y a ce moment, ce point de rencontre personnel. On a beau, c'est vrai qu'on est des fois dans des familles adventistes, on y grandit, on accepte, on est façonné par des valeurs, mais du point de vue spirituel, à quel moment tu pourrais dire que tu as fait ta rencontre

0: l'occasion d'une expérience, peut-être même d'une épreuve, mais où tu as fait ta rencontre personnelle avec Dieu. Et ça, personne ne peut, je crois, la faire pour nous.
1: Tout à fait. Étant donné que je suis une enfant de pasteur, je suis née adventiste, et donc il fallait que je rencontre le Seigneur pour moi-même.
0: Oui.
1: Oui. Donc j'ai été baptisée à l'âge de 12 ans, toujours en Haïti. Mais en fait, cette rencontre, je l'ai faite en 2006. Un jour, j'étais triste et j'ai ouvert la Bible et j'ai lu ce que Jésus demandait, qu'il fallait qu'on l'aime de tout notre cœur, notre force, notre pensée et notre force. Et j'ai dit à Dieu tout simplement, tu me demandes quelque chose qui est très difficile parce que je ne te connais pas. Ah, et c'est quelque chose parce que je suis née adventiste, je suis baptisée et je dis à Dieu, je ne te connais pas. Et je lui ai dit, si tu veux que je t'aime à ce niveau d'exigence, il va falloir que ce soit toi-même qui mette cet amour dans mon cœur. Mm-hmm. Et je le lui ai dit. Ce soir-là, je téléchargeais de la musique pour écouter. Et je téléchargeais de la musique de gospel. Et le lendemain, quand je suis allée pour regarder ce que j'ai eu comme téléchargement, je suis tombée sur un morceau en anglais. He's been faithful. Il a été fidèle. Et quand j'ai écouté, c'est de Brooklyn Tabernacle Choir, quand j'ai écouté les paroles de ce chant, mon Dieu, ça a touché. Oui, il m'a dit que j'ai toujours été fidèle. Oui, parce qu'en fait, je lui disais, mais est-ce que tu m'aimes? Est-ce que tu m'aimes? En fait, j'ai vraiment eu un dialogue sur le sujet, sur le thème de l'amour avec Dieu. Et c'est ce chant-là que j'ai eu. Et je lui ai dit en retour, si tu veux que je t'aime comme tu l'exiges, il va falloir que ce soit toi
0: qui me mette cet amour dans le cœur.
1: Oui. Et en fait, ce qu'il a fait, c'est que les mois et les années qui ont suivi ont été remplis d'épreuves. Et je n'ai rien compris. Et un jour, je murmurais dans mon cœur. Je dis au Seigneur, mais ma vie n'est faite que d'épreuves. Je ne comprends pas. Et ce matin-là, je me suis réveillée avec une pensée, mais qui était claire dans ma tête. Je choisis l'épreuve, je fixe les limites et je suis toujours vainqueur. Je ne vais jamais oublier cette phrase. En fait, Dieu me faisait comprendre que c'est lui qui menait ma vie.
0: Mm-hmm. Et qui n'était pas loin de l'épreuve.
1: Non. Et j'ai appris à travers les épreuves à aimer Dieu, mais vraiment, je suis amoureuse du Seigneur aujourd'hui.
0: Très bien.
1: Donc ce cheminement-là, cette prière a été exaucée.
0: Et a eu un écho favorable dans ton cœur.
1: Dans mon cœur, mais c'est dans le temps, en fait. Ça, c'est, je n'ai pas eu le coup de foudre pour le Seigneur.
0: Mais tu as construit donc cet amour.
1: Ah oui, ça a été progressif, lent et profond et permanent. Mmh. C'est quelque chose que Dieu seul sait faire.
0: D'accord. Et Dieu donc a atteint son objectif en toi.
1: Oui.
0: Femme vertueuse, femme de valeur, nous allons retrouver Graciani dans ce beau parcours de vie. Nous sommes dans notre émission Femme vertueuse, femme de valeur, et nous recevons avec beaucoup de plaisir aujourd'hui Graciani Valerie Pierre-Nicolas, qui nous parlait donc de sa passion pour Jésus, de cet amour que chacun d'entre nous, donc on a envie donc de connaître. Tu aimeras le Seigneur Jésus de tout ton cœur, de toute ton âme, de toute ta pensée. Et Graciani, tu nous disais que seul l'Esprit de Dieu peut mettre cette passion, cet amour en nous. Un amour, j'ai envie de dire, vivant, pratique, hein, parce qu'on peut parler de l'amour. Comment se manifeste pratiquement cette passion que tu as pour ton Sauveur et cet amour dans ta vie de tous les jours?
1: Ah, je lui parle souvent. Je lui parle souvent. C'est-à-dire que, et il m'entend, hein, je prie certes, mais je dialogue avec lui.
0: Ton ami?
1: Oui, et puis je lis la parole souvent. Mm-hmm. Je suis très attirée par la parole de Dieu. Mm-hmm. J'aime beaucoup la louange. J'aime chanter, j'aime écouter aussi les chants. Et je partage énormément ce que je trouve. Et mes amis que j'ai, je les bombarde de partage spirituel. En fait, Dieu a mis dans mon cœur son amour pour lui. Et j'aime partager ce que je trouve le concernant. Et concrètement aussi, d'ailleurs je le lui ai dit, hein, parle-moi. Je demande à son Esprit Saint de m'alerter, de me dire les choses.
0: De t'interpeller.
1: De m'interpeller.
0: De te convaincre.
1: Oui. Et toutes les fois que je dois prendre une décision, concrètement, je lui dis, dis-moi. Et en effet, quand je suis face à un problème, je sais que la solution que j'ai ne vient pas de moi. Parce que je suis étonnée de ce que je trouve. Tu vois, par exemple, au travail, je suis étonnée de ce que je suis face à une problématique. Et subitement, je vois la chose, je vois clair, je comprends. Je dis, ah, en effet. Et je n'hésite pas à dire merci, Jésus. Merci.
0: Donc, est-ce à dire donc que aimer Dieu, aimer donc son Sauveur, c'est vivre pratiquement cet évangile, et permets-moi de dire, de devenir le message de l'évangile. Au point que tout ce qu'on fait, on le lui dit, on lui demande son accord, et le plus important, et là tu vas peut-être me donner une petite expérience, comment tu l'entends te répondre? Parce que beaucoup des fois, sont perplexes, et on dit aimer Jésus, on prie, mais comment être sûr que
1: c'est lui?
0: Que c'est lui qui me parle.
1: Je sais que c'est lui qui me parle. Je le sais parce que je lui parle, je prie. Après, je lui parle tellement intensément, je lui dis les choses tellement intensément, avec beaucoup de détails. Mes prières ne sont pas des prières faites comme ça. Elles sont intenses et elles sont très précises. Et quand j'ouvre la parole de Dieu, je dirais à 99%, le sujet sur lequel je tombe correspond avec le sujet de prière. Donc je sais qu'il m'a répondu. Dieu utilise toujours la parole de Dieu pour me parler. En fait, je le lui dis. J'ai dit, Seigneur, je t'ai parlé, maintenant parle-moi à travers ta parole. Autre chose, sur WhatsApp, par exemple, je reçois des fois, mais ça m'est arrivé souvent, des messages. Et puis je dis, c'est exactement le message dont j'avais besoin. Donc il utilise mes amis.
0: Sa parole,
1: ça peut être aussi un chant. Alors ça souvent aussi, comme ça, un chant qui arrive dans mon esprit. Et moi je suis très étonnée parce que je sais que c'est pas moi qui cherchais le chant. Et le chant vient et c'est le Saint-Esprit. Je dis, le Saint-Esprit est en train de chanter en moi. Et le chant qu'il fait venir dans mon esprit correspond à la situation en question.
0: Exactement. Et je vais te prendre au mot, et tu m'en voudras pas de te demander de nous fredonner une strophe de « Quel ami fidèle et tendre nous avons Jésus-Christ ». Vas-y naturellement.
1: Quel ami fidèle et tendre

0: quand nous sommes en souci.
1: Je te remercie, ça résume bien ton expérience donc avec ton sauveur.
0: Amen.
1: Mais dis-moi, comment concrètement, tu m'as dit que tu échanges beaucoup de messages, de partages spirituels, mais comment concrètement tu encourages, puisque toi tu as connu l'épreuve,
0: oui.
1: Comment tu encourages les gens dans l'épreuve? Tu peux me prendre un exemple, quelque chose, concrètement, comment on encourage quelqu'un? Comment faudrait-il encourager quelqu'un dans l'épreuve?
0: Ben, par exemple, concrètement, je suis en train d'accompagner quelqu'un dans le deuil. Quelqu'un a perdu son épouse, ça fait plus d'un an, et j'accompagne cette personne. Je l'aide à vivre son deuil. Je peux également, je l'appelle ou je lui envoie des messages, des chants ou des paroles, des promesses qui aident quand on traverse aussi le deuil. Je peux aussi visiter des personnes qui sont malades. Et je peux également... ça m'arrive aussi d'appeler les gens pour parler avec certaines personnes, comme ça, tout simplement. Et je partage aussi, je leur dis ce que Dieu a fait pour moi. Et j'envoie également beaucoup de hymnes et louanges. Et je chante et j'envoie l'enregistrement, ainsi que les paroles. Donc c'est comme ça que je partage ce que Dieu a fait pour moi.
1: Voilà, donc ton témoignage, oui. Il est vivant.
0: Oui.
1: Il est pratique.
0: Oui.
1: Il ne se contente pas que de mots, M-O-T-S,
0: non.
1: Mais il est donc porteur donc,
0: oui.
1: De bienveillance,
0: oui.
1: De soutien,
0: oui.
1: Effectif pour ceux qui traversent donc, des moments d'épreuve.
0: Oui, parce qu'en fait, comme j'ai été éprouvée, je connais l'épreuve. Je connais. Donc, comme j'ai traversé pas mal d'épreuves, et je sais qu'aujourd'hui, Dieu est la réponse. Sincèrement, Dieu nous aide mentalement à traverser. Il nous réconforte. Je sais que Dieu m'a beaucoup, beaucoup réconforté, m'a secouru. Donc, je dis à tous, c'est Dieu qui est la réponse aujourd'hui.
1: Et il y a ce beau chant, Jésus est la réponse.
0: Oui, oui,
1: au monde
0: connais.
1: Aujourd'hui. Donc, peut-être que je vais te demander de fredonner
0: mais malheureusement,
1: un petit morceau. Peut-être que tu ne connais pas.
0: Les paroles.
1: Les paroles. Jésus est la réponse au monde
0: Jésus
1: aujourd'hui.
0: Jésus est la réponse au monde aujourd'hui. Par contre, je n'ai pas le reste, mais c'est
1: voilà,
0: un très,
1: quoi,
0: très beau chant.
1: Est-ce qu'on peut affirmer que Jésus est la réponse au monde aujourd'hui?
0: Oh oui.
1: Même si ce monde semble désespéré, hein, certains disent... qu'on va au chaos, mais quand on est habité par une telle espérance, par une telle foi vivante, est-ce qu'on peut dire librement, en regardant toutes les femmes qui nous regardent, et même au-delà des femmes, que Jésus est la réponse au monde aujourd'hui?
0: Oui, parce qu'en fait, il nous a promis de nous habiter. Et je le prends au mot. J'invite le Saint-Esprit tous les jours et je lui dis, viens habiter en moi, règne dans mon cœur. Prends possession entièrement de mon cœur. J'ai dit, Seigneur, prends mon esprit, je te le donne. En fait, j'ai dit,
1: c'est ça l'amour,
0: c'est ce que je lui ai demandé. Et il m'a répondu, parce qu'aujourd'hui, tous les jours, je lui dis, Seigneur, habite en moi, baptise-moi, envahis-moi. C'est vraiment l'échange qu'on a, bien entendu, entre un homme et une femme, c'est ce que je demande tous les jours avec Dieu. C'est très intime entre Dieu et moi, très, très intime.
1: Voilà. Graciani, le mot amour est beaucoup banalisé. Hein? Tout le monde parle d'amour, on écrit sur l'amour.
0: C'est vrai.
1: Je crois qu'il est difficile pour moi de te demander une définition de l'amour. Mais concrètement, qu'est-ce qu'aimer? Dis-moi, peut-être moi je te dirais, aimer, j'aime à dire, c'est aimer en tout temps, quelles que soient les circonstances. Comment tu définirais l'amour?
0: C'est quelque chose de naturel qui te viendrait. C'est le don de soi. Hein? C'est ce que j'ai comme réponse immédiate.
1: Mm-hmm.
0: C'est-à-dire que c'est servir. C'est donner.
1: Mm-hmm.
0: Et c'est pardonner. Très important.
1: Voilà.
0: C'est accepter l'autre. Et n'exiger absolument rien. Il n'y a pas d'exigence en amour. Il n'y a pas de limite.
1: Voilà. Bannir les préjugés.
0: Bannir les préjugés. Aimer sans limite, il y a pas, on ne doit pas, et on doit accepter la personne telle qu'elle est, mais vraiment telle qu'elle est, et accepter que la personne fasse son chemin et l'accompagner.
1: Bannir, voilà.
0: Oui, oui.
1: Être bienveillant.
0: Oui. Ah oui. Voilà. En fait, ce sont les fruits de l'esprit.
1: Oui, exactement. Je voudrais que tu nous dises deux mots sur la jeunesse d'aujourd'hui. On va pas faire de philosophie, hein, comment tu les vois, mais comment on peut les accompagner? Qu'est-ce qui pourrait les encourager?
0: Moi, je pense sincèrement qu'il faut rester très positif dans notre discours.
1: Dans notre très cohérent, peut-être.
0: Cohérent. Mais pourquoi je parle de positif? Parce qu'en fait, on est bombardé par des nouvelles qui sont déprimantes et par des choses qui sont négatives. La jeunesse d'aujourd'hui ne voit pas l'avenir. Nous, on voit, si on devait vivre sans Dieu, on verrait pas, on se dit, mais vers quoi on va? On va dans le mur, c'est le chaos. Donc c'est pour ça que je dis que pour la jeunesse, il faudrait rester toujours positif dans l'espoir. C'est l'espoir, c'est l'espérance. Il faut dire à la jeunesse de ne pas perdre l'espoir. Il y a un espoir en Dieu. Et c'est vrai, Dieu est notre sauveur personnel. Il est là pour nous. Et on peut lui faire confiance. Il y a vraiment, la foi, l'espérance et l'amour sont vraiment, c'est ce qu'il faut pour la jeunesse d'aujourd'hui.
1: Et comment penses-tu qu'il faille donner de la crédibilité à nos discours, que ce ne soit pas que de la théorie? On a déjà dit qu'il faut vivre ce qu'on prêche, entre guillemets, mais comment donner de la crédibilité à notre discours aujourd'hui pour qu'il ne reste pas lettre morte et que ce ne soit pas simplement de la théorie?
0: C'est en vivant ce que l'on dit. Parce que la jeunesse, en fait, facilement peut nous prendre pour des hypocrites si on ne vit pas ce que l'on dit. Donc, la jeunesse est très concrète, elle est très pratique et elle observe.
1: Énormément.
0: Voilà, donc, il faut qu'on fasse ce que l'on dit. Si on ne fait pas, si on parle beaucoup sans les actes...
1: S'il n'y a pas de cohérence entre ce qu'on dit, ce qu'on est et ce que l'on fait.
0: Oui, voilà, c'est exactement ça. Et puis, je pense que il y a la foi, il faut être vraiment dans la confiance. Et l'amour, pour moi, c'est très, très important. Je suis en train de découvrir l'amour et je me dis, mais c'est extraordinaire, la puissance de l'amour. Et pour moi, c'est très important d'être dans l'amour. Très important.
1: Ok. Kassiani, je vais te laisser maintenant nous dire quelle est cette histoire biblique, cette promesse, ce verset qui t'a forgé, j'ai envie de dire, on en a tous, hein, soit une histoire ou une promesse, qui t'accompagne chaque jour et que certainement tu lis ou tu repasses dans ta mémoire chaque matin. Ce serait quoi?
0: Ah ben, j'ai le verset, je peux regarder, je vais prendre que j'ai là. En fait, c'est Éphésiens 3, versets 14 à 21. C'est Paul qui dit, « À cause de cela, je fléchis les genoux devant le Père, duquel tire son nom toute famille dans les cieux et sur la terre, afin qu'il vous donne, selon la richesse de sa gloire, d'être puissamment fortifié par son esprit dans l'homme intérieur, en sorte que Christ habite dans vos cœurs par la foi, afin qu'étant enracinés et fondés dans l'amour, vous puissiez comprendre avec tous les saints quelle est la largeur, la longueur, la profondeur et la hauteur, et connaître l'amour de Christ qui surpasse toute connaissance, en sorte que vous soyez remplis jusqu'à toute la plénitude de Dieu. » Voilà, et moi je pense que la plénitude de Dieu, c'est l'amour. C'est ça le secret. Et ça se fait par l'habitation de Christ en nous, par la foi. Donc tu t'imagines lorsqu'on est habité de Dieu, sa plénitude en nous, et c'est l'amour. Et je viens de lire la hauteur, la profondeur, la largeur. Si tu t'imagines
1: dans toute sa dimension.
0: Dans toute sa dimension. Donc il faut demander la plénitude de Dieu afin que nous soyons des êtres d'amour.
1: Comme tu es une femme qui chante,
0: oui,
1: qui aime chanter, permets-moi de te demander, donc pour conclure cette émission, est-ce que tu pourrais trouver soit un refrain d'un chant, d'un cantique qu'on dédicacerait à toutes les femmes qui nous ont écoutées, voire même au-delà,
0: oui,
1: et pour donc les encourager?
0: Eh bien, mon chant préféré, en fait, c'est « Ô mon sauveur, ô sous-sainte... » Attends.
1: Tandis qu'elle nous cherche donc ce refrain qu'elle aimerait donc dédicacer,
0: oui,
1: pour encourager, pour fortifier ceux qui sont dans l'épreuve ou pas, finalement. On a partagé aujourd'hui l'expérience, le parcours de vie d'une femme vertueuse, d'une femme de valeur, Graciani, donc un prénom donc qui augure pas mal de belles choses,
0: oui.
1: Valérie Pierre Nicolas, et on va donc l'écouter pour conclure donc son émission de sa plus belle voix.
0: Ah, en fait, le chant que j'ai, mais malheureusement je ne trouve pas comme ça, c'est Ô mon sauveur.
1: Mais vas-y avec les paroles. Donc, ils sont dans ta mémoire.
0: Voilà, je l'ai trouvé.
1: Vas-y, une strophe.
0: Une strophe.
1: Voilà.
0: Oh.

0: spéciale dédicace pour tous nos auditeurs, ceux qui nous ont regardés. Je rappelle son joli prénom, Graciani. Et on remercie beaucoup Graciani et Dieu pour ce merveilleux partage. Femme vertueuse, femme de valeur, à bientôt avec une autre femme.
1: Merci.
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1: Vous le disiez, bien sûr, nous avons avec nous sur le plateau en direct notre invité, pasteur Roger Mathias. Bonjour, pasteur.
2: Oui, bonjour Yann, bonjour aux auditeurs de la radio Vie Meilleure.
1: Pasteur, dans le secteur, on peut dire secteur, ou dans la, sous la Grande Galette, Marie-Galante.
2: C'est aussi le secteur, l'Ouest Grande Terre, Marie-Galante.
1: L'Ouest Grande Terre, Marie-Galante. Alors, donnez-nous un petit peu les nouvelles de ces églises du côté de Marie-Galante.
2: Alors, les trois sections locales, Saint-Louis, Mayolette, Capesterre et Grandbourg, les frères se portent bien, la mission continue, nous nous serrons les coudes puisque que nous sommes les adventistes d'outre-mer.
1: il faut jamber la mer,
2: hein. C'est cela, et donc on continue avec la force que Dieu nous donne. Ce n'est, dans la fin des temps, ce n'est pas facile, mais nous nous accrochons, promotionnant un saint lien d'amour fraternel entre nous pour pouvoir continuer nous supporter mutuellement, nous accompagner et prêcher l'évangile de paix.
1: Il y a un essor de l'évangile du côté de Marie-Galante.
2: Je ne vais peut-être pas dire essor, je vais dire continuité de la proclamation de l'évangile. En tout cas, nous essayons de toujours nous tenir en alerte sur les choses de Dieu.
1: Alors, pourquoi je dis ça? Parce que vous avez deux grandes manifestations qui auront lieu très, très, très bientôt. Est-ce que vous pourriez nous en parler?
2: Alors, je dirais de par leur caractère différent, ou deux manifestations différentes, mais en fin de compte, nous aurons trois campagnes d'évangélisation. Puisque les trois sections locales, généralement, nous nous regroupons pour nos campagnes d'évangélisation. Nous mobilisons les forces. Mais cette fois-ci, nous avons décidé de nous éclater et d'occuper le territoire. Donc, dans chaque commune, nous aurons la parole du Seigneur sera annoncée pendant la période du mois de novembre 2026. La particularité, c'est que nous allons pouvoir nous adresser à toutes à tous les groupes culturels. Nous avons bien sûr les Marie-Galantais guadeloupéens, mais nous avons aussi les Marie-Galantais originaires de l'île de la Dominique. Et nous avons aussi les amis haïtiens originaires de l'île d'Haïti. Et nous avons donc voulu présenter, prêcher l'évangile dans les langues maternelles de chacun.
1: D'accord.
2: Ainsi, à Grandbourg, nous aurons une semaine d'évangélisation tenue en anglais. Alors, bien sûr, on a toujours eu des invités anglophones, mais cette fois-ci, la particularité, c'est que la campagne va se dérouler entièrement en anglais, depuis l'accueil des amis.
1: Jusqu'à la dernière prière.
2: Jusqu'à la dernière prière. Les chants, voilà, tous les concours, s'il y a concours, tout va se dérouler en anglais, puisque cette tranche de la population a grandi à la Dominique. Ils ont connu l'Église en anglais et le message de d'Actes au chapitre 2, c'est que les personne entendait l'évangile, dans la bonne langue. Nouvelle de Jésus, dans leur langue maternelle. Et c'est ce que les frères de Marie-Alante ont voulu pouvoir mettre à la disposition de ces personnes-là, l'évangile dans leur langue maternelle en anglais. Du côté de Capesterre, le même concept pour nos amis originaires d'Haïti, toute la campagne va se dérouler. Cette semaine d'évangélisation sera en créole haïtien et créole guadeloupéen mélangé. Ce sera un grand moment puisque bien sûr ces personnes-là vont sentir la chaleur à laquelle ils étaient accoutumés chez eux, et c'est un grand moment puisque tous les Haïtiens seront, ce sera la première fois qu'ils seront tous invités en un lieu pour passer ce grand moment ensemble. Donc, c'est, nous attendons le moment.
1: Peut-on dire que c'est, ce sont deux temps forts pour cette fin d'année 2026?
2: C'est cela, c'est deux temps forts. Alors, et dans la, à Saint-Louis, ce sera le français et ce sera en français, d'accord? Mais ces deux temps forts-là sont deux événements puisque l'Église a dû aussi s'adapter.
1: Tout à fait.
2: Nous avons dû récupérer les frères anglophones de chaque section locale,
1: pour les regrouper, à Grand-Beau. Et idem pour Cap-Estère, pour les frères haïtiens.
2: C'est cela. Donc ce sont de grands chamboulements, mais je loue le Seigneur, les frères ont joué le jeu, on en a discuté, on s'est retrouvés en réunion administrative, on en a parlé, et puis on est heureux de pouvoir mettre ça en place.
1: Peut-on dire qu'à la fin de ces trois temps forts, il y aura un seul baptême à un moment bien précis pour regrouper tout le monde, ou bien est-ce que ce sera...
2: Alors, il est toujours mieux quand quelqu'un dit « voilà de l'eau », qu'il soit baptisé.
1: On ne va pas attendre 15 jours.
2: Surtout que première semaine du mois de novembre, ce sera... la semaine de Grand-Beau, deuxième semaine, la semaine de Cap-Estère.
1: Okay.
2: Les deux dernières semaines, ce sera avec Saint-Louis, donc c'est sur un mois.
1: Voilà, donc
2: on ira directement aux eaux du baptême si Dieu appelle quelques personnes à lui.
1: Alors, pasteur Mathias, je ne sais pas si vous avez besoin d'aide à Mayalante, mais si un auditeur écoute en ce moment et qui veut venir faire un petit tour à Mayalante, c'est possible, il peut venir vous visiter
2: Alors, c'est possible. Nous accueillons les bonnes volontés et je vais préciser, surtout si nous avons des amis anglophones, d'accord? Alors, ça peut être aussi les amoureux de la langue anglaise qui la maîtrisent, hein, parce que, comme on l'a dit, il n'y aura pas de traduction, mais qui la maîtrisent pour les chants spéciaux. D'accord, pour un poème, voilà, d'animation, pour aussi ceux qui maîtrisent la langue haïtienne, nous avons besoin de chants spéciaux et donc nous serions heureux d'accueillir. Alors, ceci dit, quand il s'agit d'hébergement
1: transport,
2: d'hébergement, ce serait compliqué de pouvoir accueillir tout le monde, d'accord, et de nourriture. Donc, si ces personnes sont autonomes, nous pouvons les accueillir et ensemble, ça montrera une image encore plus forte de la famille chrétienne adventiste qui savent se tenir les coudes, se serrer les coudes pour pouvoir accomplir la mission de paix et d'amour jusqu'à ce que Christ, l'Évangile, revienne nous chercher.
1: Alors, la question n'est pas précise et n'est pas prévue non plus, mais vous qui êtes chef de secteur autour de Mayalante, est-ce que vous avez une idée du nombre de membres total qu'il y a sur les trois sections, à peu près? Une idée à peu près.
2: On va dire 120 personnes à peu près sur les trois sections locales. Et,
1: sans compter les femmes et les enfants.
2: Sans compter les enfants. Voilà, 110, sans compter les enfants, on va dire 110, puisqu'on en avons plus tellement d'enfants, c'est cela. Et quand il s'agit de la population anglophone, on va dire de nos membres, de nos membres, une vingtaine, d'accord. De nos membres qui sont d'origine haïtienne, nous avons aussi une vingtaine. Et donc, l'idée, c'était de avec ce qu'on a, avec les forces qu'on a, de pouvoir organiser les choses. Et par la grâce du Seigneur, nous sommes en mesure de le faire.
1: D'accord. Pasteur Mathias, un dernier mot pour la population de la Guadeloupe qui nous écoute en ce moment.
2: Le mot final serait celui-ci. les chevaux sont équipés pour la bataille, mais la victoire appartient à l'Éternel. Donc, sachons que les choses ont été organisées, elles seront peaufinées dans les semaines à venir, mais nous vous demandons de ne pas être là en spectateur, mais de prier pour l'action. Quelquefois, les nous gagadons bite, nous dit pou, et nous avons oublié de prier. Mais nous vous demandons de prier à de ce que, pour que l'action qui est menée soit fructueuse au nom de Jésus.
1: Merci, pasteur Roger Mathias, d'être passé ici dans nos locaux pour nous parler de cette évangélisation sur le territoire de Mayalantan qui va se dérouler sur un mois en anglais, en créole haïtien et bien sûr en français. Merci beaucoup.
2: Merci de l'invitation. Que Dieu bénisse et soutienne son œuvre. Merci.

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1: 8h passées de 45 minutes, c'était en direct avec nous, pasteur Roger Mathias.

Comment pourrais-tu dire non à cet homme? 8h49, on parle maintenant toujours santé avec collecte de sang. Notez que pour aujourd'hui, mardi 13 octobre, esplanade du port à Basse-Terre, de 8h30 à 16h30. Esplanade du port de Basse-Terre, de 8h30 à 16h30. N'oubliez pas, bien entendu, votre pièce d'identité et surtout de vous hydrater avant votre don. On parle de quoi encore? On parle aussi de toujours Octobre Rose, cancer du sein. Demain mercredi 14 octobre, notez qu'il y aura à partir de 16h à Mornalo sur le terrain de foot Abel Dorvan à la Serre. Le programme est gratuit et ouvert à tous. T-shirt en prévente et également sur place au prix de 10 euros. Pour tout renseignement complémentaire, vous téléphonez au 06 90 06 67 66 ou le 06 90 91 73 00. Donc demain, un programme avec Steve Segor, Zumba Rose, à partir de 16h. Et notez aussi que Steve Segor sera avec les élèves de l'école La Persévérance, comme l'année dernière pour ce programme. Ce sera bien sûr jeudi 15 octobre dans les enceintes de l'école La Persévérance à Boissard.

0: 8h53 minutes. Alors, les rendez-vous de l'après-midi. Bonjour, Freddy.
1: Bonjour, Yann.
0: Il m'a surpris, il est passé derrière moi. Je ne sais pas à quel moment qu'il est passé.
1: Il est très joyeux ce matin avec son maillot jaune.
0: Ah oui, toujours.
1: Le cœur joyeux est un bon remède.
0: Ça, c'est vrai. Mais par rapport à ceux qui sont malades.
1: C'est ça. Donc, un esprit abattu dessèche les os. Voilà. Ouais. Donc, cultiver la bonne humeur.
0: Ah ouais, ouais.
1: En tout cas, salut aux auditeurs, salut à Yann. Eh bien, dans les rendez-vous de l'après-midi, nous aurons tout simplement ce mardi M. Stéphane Copette, consultant qui a une longue expérience au niveau de l'entreprise. Et puis, nous aurons donc le monde dans l'entreprise avec lui à 14h30 avec un autre volet dont je laisserai aux auditeurs de découvrir donc la thématique. Alors, une petite surprise pour nos auditeurs ce matin, Yann. Hein, je dis, bon, je ne t'ai pas prévenu, mais je te demande de faire une petite manipulation, d'aller dans la rubrique communiquer, si possible, sous ta palette. Et tu vas voir un chant, c'est marqué Octobre Rose.
0: Alors, tu m'as dit, communiquer. Je vais dans communiquer.
1: Communiquer, voilà.
0: Waouh.
1: La manip, ça se fait en direct, c'est la capacité de réagir c'est ça, de c'est notre ça. Ami en cela lorsqu'il est.
0: Alors, dit, je vais dans le programme 2027, ça
1: Programme 2026, alors,
0: okay, d'accord.
1: 2026,
0: ok, d'accord.
1: Toujours, hein.
0: Et je vais dans communiquer, c'est voilà. Bon.
1: Et puis, tu dois avoir un chant, c'est marqué. Chant Octobre Rose, est-ce que tu perçois ça?
0: Yes,
1: eh
0: yes.
1: Bien, voilà.
0: Ok.
1: Eh bien, c'est ce qu'on offre aux auditeurs de la 93.3 ce matin. Et voilà, de très belles paroles, mais j'aime bien le texte. Voilà, celui qui a fait le texte, c'est vraiment super, super. C'est vraiment une vraiment source d'inspiration.
0: Eh bien, merci pour la surprise. Et ce sera le chant final, puisqu'il est déjà 8h55 minutes.
1: Voilà,
0: à 9h, ce sera Jessie qui prendra le relais pour son émission Mieux Vivre. Et on rappelle cet après-midi les rendez-vous de l'après-midi avec Freddy et notamment M. Stéphane Copette. On écoute le chant.
1: Un bon rétablissement.

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Bien bonjour à vous, on se retrouve dans notre espace Vivre Mieux, nos rendez-vous arrivent avec au programme différents thèmes que nous allons aborder, la santé, la famille, la spiritualité, l'environnement. Mais juste avant, j'aimerais vous proposer ce texte de Corinthiens 12 verset 9, de Corinthiens chapitre 12 verset 9. Ma grâce te suffit, c'est dans la faiblesse que ma force se manifeste pleinement. On a envie d'entendre ça aujourd'hui, et voire même nous voulons voir en quoi la grâce de Dieu nous suffit aujourd'hui à travers nos différentes faiblesses, voir la puissance de Dieu se manifester pleinement. En tout cas, Dieu désire te donner des forces nouvelles. Retirez-vous à l'écart avec Dieu, avec votre Dieu, chaque fois que vous avez besoin d'être fortifié, et vous verrez qu'à travers vos différentes faiblesses, sur le plan professionnel, le plan social, le plan spirituel, vous pourrez voir la puissance de Dieu se manifester pleinement. Je vous souhaite sur ce une excellente journée.

Notre espace offre et demande d'emploi, c'est tout de suite. Donc, je rappelle que la Cité des métiers est un lieu de conseil, d'information et d'orientation sur les métiers, la formation, la création d'activités, la vie professionnelle en général, en accès libre, gratuit et anonyme. Elle propose un ensemble d'outils, de ressources et de mise en relation avec des partenaires spécialisés dans leur domaine de compétences pour vous guider dans votre réflexion et dans l'élaboration de vos projets. Les inscriptions aux ateliers se font par téléphone. Je donne déjà le numéro de téléphone qui est le 0690 51 42 27, 0690 51 42 27 ou encore par mail cité des métiers Guadeloupe en un seul bloc @gmail.com sans accent ou encore vous pouvez vous renseigner sur place. La Cité des métiers se trouve au boulevard du Général de Gaulle au Rézé Abîme et horaire accueil du public lundi, mardi et jeudi de 8h à 12h. De 14h à 16h et mercredi et vendredi de 8h à 12h30. Alors, pour tout ce qui touche aux différents espaces à votre disposition, vous avez effectivement un espace aide à l'utilisation du numérique. Vous êtes invité à devenir autonome pour vos démarches sur Internet et maîtriser vos outils. Vous avez une conseillère numérique qui vous accompagne et c'est gratuit, c'est pour tous. Alors, vous pouvez bénéficier de ce service tous les jours de 8h à 12h sans rendez-vous pour faire de la navigation, de la création et de la consultation de comptes, l'ouverture d'une boîte mail, l'initiation au site Internet des administrations, pour faire de l'écriture de votre CV saisi sur des sites dédiés et dépôts sur une plateforme de recherche d'emploi. Vous pouvez aussi rechercher des offres sur des sites dédiés à la recherche d'emploi. Vous avez à votre disposition donc cette conseillère à la Cité des métiers, cette conseillère numérique pour vous accompagner. Et c'est gratuit pour tous. Sinon, vous avez l'atelier smartphone. Vous êtes invité dans cet atelier à découvrir plus en détail les fonctionnalités de votre téléphone mobile, votre téléphone portable ou de votre tablette.

et maîtriser ces différents outils. À côté de ces deux espaces, vous avez également l'IGIBOX, que je vous invite d'ailleurs à découvrir sans plus tarder. Il s'agit d'une boîte à outils online qui informe et guide les parents et leurs enfants sur l'orientation, les études, l'emploi, l'alternance, les stages, l'accueil au droit, la mobilité internationale, l'entrepreneuriat et la citoyenneté. Et puis enfin, vous avez l'atelier numérique gratuitement sur inscription. Vous pouvez découvrir ce service d'authentification pour l'accès aux démarches en ligne. Pour cet espace-là, il y a des dates. Je vous invite à vous rapprocher de la Cité des métiers pour connaître la prochaine date de découverte de ce service d'authentification où vous avez la possibilité d'avoir accès aux démarches en ligne. Je rappelle le numéro de téléphone de la Cité des métiers qui est le 0690, un portable 51 42 27 51 42 27.

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0: Et on retrouve notre espace Place à la Santé et au Bien-être avec Madame Sélugy qui est avec nous en ligne. Bonjour Madame Sélugy.
1: Bonjour Jessie, bonjour chers auditeurs. Alors, contente de vous retrouver.
0: Pareillement, on poursuit avec vous Madame Sélugy, toujours autour de ce grand thème qui concerne nos émotions, ce grand thème « Mieux vivre avec ses émotions ». Et là, nous sommes dans cette partie concernant les croyances. Et nous avons parlé de croyances limitantes et de croyances aidantes ou portantes. Et nous sommes en train d'entrer vraiment dans le vif du sujet. Nous avons mis l'accent sur le principe de transformation, surtout de nos croyances. On a vu que pour entrer dans cette transformation, il fallait dans un premier temps choisir une nouvelle croyance, agir comme si elle était vraie, et enfin prendre conscience qu'elle est devenue vraie et qu'elle agit comme telle. Et là aujourd'hui, avec vous, nous allons entrer vraiment dans des exemples pratiques.
1: Oui, des exemples pratiques parce que au quotidien, nous sommes confrontés, pour la plupart d'entre nous, sous, je dirais, la domination, sous l'influence des croyances. Et malheureusement, quand on fait le tour, on se rend compte qu'elles sont plus des croyances limitantes que des croyances aidantes ou portantes. Par exemple, on a été élevé dans une famille où la peur du noir, la peur de se lancer, la peur de parler en public, la peur de plein de choses. Et on se rend compte que ces croyances-là, jusqu'à maintenant, on les prenait pour des réalités, mais avançant dans le temps, on se rend compte que, et entendant certaines interventions, en lisant certains ouvrages, ou en écoutant certaines personnes autour de nous, on se rend compte que ce sont des croyances qui nous ont maintenus dans une situation plus ou moins pas valorisante. Eh bien, on se dit non, il faut que ça change. Il faut que ça change parce que... Je suis sûre qu'il y a un potentiel en moi. Par exemple, en tant que jeune fille, dès l'enfance, on a entendu parler qu'on aura toujours besoin d'un homme pour réussir dans la vie. S'il n'y a pas un homme autour de soi, eh bien, si pour aider, on a toujours... D'ailleurs, il y a mes méchants qui... On a toujours besoin d'un homme. Et bon, c'est vrai, on a toujours besoin d'un homme, mais on ne dépend pas toujours d'un homme, puisque Dieu a donné à chacun de nous des facultés. Mais ce sur lequel nous allons vraiment prendre conscience que... On a besoin d'un homme, c'est vrai, mais notre réussite ne dépend pas d'un homme. Notre réussite, et quand je dis d'un homme, je ne veux pas parler de la gente masculine spécialement, hein, mais en grande partie quand même, parce que on a l'impression que l'homme est fort, c'est lui qui réussit, c'est lui qui donne un sens, et si nous n'avons pas son avis, nous ne pouvons pas avancer. Et on se rend compte depuis la tendre enfance, on a entendu parler, on a déjà dit ça, et après... qu'on ait constaté autour de soi que c'est plus ou moins vrai, mais pas tout à fait, parce que, fut un temps, la femme avait la responsabilité d'éduquer les enfants, de tenir la maison, de prendre soin de sa famille, et on s'est dit, c'était ça la responsabilité de la femme, mais derrière cette responsabilité, il y avait des croyances qui, malheureusement, maintenaient la femme dans une espèce d'asservissement, on va dire. Elle va faire ça parce que c'est ça, c'est les femmes qui doivent le faire. Alors qu'en réalité, on constate que la femme, qu'elle est arrivée sur le marché du travail, il est vrai qu'à un certain temps, eh bien, les femmes étaient à la maison, ne faisaient pas de grandes études, mais elles apprenaient à diriger leur foyer, à diriger leurs enfants, à s'occuper de leur maison. Mais avec le temps, les femmes ont commencé à faire des études et elles ont occupé des postes à responsabilité. Et vous avez un poste à responsabilité, mais vous sentez qu'au fond de vous, vous auriez aimé créer votre structure. Ah ben non, je ne pourrais pas parce qu'en fait, si, en tant que femme, je ne crois pas que j'y arriverai. Et bien vous trouvez toute espèce de raison qui vous limite. Mais vous sentez qu'au fond de vous, ça ne vous convient pas. Et bien qu'est-ce qu'on va faire? On va se dire, là maintenant, j'ai entrepris, j'ai fait des études. Là, j'ai un poste à responsabilité. Et je travaille au milieu d'hommes compétents, c'est vrai, mais mes compétences valent les leurs. Eh bien, je vais regarder ça de plus près. Et qu'est-ce que je vais faire? Eh bien, on va bien réfléchir. Et vous vous rendez compte qu'il y a beaucoup d'exemples autour de vous où plusieurs de vos amis se sont lancés dans l'entrepreneuriat parce que vous sentez qu'au fond de vous, vous avez, je ne dirais pas l'âme, mais vous avez le désir de montrer votre structure parce que vous sentez qu'en vous, il y a quand même des compétences. Eh bien, ce que vous allez faire, il faut prendre le temps de réfléchir sur dans quelle branche vous voulez vous lancer, quelles sont les compétences qui vous permettent. Il est possible que même les études que vous avez faites, eh bien, c'est pas dans cette branche-là que vous voulez vous lancer. Mais avec des informations, avec des connaissances, vous commencez d'abord à déterminer quelle est l'orientation que vous voulez vous donner. Vous voulez entreprendre, c'est vrai, mais dans quel domaine? Eh bien, vous recherchez le domaine dans lequel vous voulez vous lancer et vous regardez autour de vous, est-ce que dans ce domaine-là, il y a des femmes et des femmes qui ont réussi, et vous vous rendez compte qu'effectivement, il y a des femmes qui ont réussi. Et bien là, maintenant, il faut vous mettre à travailler sur vos croyances. Et cette croyance que vous vous dites que je peux réussir parce que autour de moi, il y a d'autres femmes qui ont réussi. C'est jusqu'à maintenant, je pensais que cette voie dans laquelle je veux me lancer n'était réservée qu'aux hommes. Mais vous allez constater qu'autour de vous, il y a des femmes qui ont réussi. Et bien, vous intégrez une nouvelle croyance. Et bien, une femme, elle est tout à fait capable de se lancer dans cette affaire-là. Eh bien, moi, je me dispose à me lancer dans cette carrière. Alors, qu'est-ce que vous avez remplacé? Une croyance qui dit que ce n'était pas possible à des femmes d'entreprendre dans ce domaine. Vous avez fait le constat autour de vous que d'autres femmes ont réussi. Donc, la croyance limitante qui vous faisait savoir ou qui vous disait que vous n'alliez pas pouvoir entreprendre dans cette branche, eh bien, vous la remplacez par cette croyance qui vous dit « Mais je suis tout à fait capable de me lancer dans cette affaire. » Ah oui, et je sens en moi le potentiel pour le faire. Eh bien, ce qu'il faut, élaborer et travailler sur un plan stratégique, un plan réaliste, un plan qui, non seulement dans la tête, mais pour mettre en action. Alors, il va falloir prendre son crayon, prendre son papier et se mettre à écrire. Il faut écrire, il faut mettre à part un temps pour travailler sur cela, et on va se dire que voici. Et on fait les différentes étapes par lesquelles on doit passer pour arriver à ce que cette idée qui est dans la tête, cette idée qui est sortie du cœur et qui veut être exprimée, eh bien, on met les étapes par lesquelles on doit passer pour y arriver. Et quand ces étapes sont définies, on a travaillé dessus, et il faut se dire qu'il faut un temps, hein, on l'a dit dans l'autre émission précédente, ça ne se fait pas du jour au lendemain. Il faut prendre le temps, et bien, vérifier avec les personnes autour de nous que nous avons vu réussir, et bien, nous pouvons les interroger, nous pouvons nous inspirer de leur expérience, et nous inspirer aussi de leurs conseils, en leur demandant conseil, en leur demandant une marche à suivre, être accompagné. Et on se rend compte, mais qui est vrai, au bout de peut-être 10 mois, au bout de peut-être 9 mois, au bout de peut-être 6 mois, parce qu'il faut s'accorder du temps, parce que ça ne va pas se faire du jour au lendemain. Il faut s'accorder du temps. Et à mesure qu'on avance, on se rend compte qu'on acquiert de l'assurance, on acquiert de la confiance en soi et on augmente aussi les compétences, puisque en travaillant avec d'autres personnes qui sont passées par ce même chemin, eh bien, les compétences augmentent, la croyance limitante a été remplacée par une croyance portante, c'est-à-dire, mais je peux, mais oui, je peux. Et à longueur de temps, quand vous sentez la croyance limitante qui arrive, non, vous la contrebalancez, vous la retournez, non, je peux. D'ailleurs, la parole dit, je puis tout par celui qui me fortifie. Et le Saint-Esprit de Dieu me fortifie pour m'accompagner et pour me permettre. Et au bout d'un certain temps, vous allez voir, vous avez écrit votre projet, vous avez travaillé sur le projet, travaillé sur la manière de mettre en œuvre ce projet, les différentes étapes pour arriver à la réalisation de ce projet, et vous allez constater que, eh bien oui, et vous allez vous trouver à la CCI, où vous avez apporté votre dossier pour le faire enregistrer. Enfin, vous avez cherché le local, s'il fallait un local pour ça. Si vous, enfin, différents projets que vous aviez à mettre en place, vous avez travaillé sur toutes les étapes pour mettre ce projet en application. Par exemple aussi, on vous appelle parce qu'on a vu que vous avez une personne qui a un langage plus ou moins facile, vous avez la possibilité de parler en public. Ah non, je ne pourrais pas. Mais si, mais vous, non, je ne pourrais pas. Oh non, jamais, je ne pourrais pas aller en public. Là, c'est vrai que, eh bien là, vous allez remplacer cette croyance limitante, à savoir, je ne pourrais jamais parler en public. Eh bien, vous allez dire, effectivement, mais si on me le dit, deux personnes, trois personnes me l'ont dit, eh bien, je vais me lancer dans une croyance qui est réelle pour me faire passer de l'autre côté. Vous acceptez déjà cette idée de renverser cette croyance où vous vous dites, je ne pourrais pas parler en public. Ah, je ne serai pas devant un public qui me dit, ah, je ne pourrais pas. Eh bien, si vous vous dites, je puis tout par celui qui me fortifie. Et si deux, trois personnes m'ont dit qu'elles m'entendent parler et que c'est possible, je vais faire de ces paroles-là une croyance portante, une croyance qui va m'aider à développer ce qu'il y a en moi, eh bien, je vais me dire, eh bien, la parole dit, si je veux, je peux. Eh bien, oui, d'accord, ben là, maintenant, je veux bien. Si jusqu'à maintenant, on a dit à personne, hein, mais on se le dit déjà à soi, eh bien, oui, je veux bien. Et la parole dit, si je veux, je peux, eh bien, je veux. Eh bien, la parole, j'ai déjà reçu ce don de pouvoir parler, eh bien, je vais travailler dessus. Alors, on va commencer à choisir un texte. On va choisir un texte et on va se mettre à répéter la lecture d'un texte avant de créer son... Parce que si on me demande de tenir un discours, le discours, on ne va pas le donner, c'est moi qui vais devoir le préparer. Mais avant de préparer le discours, je prends déjà un texte et on se met à lire le texte. On se regarde devant le miroir, on prend un magnétophone, surtout que maintenant on a la possibilité de s'enregistrer, on enregistre son propos, sa lecture, on vérifie en l'écoutant si la ponctuation y est, on vérifie si le débit est trop rapide ou trop lent, ensuite on se filme, là on a fait une première étape, en s'écoutant, on enregistre et on écoute. On passe à l'autre étape, on va se filmer. Et en se filmant, on va vérifier ce même discours, la même lecture, on fait le travail avec un même texte. On chronomètre le temps, on vérifie le débit de parole, et quand on va se filmer, pourquoi? C'est pour regarder les mimiques. Qu'on fait, parce que vous savez, beaucoup de personnes parlent, mais on parle avec la tête, on parle avec les mains, on fait des gestes. Eh bien, on va vérifier si les gestes qu'on fait en parlant sont conformes ou elles sont un petit peu trop développées ou encore on est trop figé. Eh bien, se filmer, c'est pour pouvoir vérifier si ce qu'on attend de soi-même est correct et convenable. Et si ça ne l'est pas, on voit là où il faut rectifier. Et à longueur de temps, on se dit, mais bien sûr, c'est possible. Et je suis sûre que je vais y arriver. De toute façon, quand on veut, on peut. Eh bien, je veux, je peux. Et la parole me confirme encore, je puis tout par celui qui me fortifie. Eh bien, cet esprit de Dieu, tu es au contrôle. Je compte sur tes possibilités pour me permettre d'arriver. Alors, vous vous préparez. Et après que vous ayez fait cet exercice avec un texte que vous aurez choisi, là, on va se mettre à rédiger un discours. Si c'est un discours qu'on vous demande, eh bien, il faut préparer le discours. Le discours, c'est pas un texte qu'on lit. Il y a une lecture. On a fait la préparation pour le débit, pour le gestuel, pour la tonalité de la voix. Et tout ça, on a fait ça avec un même texte pour vérifier ces possibilités. Et là où on a vu les choses à rectifier, eh bien on a rectifié ce qui était à rectifier, et quelquefois on a besoin de la vie des autres. Mais on va prendre la vie des autres quand on aura préparé son discours. Pour le texte qu'on apprenait à lire, on pouvait le faire soi-même, parce que le texte est déjà écrit, on avait juste à le lire, il fallait simplement vérifier le débit, l'intonation, les gestuels. Ok, on a pu acquérir ça plus ou moins seul, mais quand il s'agit de préparer le discours, on va le faire déjà soi. Mais on va demander l'avis des personnes qui nous entourent, des personnes que nous côtoyons et que nous apprécions et qui nous apprécient. Mais des personnes qui seront juste avec nous, pas des personnes qui nous diront des choses ni pour nous casser gratuitement, ou ni même pour nous passer de la pommade, pour nous faire plaisir. Nous allons choisir des personnes autour de nous qui nous donneront, et des personnes qui nous, une ou deux personnes, et peu importe ce qu'on aura dans nos possibilités de des personnes que nous côtoyons, pour avoir des avis justes. Et ces personnes-là vous aiment suffisamment pour vous aider, parce que vous leur avez dit, j'ai un discours à préparer, mais je me sens pas. Alors, je compte sur toi, j'ai préparé le discours, et je vais le présenter devant toi. Eh bien, vous allez le présenter devant la personne, mais au-delà de le présenter devant la personne, vous allez faire le même travail que vous avez fait avec le texte que vous aviez à lire, c'est-à-dire... vous imaginez dans ce lieu où vous aurez à présenter le discours, vous regardez dans la glace pour voir, vous vérifiez si vous regardez suffisamment votre public, parce que si vous faites un discours et vous avez vos yeux attachés à vos feuilles, ça prend pas. Il faudra posséder votre discours de manière à ce que même quand vous aidez de votre support, mais que vous ayez quand même un regard sur votre public à qui vous vous adressez, et vous vérifiez que ce que vous dites, la manière dont vous le dites et l'objectif que vous voulez atteindre, c'est transmettre une information qui est accueillie par le public. Alors vous vous répétez, vous vous filmez et vous faites écouter par des personnes que vous estimez, et quand vous vous rendez compte que votre discours vous convient, eh bien, vous allez voir dans la mesure du possible, hein, parce que ce n'est pas toujours le cas, mais quand c'est possible, allez sur les lieux, vérifiez l'emplacement où vous avez vous tenir, et si même vous pouvez vous poser déjà sur l'estrade, si c'est un discours devant un public, si c'est une estrade, eh bien, vous demandez l'autorisation, la permission d'aller sur l'estrade, et vous faites votre discours en tout en étant accompagné de personnes qui vont vous aider à vous rectifier. Enfin, tout ça pour vous dire que les croyances limitantes, nous pouvons les transformer en croyances portantes. Et il y a un travail à faire, parce que ces croyances-là ne se laissent pas déraciner facilement, mais il faut travailler jusqu'à ce que vous obteniez ce que vous voulez. C'est-à-dire, il va y avoir une satisfaction de ce que vous faites. Et à mesure que vous avancez, comme on a dit lors des précédentes aussi, félicitez-vous des progrès que vous aurez réalisés. C'est vrai que du jour au lendemain, on ne va pas réussir, mais les progrès qu'on a fait le premier jour, la deuxième fois, la troisième fois, et vous constatez, en vous félicitant et en acceptant les progrès que vous avez faits, vous arrivez à acquérir de la confiance, de l'assurance, et même votre port, votre posture aussi, vous le rectifiez, et tout va s'imbriquer, et vous allez constater que chaque fois que vous renforcez votre nouvelle conviction, cette nouvelle conviction en vous disant que je le peux, vous le répétez très souvent et vous vous confirmez que effectivement je le peux, et bien je me rends compte que je réalise que je suis tout à fait capable de parler en public, mais je progresse de jour en jour, mais mon débit de parole est de plus en plus fluide. Oh, mais qu'est-ce qu'on fait? On va pas avoir une espèce de grosse tête, hein? Non, on va juste avoir une satisfaction personnelle.
0: Une confiance en soi.
1: Après tout, confiance en toi, et on va se dire, j'ai réussi, et je réussirai. Et vous savez, avant vous, beaucoup de personnes qui parlent en public ont fait ce même travail, hein? C'est pas ce que nous apprécions. Eh bien, il y a des personnes qui se sont représentées, ils se sont référés, on va dire, de quelqu'un qu'ils appréciaient ou qu'ils appréciaient la manière de parler, la locution et le gestuel. Eh bien, ils se sont mis dans la peau de ces personnes. Et quelquefois, on est même obligé de faire, on va faire comme si c'était, les enfants disent, on va faire comme si c'était vrai. On va faire comme si c'était nous. Et vous allez rendre compte, d'ailleurs la prochaine fois que nous parlerons ensemble, nous allons faire, pas semblant, hein, mais nous allons faire comme si c'était vrai. Et bien vous allez vous constater qu'à mesure que l'assurance entre en nous, et bien on devient une autre personne et on se trouve comme si on faisait semblant, mais un semblant qui est nous-mêmes. Même si au départ, on voulait se persuader que c'était pas possible, mais là, maintenant, je me persuade que c'est possible, eh bien, même s'il faut que je fasse semblant que c'est possible, eh bien, on va faire comme semblant que c'est possible et on va se rendre compte que c'est véritablement possible.
0: J'espère que ces auditeurs qui avaient du mal à faire le pas, hésitaient, eh bien, vont pouvoir s'exercer et pourquoi pas appeler et partager avec nous ce que ça a pu leur apporter.
1: Et vous savez quoi? Eh bien, nous, on a constaté que les personnes qui évoluent dans les confessions religieuses et qui ont une part active dans leur communauté ont cette possibilité de parler plus facilement. Et quand elles font cet exercice-là de se préparer pour un discours ou pour une présentation quelconque, eh bien, le fait d'avoir pris l'habitude en tant que jeune, en tant que même les enfants, parce que très tôt, on voit des enfants qui se produisent, qui participent au programme de leur communauté, et bien ces enfants-là, même quand on leur dirait tu ne peux pas, mais ils nous prouvent qu'ils peuvent parce qu'ils ont participé. Mais j'ai participé là, hein. j'ai participé à ça, ok, et bien lance-toi. Et qui se lance, et avec force, ces personnes arrivent à enlever ou encore à remplacer ces croyances limitantes par des croyances qui leur permettaient d'arriver à se dépasser même. Et on a vu beaucoup d'adultes qui, au départ, se croyaient pas capables, pas et rentrant dans un exercice de ce genre, avec l'habitude qu'on leur a donné de présenter un programme, ou de chanter, ou de réciter un poème, ou de lire un texte, eh bien, ces croyances limitantes ont été remplacées très vite par des croyances promettantes, des croyances aidantes, et des croyances, je dirais même, propulsantes.
0: Eh bien, Madame Seluji, je pense que pour aujourd'hui, nous avons vraiment fait le tour sur ce point que vous vouliez absolument développer, cet exemple concret que vous vouliez donner qui montrait comment un changement de croyance portant pouvait être possible sur l'incapacité, par exemple, à faire une présentation en public. C'est bien ça?
1: Tout à fait, tout à fait.
0: On se retrouve tout simplement un autre jour, hein, pour pouvoir poursuivre, échanger. Et nous pensons vraiment que ces points apportent énormément. Nous avons d'ailleurs des retours, n'est-ce pas, Madame Seluji?
1: Eh oui, nous avons des retours. Et ces personnes qui nous disent, surtout dans le contexte actuel dans lequel nous sommes, eh bien, quelquefois, il faut rebondir parce qu'on était dans une activité qu'on ne peut plus
0: pratiquer, exercer.
1: Et par exemple, le premier exemple qu'on a pris, monter son entreprise, alors qu'on a travaillé pendant des années dans une entreprise, on a des compétences, on a du savoir, mais on n'ose pas se lancer parce que on va se dire, oui, je ne peux pas, il n'y a que les hommes qui peuvent réussir, et là je suis seule. Non, là on a pris conscience qu'effectivement il y a un travail à faire, et bien ce travail là on le fait sur soi, et s'il faut se faire accompagner par un coach, il y en a plein, on a donné toute une liste cet an dernier des personnes qui peuvent nous accompagner pour nous aider à remplacer, parce que l'objectif, ne l'oublions pas, hein, c'est pas de monter une entreprise, hein. L'objectif c'est de remplacer une croyance négative, une croyance limitante en croyance positive et en croyance aidante et en croyance portante. Et quand nous avons réussi à changer à remplacer, à nous libérer de ces croyances limitantes, eh bien, nous entreprenons pour mettre en place ce que nous avons décidé de faire. Que ce soit faire un discours, que ce soit monter une entreprise, que ce soit apprendre à développer notre le champ ou le destin, ou peu importe la chose que nous voulons faire, mais c'est sortir sous la domination de la croyance négative, de la croyance limitante. Et très souvent, hein, on ne savait même pas que c'était une croyance limitante, parce que pour nous, ça faisait partie de notre éducation. C'est ce qu'on nous a dit, eh bien, c'est ça. Eh bien, nos chers bien-aimés, dans notre éducation, des informations sont allées de génération en génération et qui n'étaient pas plus ni moins. Et hier, j'entendais quelqu'un qui disait que depuis sa tendre enfance, il a été élevé dans une croyance de peur. La peur d'entreprendre, la peur de parler en public, la peur de conduire pas une certaine heure dès que le jour commence à tomber. Parce qu'on a mis une peur, tout ce qu'il faisait, eh bien, c'était ponctué par la peur. Et bien, jusqu'au jour, il a rencontré des personnes avec lesquelles il a échangé. Et il voyait ces personnes avec des aptitudes et des... Ils se sont dit, mais comment se fait-il que moi, je ne peux pas? Et bien, il est rentré en décision de changer ses pratiques limitantes. Et aujourd'hui, cette personne proclame avec force que la peur l'a quitté totalement. Parce que la peur, nous avons dit ça et vous le savez, c'est la première émotion qui a commencé quand... que le péché est arrivé, et jusqu'à aujourd'hui, nous constatons que cette émotion-là nous rend esclaves. Et quand en plus de ça, elles deviennent des croyances, eh bien, c'est là que nous sommes à la merci de l'esclavage de nos pensées. Eh bien, là, nous avons choisi de sortir des croyances limitantes, des croyances qui nous maintenaient dans le négativisme et pour entrer dans des croyances qui nous emmène à optimiser tout le potentiel que le Créateur a mis en nous.
0: Merci beaucoup, Madame Sélugi. Alors justement, je propose que pour la prochaine fois, qu'on puisse pourquoi pas se pencher sur, dans le domaine de l'entrepreneuriat, ces croyances limitantes à vraiment éliminer de toute urgence.
1: Eh bien, la roue.
0: Merci beaucoup. À très, très, okay. Très vite.
1: À très bientôt. Chers auditeurs, ne vous limitez pas. Vous avez un accompagnateur et là, il va vous propulser. Il faut simplement que vous décidiez qu'il en soit autrement.
0: Merci beaucoup. Au revoir.
1: Au revoir.

Nous allons passer à la partie suivante, comment être informé de l'impact sur votre retraite des dispositifs que nous venons d'évoquer. À partir de votre 48e anniversaire, vous allez pouvoir demander une étude de vos droits au titre du handicap. Pourquoi 48 ans? Eh bien, comme vous le savez peut-être, certaines entreprises ont des aménagements de fin de carrière qui peuvent prendre effet jusqu'à 5 ans avant le départ en retraite. Ce délai vous permet donc d'avoir une réponse dans les temps pour bénéficier des accords en place dans votre entreprise DSIEG. Si vous aviez reçu un résultat d'étude avant vos 48 ans, nous vous invitons tout simplement à nous recontacter à cet âge via la messagerie de votre espace personnel. Choisissez le thème situation particulière, puis handicap. Si vous êtes éligible à l'anticipation, nous vous indiquerons votre nouvelle date d'ouverture de droit et vous expliquerons comment utiliser notre simulateur pour estimer votre future pension. En l'état actuel, le simulateur ne prend pas par défaut les droits liés à la situation de handicap. En revanche, lorsque nous aurons confirmé l'étude de votre dossier, vous pouvez commencer à réaliser vos estimations. Pour rappel, cette confirmation prendra la forme d'un courriel. Que ce soit avant ou après l'étude, vous conservez bien sûr la possibilité de nous contacter pour obtenir des précisions. Vous retrouvez les différents canaux de contact, messages écrits ou téléphone, sur la page d'accueil de notre site internet. À présent, faisons le point. Nous avons vu les démarches auprès de la MDPH, l'envoi de vos justificatifs à la CNIEG et l'étude de vos droits par nos services. Si vous êtes éligible, l'étape suivante sera la demande de retrait. Le départ en inactivité, qu'il soit au titre du handicap ou non, suit le même circuit pour l'ensemble des affiliés. Vous devrez accéder au service Ma retraite faire ma demande sur cnieg.fr. Au sein des industries électriques et gazières, cette démarche peut se faire jusqu'à 3 ans à l'avance et de préférence jusqu'à 6 mois avant le départ. Dans tous les cas, la demande de retraite doit impérativement être faite avant la date des faits, c'est-à-dire avant le premier versement de pension. La réglementation ne nous permet en aucun cas de rétroagir si vous réalisez cette démarche après le départ administratif. Notez également que lorsque vous informerez votre employeur, cela ne vaudra pas demande de retraite. Vous devrez obligatoirement et en parallèle déposer votre dossier auprès de nos services via la rubrique Ma retraite, faire ma demande. La demande de retraite en ligne se déroule en 6 grandes étapes. La date de départ, la carrière, les données personnelles, la situation professionnelle, la synthèse et pour finir, l'étape de confirmation. Sur l'étape date de départ, vous trouverez la notion de handicap dans l'encart situation particulière. Si c'est bien votre cas, vous devez cocher oui. Et si vous êtes concerné par d'autres cas particuliers, vous pourrez également l'indiquer à cet endroit. Pour information, quand vous cocherez la case agent en situation de handicap, on vous demandera un justificatif. Si vous avez déjà fourni vos documents, nous vous invitons simplement à retélécharger le dernier justificatif de handicap en votre possession. Vous pourrez ensuite valider les étapes suivantes jusqu'à la synthèse, puis enregistrer définitivement votre demande de retraite par l'étape de confirmation. Celle-ci sera traitée 3 à 4 mois avant votre départ administratif. Nous avons abordé les détails de la démarche au sein des industries électriques et gazières, mais vous pourriez aussi être concerné par l'anticipation au titre du handicap en dehors des IEG. Il conviendra de faire vos démarches auprès de vos autres caisses de retraite. Nous vous recommandons de vous connecter au site info-retraite.fr via France Connect. Une fois sur votre espace personnel, vous pourrez consulter votre carrière hors IEG, mais aussi accéder aux coordonnées
de vos différents régimes d'affiliation. L'étude d'un départ au titre du handicap doit être faite par chaque régime de base.

0: de nouvelles questions sous forme de quiz.
1: Merci Alex. Je vous propose maintenant de participer à un nouveau quiz que je vais vous transmettre tout de suite. Alors, voilà. Donc l'affirmation, je dois demander l'étude d'un départ anticipé au titre du handicap à toutes les caisses de retraite où j'ai cotisé, est-elle vraie ou fausse ? Ah ben, je vous laisse le temps de voter. Hop, moi aussi je suis en train de le faire du coup. Donc là, je vois les premières réponses qui arrivent. Ça s'est tranché. Effectivement. Ah, un peu moins maintenant. Ok, je laisse encore un petit peu de temps pour les retardataires. Ok, ça grimpe plus. Donc, je vais vous donner la réponse. Alors, je vous remercie d'avoir répondu, c'est en effet vrai. L'étude de l'anticipation au titre de la situation de handicap se fait organisme par organisme. L'étude réalisée par le CNEG concerne uniquement vos droits à retraite acquis dans les IEG. Si vous avez cotisé à différents régimes de retraite, vous devez faire une demande auprès de chacun de ces régimes. Vous pouvez retrouver les informations ainsi que les coordonnées de ces derniers sur le site de l'info-retraite.fr. Je vais maintenant vous proposer un dernier quiz, j'aurais promis, je vous laisse tranquille, que je vais vous transmettre tout de suite. Voilà. Alors, si je bénéficie de l'accord handicap auprès de mon entreprise, cela signifie-t-il que je peux prétendre d'office à un départ anticipé pour ma retraite des IEG ? Encore une fois, je vous laisse le temps d'y répondre. Et donc, je vois les réponses qui arrivent. Encore une fois, c'est assez tranché. Et je patiente encore un petit peu pour les derniers. Surtout qu'en plus, c'est la dernière question que je vous pose. Donc, je vous garderai un peu avec moi. Ok, allez, on y va. Donc, la réponse est faux. Les modalités de cet accord concernent uniquement votre contrat de travail et sont gérées par votre employeur. Pour étudier votre droit à retraite, vous devez contacter la CNEG. Nous arrivons à la fin de cette présentation. Vous avez à présent l'ensemble des informations pour bien préparer votre départ en retraite au titre du handicap. Comme l'a précisé ma collègue tout à l'heure, nous sommes bien évidemment à votre disposition pour tout renseignement. D'ailleurs, beaucoup d'informations sont déjà disponibles, que ce soit via des espaces dédiés ou des partenaires. Au sein des IEG, tout d'abord, l'association Handicap Énergie, que certains d'entre vous connaissent peut-être déjà, met à disposition énormément de documentation via leur site internet handicapénergie.fr. Le site de la CNEG vous permettra de retrouver diverses pages d'informations sur la retraite, notamment via l'onglet « Je m'informe sur la retraite » qui est accessible sur la page d'accueil. Vous avez également un onglet « Réglementation particulier » accessible en bas de la page d'accueil qui peut vous permettre de reconsulter le détail des critères d'éligibilité à l'anticipation au titre de la situation de handicap. En ce qui concerne le régime général, pour les nombreux agents qui ont une carrière au sein de ce régime avant de rejoindre les IEG, vous pouvez consulter le site de l'assurance-retraite.fr qui dispose de pages dédiées au droit au titre de la situation de handicap. Enfin, comme évoqué précédemment, le site Info-Retraite vous permettra de retrouver de nombreuses informations, dont notamment les coordonnées de vos autres caisses de retraite. De notre côté, nous restons bien sûr à votre écoute. Si vous avez besoin de conseils personnalisés, vous allez pouvoir nous contacter par téléphone ou par messagerie. Vous retrouverez nos coordonnées à partir de la page d'accueil cneg.fr sur laquelle vous disposez d'un bouton « Nous contacter » tout en haut à droite. Vous avez la possibilité, par ce biais, de consulter à la fois nos coordonnées téléphoniques et les horaires d'ouverture, mais aussi de retrouver nos coordonnées postales et le lien d'accès à la messagerie, accessible via votre compte personnel.

0: Pour compléter ces services, vous avez aussi la possibilité de demander un entretien individuel. Cet entretien permet de vous accompagner de manière personnalisée sur un créneau horaire dédié. Cette offre s'adresse aux affiliés proches de leur départ à la retraite. Dans le cadre de l'anticipation au titre de la situation de handicap, nous vous conseillons d'attendre d'avoir envoyé vos justificatifs et obtenu l'étude de vos droits avant de demander un entretien individuel. Merci à toutes et à tous pour votre participation et votre attention. Nous vous souhaitons une belle journée et une très bonne préparation à la retraite.
1: Au revoir et bonne journée. Merci pour votre écoute. Bonne journée.

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2: Ésaïe 65, le verset 24. Avant qu'ils m'invoquent, je répondrai. Avant qu'ils aient cessé de parler, j'exaucerai. En établissant un contact avec notre Dieu, en apprenant à le connaître, en passant du temps à le rechercher, jour après jour, nous constaterons qu'avant même qu'un problème ne survienne, la solution nous est déjà proposée par Dieu, car il sait toutes choses.

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0: Eh bien, on retrouve notre émission, enfin notre espace environnement avec Patricia. Comme convenu, on se retrouve, Patricia, afin de parler d'environnement pour ceux qui arrivent pour la première fois sur cet espace. Qu'est-ce que l'on peut déjà dire, de manière à ce qu'ils puissent être sur la même longueur d'onde que nous et suivre un petit peu le débat?
1: Bonjour Jessie.
0: Bonjour.
1: Bonjour aux auditeurs. Oui, volontiers. Nous sommes déjà, c'est notre 7e émission et nous sommes heureux de prendre en chemin ceux qui se joignent à nous. Nous avons déjà, depuis un certain temps, commencé à parler de cette crise écologique qui n'est pas médiatisée, ou pas beaucoup médiatisée. Et j'ai été particulièrement scotchée par un livre que j'ai lu d'Aurélien Barraud, Le plus grand défi de l'histoire de l'humanité. Et je me suis dit, il fallait absolument que le public sache ce qui se passe vraiment. Nous avons examiné, nous avons fait d'abord un constat, un état des lieux de la planète, au niveau des animaux, vertébrés, invertébrés, au niveau de la situation sur le plan climatique, sur le plan des déchets, sur le plan des plastiques. Et nous avons ensuite essayé de comprendre les raisons pour lesquelles on ne nous dit pas tout dans les médias. Et c'est sur ces paroles que nous nous sommes quittés lors de la dernière émission, et où je disais justement que le citoyen lui-même ne se sent pas vraiment responsable. Il considère que ce sont les grosses industries polluantes, les grandes multinationales, les transports, etc. Mais lui ne voit pas sa responsabilité. Et vous allez voir qu'au fur et à mesure, nous allons nous sentir de plus en plus mal à l'aise. Parce que nous allons rentrer dans la pratique, dans la vie de tous les jours, dans ma vie de tous les jours, dans la vôtre. Parce que nous sommes engagés. Nous avons une responsabilité en tant qu'individu. Et maintenant, nous allons commencer à parler pratique. Plus que théorie.
0: Alors, est-ce que vous voulez dire, pour qu'on soit bien d'accord, que nous sommes engagés par rapport à ce qui se passe en matière de catastrophes naturelles et que nous sommes responsables de ce qui se passe? Chacun de nous, là, en ce moment, nous sommes responsables de ce qui se passe en matière de catastrophes naturelles. Est-ce que c'est bien ça?
1: C'est bien ça, Jessie. C'est bien ça. Nous sommes responsables parce que nous avons une action dans la société. Nous sommes impliqués dans la société. La société nous demande de consommer. Eh bien, nous consommons et nous faisons comme tout le monde. Et c'est pour cela que nous avons notre responsabilité. Nous vivons dans une société de consommation effrénée. Et c'est nous qui consommons. C'est moi qui consomme. Par exemple, et je vais donner quelques exemples. Sommes-nous prêts à diminuer nos équipements technologiques, d'ordinateurs, de smartphones? Est-ce que nous voulons diminuer de la 4G à la 3G? J'entends même parler de 5G maintenant. Nous sommes heureux de la rapidité des communications. Quand Internet est en train de ramer chez soi et qu'on doit télécharger quelque chose, on est furieux. On cherche l'optimisation des moyens de transport de plus en plus rapides. On choisit les avions qui vont le plus vite. Nous choisissons la voiture qui va également le plus vite, qui a le plus d'énergie. Nous vivons dans une société de loisirs. Alors nous prenons des vacances. Et nos vacances, c'est rarement en Guadeloupe. Nous faisons des croisières. Nous prenons l'avion pour partir loin parce qu'on a l'impression qu'on sera mieux dépaysé. Nous utilisons toutes sortes de produits alimentaires qui sont transformés. Et maintenant, on appelle maintenant des produits ultra transformés qui facilitent la vie. Le produit est déjà tout prêt. Vous n'avez qu'à ouvrir un sachet, vous le mettez au micro-ondes et tout est prêt sur la table. La viande est de moins en moins chère. Je ne parle pas de la qualité. Nous changeons, remplaçons, jetons notre voiture. Il y a l'obsolescence programmée de tous les appareils. Une machine à laver est faite pour durer 5 ans. Quand votre machine à laver tombe en panne et que les réparateurs vous demandent quel âge elle a, vous dites 6 ans, il dit « mais elle a bien duré votre machine !» Alors que les machines à laver duraient avant 15 ans, 20 ans.
0: Ils ne veulent même pas prendre la peine de la réparer.
1: Tout à fait. Exactement, Jessie. On est bien dans le circuit. Donc, on ne la répare même pas. Il y a des phénomènes de mode. Maintenant, avant, il y avait deux modes pendant l'année. Maintenant, il y a quatre types de modes avec des vitrines qui changent, etc. Pourquoi? Eh bien, pour que nous puissions consommer. Mais cette posture et ces attitudes de consommateurs effrénés a des conséquences catastrophiques sur la planète. Mais nous sommes tous piégés. Et on dit quelquefois, de toute façon, tout le monde fait la même chose. Alors pourquoi moi je vais changer ? Hein ? C'est souvent la réaction qu'on a. Donc, c'est notre style de vie sur lequel nous allons devoir opérer des changements. Et là, les choses deviennent plus compliquées. Parce que nous avons des habitudes, nous sommes dans notre petit confort. Allons-nous accepter de changer ces habitudes et de diminuer un petit peu notre échelle de confort ? Nous avons tous ce qu'on appelle une empreinte écologique. Alors, qu'est-ce que c'est que l'empreinte écologique ? L'empreinte écologique, c'est une mesure de la trace humaine sur la nature. Ma trace humaine sur la nature, du fait des activités consommatrices de ressources et polluantes. Elle se calcule selon la biocapacité de la Terre, qui correspond à ce que la Terre est capable de fournir en termes de ressources naturelles et d'absorption d'émissions de gaz sur l'année, auquel il faut soustraire l'utilisation des ressources et des externalités négatives de l'activité humaine. Et de fortes disparités sont observées d'un pays à l'autre. Les plus consommateurs peuvent nécessiter jusqu'à 5 planètes, comme la nôtre, alors que pour d'autres, la Terre à elle-même suffit. La nature génère chaque année des surplus. Puiser dans ceux-ci pour se nourrir, se chauffer ou s'éclairer n'a donc pas ou peu d'impact sur son fonctionnement. Puiser dans ses stocks, dans ses réserves, implique en revanche la possibilité d'une rupture des stocks, autrement dit un manque de ressources pour nourrir, chauffer, éclairer la population mondiale. Chaque année, je ne sais pas si vous avez remarqué, quelquefois on le dit, chaque année est ainsi calculé le jour de dépassement. La date à laquelle les ressources produites par la planète en un an sont épuisées, indiquant que l'humanité vit à crédit en puisant dans les stocks de l'année suivante. Cette date tombe chaque année de plus en plus tôt. Alors, j'ai fait un petit tableau, je l'ai cherché, et j'ai fait un petit tableau intéressant. En 2018, le monde entier était arrivé à son jour de dépassement le 30 septembre, alors qu'on devait arriver au 31 décembre. Ça veut dire que du 1er octobre au 31 décembre, on puise déjà dans les ressources de l'année suivante. En 2019, le jour de dépassement du monde entier était le 29 juillet.
2: Oh !
1: Ça veut dire qu'entre le 30 septembre et le 29 juillet, on avait déjà consommé 2 mois de plus. Donc à partir du 30 juillet, on passait déjà
2: sur les ressources de 2020.
1: C'est bien, Jessie. Tu as bien compris ce que c'est que l'empreinte écologique.
2: C'est comme notre argent à la banque.
1: Oui.
2: Voilà, donc on commence déjà à.
1: On est en déficit.
2: Bah oui,
1: on commence en déficit.
2: Non, mais c'est grave.
1: Là, c'est le monde.
2: Oui.
1: Je passe maintenant à l'Europe.
2: Oui.
1: Le jour de dépassement de l'Europe en 2018 était au 1er août. Alors que pour le monde, c'est le 30 septembre. C'est pour vous montrer que l'Europe est consommatrice. En 2019, le jour de dépassement de l'Europe était le 10 mai.
2: Ah oui, très consommatrice.
1: Très consommatrice. On devenait en déficit à partir du 11 mai jusqu'au 31 décembre.
2: Donc là, nous sommes là, le 11 mai qui arrive là.
1: Je n'ai pas encore.
2: C'était en 2019.
1: Oui,
2: c'était en 2019.
1: Voilà, pour l'année dernière.
2: Tout à fait. Donc on l'a.
1: Et là, c'est pour l'Europe.
2: Absolument.
1: Maintenant, je passe à la France.
2: Oui.
1: Malheureusement, je n'ai pas trouvé les chiffres pour la Guadeloupe, mais on s'arrête déjà à la France.
2: Ce serait intéressant qu'on puisse avoir ces éléments localement.
1: J'ai cherché sur Internet, je ne l'ai pas trouvé.
2: Peut-être qu'il faudrait, le dispositif n'est pas encore mis en place.
1: Voilà. Alors, pour la France, en 2018, on a commencé à piocher dans l'année suivante, le 5 mai.
2: Alors, on est encore plus en France, nous sommes encore plus consommateurs.
1: Exactement, que l'Europe.
2: Et que le monde. Tout à fait.
1: 5 mai en 2018. En 2019, on a gagné 10 jours, 15 mai. Et c'est mois de mai. De juin à décembre, nous sommes à nouveau en déficit à piocher dans les réserves de l'année suivante.
2: Mais si on suit ce calcul et ces prévisions, enfin, ces calculs et qu'on entre dans du prévisionnel, nous sommes déjà logiquement dans à cette époque de l'année. Dans,
1: oui, tout à fait. On s'y approche.
2: Oui,
1: le jour du dépassement ne doit pas être loin.
2: Absolument. Et peut-être que cette période de coronavirus nous permet de...
1: C'est bien, Jessie, j'ai exactement pensé à ça. En préparant ces émissions, je me suis dit, cette année, on risque de remonter plus loin que le 15 mai. Peut-être 30 mai, peut-être 15 juin, je ne sais
2: puisqu'on
1: pas.
2: Puisqu'on n'a pas utilisé
1: deux
2: les
1: mois,
2: ressources.
1: Voilà, pendant
2: donc,
1: deux mois.
2: Pendant deux mois,
1: tout s'est arrêté.
2: Voilà.
1: Et ça aura d'ailleurs un impact, à mon avis, sur le chiffre du monde.
2: Absolument.
1: Entier.
2: Donc, c'est reste à voir.
1: Voilà, il faudra voir. Donc, et en Guadeloupe, malheureusement, je n'ai pas trouvé de chiffres sur l'empreinte écologique de la Guadeloupe. Et la dernière publication que j'ai trouvée en matière d'écologie sur le net date de mai 2015, c'est-à-dire l'année de la COP21, produite par le Conseil régional de l'époque. Et le nom de cette publication, le défi caribéen du changement climatique, cap sur l'action en Guadeloupe. Voilà la dernière publication que j'ai trouvée.
2: Et il y avait des chiffres comme cela?
1: Non, malheureusement non.
2: Donc ça veut dire quand même qu'il y a du travail à faire en termes d'information sur comment on évolue, comment on se situe écologiquement parlant.
1: Tout à fait. Donc, vous vous rendez compte que tout ceci provient de notre consommation énergétique à nous. Donc, la question intéressante, c'est quelle est notre empreinte écologique? Quelle est mon empreinte écologique? Et en général, ça se fait par famille. Combien de tonnes de CO2, de dioxyde de carbone, j'émets chaque année? Alors, je voudrais vous proposer un site. https://selectra.info/energie/guide/environnement. Donc je reprends https://selectra.info/energie/guide/environnement. Et vous aurez la possibilité de faire ce petit test qui vous calcule l'empreinte écologique par rapport au nombre de voitures que vous avez, le nombre de climatisations que vous avez chez vous, combien de fois vous remplissez votre poubelle, etc. C'est très intéressant, vous verrez. Il y a également un autre petit test que j'ai trouvé qui s'appelle Passerelle éco empreinte écologique. Passerelle, comme une passerelle, éco, tout collé, passerelle éco, empreinte écologique, test et interprétation de votre test. Et ce site a mis en place un petit quiz facile à utiliser pour chacun de vous. Donc, nous devons être conscients que tous les gestes que nous faisons ont une empreinte écologique. Le test que vous pouvez faire, si vous cherchez empreinte écologique, vous trouverez sur Internet. Sur Google, vous tapez et vous le trouverez. Donc, que diriez-vous si vous étiez obligé de vous limiter dans votre consommation ? Alors, imaginez ce qui risque de changer. Et là, j'ai trouvé un site belge très intéressant. Malheureusement, je crois que l'heure est arrivée à son terme.
2: Oui, tout à fait. Donc, si vous le voulez bien, on se retrouve demain, si je le veux, tout simplement. Et on va pouvoir... absolument.
1: On continuera demain. Et vous verrez la baisse de consommation drastique que nous devons faire pour arriver dans les...
2: Dans une consommation normale.
1: Normale. Pour 2030. Je vous rappelle que l'objectif c'est 2030. Voilà, donc rendez-vous demain et je vous parlerai de cette petite enquête très intéressante. Quand j'ai lu ça, ça m'a fait froid dans le dos.
2: Pas demain alors. Merci beaucoup Patricia Sablier, que nous retrouverons avec beaucoup de plaisir demain si je le veux dans cet espace réservé à l'environnement. À demain.
1: À demain, Jessie, à demain chers auditeurs.
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Ne nous mentons pas. Si nous avons du cholestérol, c'est bien souvent parce que nous mangeons trop de graisse et n'équilibrons pas notre alimentation. Manger plus sainement et faire un peu d'exercice sont les deux secrets, pas si secrets, pour faire baisser le taux de cholestérol. Pour y arriver sans contrainte, voici les 7 remèdes naturels que vous devez connaître pour réduire votre cholestérol durablement.

La première des choses à faire lorsque l'on a un peu trop de cholestérol est bien entendu de réduire les graisses de notre alimentation. On allège sa consommation de beurre et on se met aux huiles riches, en acides gras, monoinsaturés et en oméga 3 et 6. Là, on a le choix. Alternez dans vos préparations avec l'huile d'olive, l'huile de noix, l'huile de pépin de raisin et l'huile de tournesol. Je mange du poisson. Et oui, on mise sur des menus à base de poisson au moins 3 fois par semaine. Les poissons maigres ne contiennent en moyenne que 1% de matière grasse. Ce sont les cabillauds, les merlans ou encore les soles. Ceci dit, un poisson gras, de temps en temps, ne nuit pas. Il contient entre 5 et 12% de graisse, ce qui n'est pas énorme. Ce sont les saumons, sardines, thon et maquereaux. Les fruits et les légumes baissent naturellement le taux de cholestérol. Il faut en consommer au minimum 3 par jour, dont au moins un cru, car il est riche en fibres. Misez sur les fruits et légumes de saison vendus au marché. Ils seront moins chers. Je change de mode de cuisson. Certains investissements sont parfois nécessaires. Bien sûr, on attend qu'une casserole soit usée ou que ce soit Noël pour une fête, mais on pense à acheter les bons ustensiles pour cuisiner. Sur la liste des objets à avoir absolument dans sa cuisine, un wok, un cuit-vapeur, des poêles anti-adhésives, une cuisson saine conserve les vitamines et les autres bienfaits de tous les aliments. Ces ustensiles permettent de réduire le recours aux graisses. Et pour donner du goût à la cuisine à la vapeur, on ajoute des herbes fraîches, de l'oignon ou du coulis de tomate par exemple. Surtout, on bannit les fritures et on passe aux pommes de terre au four. Je cuisine moi-même. Oui, nous en sommes convaincus depuis longtemps. Les plats tout préparés sont mauvais pour la santé. En plus, ils sont plus chers que la cuisine faite maison. Au niveau du cholestérol, c'est vraiment flagrant. N'hésitez pas à regarder les étiquettes des plats préparés. Lisez les taux de glucides et de lipides. C'est parfois édifiant. Manger sain, c'est facile. Et c'est un remède naturel efficace. C'est aussi très sympa d'apprendre à cuisiner soi-même et montrer avec fierté ses progrès. Je fais une cure de chlorure de magnésium. Les bienfaits du chlorure de magnésium ne sont plus à démontrer. Nous vous le conseillons, puisqu'il sert à beaucoup de choses pour la santé, tout en étant très économique. Un remède de grand-mère contre le cholestérol est de faire une cure de chlorure de magnésium. On n'hésite donc pas à faire 3 ou 4 cures de 3 semaines de chlorure de magnésium par an. Il va en effet réduire efficacement notre taux de triglycérides. Je pratique des activités physiques. Bouger chaque jour en marchant au lieu de prendre sa voiture, en pratiquant un sport régulier, aide considérablement à faire baisser le taux de cholestérol. Pourquoi ? Eh bien parce que l'activité physique évite l'encrassement des artères et les problèmes cardiovasculaires. C'est un véritable traitement naturel contre le cholestérol. Ceci, combiné avec votre nouvelle meilleure alimentation, vous permettra de trouver votre poids de forme et de le conserver tout en dormant mieux et en étant moins stressé. Et voilà, vous savez comment faire baisser votre cholestérol de façon naturelle. Je vous laisse tester ces astuces et je vous dis à bientôt pour un nouveau truc et astuce. 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
1: Et c'est parti pour notre recette de cuisine du jour. Toute cette semaine, nous parlons de ce fruit, le pitaya, qui est un fruit de couleur rose fuchsia, aussi, à l'intérieur une pulpe blanche ou mauve parsemée de graines noires ou d'une autre couleur. En tout cas, vous avez plusieurs variétés, plusieurs couleurs. Et on rappelle que ce fruit est riche en vitamines, fibres, minéraux, antioxydants et bêta-cyanine. Ces graines contiennent des oméga-3, des graisses monoinsaturées bonnes pour le système cardiovasculaire et la tension.

0: Et aujourd'hui, je vous propose un super jus à base de pitaya, mais pas que du pitaya. Vous avez encore d'autres ingrédients que nous allons ajouter dans notre jus. Un jus qui va rafraîchir, va faire du bien, va rebooster, va aider. C'est juste après cette courte pause. À tout de suite.
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2: Olivier Kopp, vous êtes directeur de la Scamarc, société qui gère notamment l'étiquetage des marques repères. Quel dispositif avez-vous mis en place pour donner une meilleure information nutritionnelle aux consommateurs ?
3: Pour informer les consommateurs, on est en train de systématiser sur tous les emballages un pavé d'informations qui donne bien sûr les informations habituelles, les analyses dites du groupe 1, c'est-à-dire les teneurs en sucre, en protéines, en graisse pour 100 grammes, mais qui les donne de façon plus complète puisqu'on les donne à la portion consommée et on enrichit ça chaque fois que la taille de l'emballage le permet d'informations complémentaires du groupe 2, c'est-à-dire notamment les vitamines. Et quand l'emballage est trop petit, l'information est disponible sur notre site internet. Le but du jeu, c'est effectivement d'éduquer le consommateur de telle sorte à ce qu'il mange, comme nous l'ont dit nos conseils nutritionnels, de tout assez. Donc assez, bah, parfois c'est beaucoup de certaines choses, parfois c'est moins d'autres choses. Et donc on l'aide non seulement à bien comprendre la composition des aliments, mais en plus avec quels produits il peut les associer pour avoir un équilibre à l'intérieur de son repas et à l'intérieur de sa journée de travail. Ça va l'aider à faire son bilan énergétique, son bilan de vitamines beaucoup, beaucoup plus facilement qu'avant.
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0: Et notre jus, on va le faire, ce jus, avec un extracteur de préférence si on veut vraiment avoir un résultat pur et qui va vraiment nous apporter, donc avec l'extracteur, c'est l'idéal. Maintenant, si vous n'avez pas d'extracteur, vous ajouterez un peu d'eau, vous ferez comme d'habitude, mais les ingrédients restent les mêmes. Donc, pour 2 verres de jus, nous allons, en termes d'ingrédients, mettre donc, préparer donc un pitaya, un concombre, une orange, un citron. Donc on prépare pour notre jus, pour 2 verres de jus à base de pitaya. Nous mettrons, donc on va préparer un pitaya, un concombre, une orange et un citron. Voilà donc pour les ingrédients. Pour la préparation, bien entendu, on lave correctement nos aliments. Ensuite, nous allons couper le pitaya en deux. On va retirer donc la chair avec une cuillère, bien enlever toute la chair. Et nous allons faire des petits dés. C'est pour faciliter le passage dans notre extracteur. Nous allons également nous occuper de nos concombres. Alors si vous avez des concombres bio, l'idéal c'est vraiment d'avoir des concombres bio de manière à utiliser aussi la peau. Donc on va juste couper des concombres en longueur de manière à ce que ça passe aussi convenablement dans notre extracteur. Donc le concombre, on peut couper en longueur de, alors on coupe une première fois en longueur, donc deux, une fois on coupe la moitié en deux, hein, donc quatre morceaux en longueur, oui, de concombre. Après, tout dépend de la grosseur de votre concombre, mais en tout cas, des bâtonnets permettront justement de faciliter le passage dans l'extracteur. L'orange, nous allons éplucher l'orange. Et pour l'orange, par contre, je vous propose de faire un jus avec l'orange. Le citron, vous pouvez... alors, certains vont... Alors, si vous avez des citrons bio... Vous pouvez couper votre citron, enlever les pépins, certains ne vont pas le faire, et faire passer tel quel avec la peau, si vous avez un citron bio. Et là, vous avez vraiment tous les nutriments de votre orange. Sinon, vous pressez au même titre que l'orange et vous mettez après extraction des autres ingrédients, des autres fruits et tout ce que vous avez, vous ajoutez le jus dans la préparation. Alors, comment faire? Donc, vous avez coupé vos pitayas en deux, vous avez enlevé la chair, vous avez coupé en dés. Ensuite, vous passez tout ce que nous avons dit dans l'extracteur en alternant les aliments. Et ensuite, vous obtenez dans votre bol à jus, donc l'intégralité de ces liquides qui viennent du pitaya et de votre concombre. Et ensuite, vous ajoutez votre jus d'orange et de citron que vous avez préparé à part. Et là, vous avez vraiment deux bons verres de jus. Alors, les points noirs que vous voyez ou que vous verrez dans le jus, ce sont les graines de pitaya à ne surtout pas enlever car elles sont comestibles et bonnes pour la santé. Voilà donc ce que je peux aujourd'hui partager avec vous concernant le pitaya, un bon jus que vous allez pouvoir préparer avec votre pitaya, concombre, orange, citron. On prépare à part nos jus d'orange et de citron. Ensuite, on passe dans l'extracteur le pitaya et le concombre. Préalablement, bien entendu, nous avons coupé le pitaya en deux, enlevé la chair avec une cuillère. Nous avons fait des petits dés pour faciliter le passage dans l'extracteur. Nous coupons également notre concombre en bâtonnets et ça facilitera le passage au niveau de l'extracteur de jus.
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Chers auditeurs, que la paix, l'amour et la joie du Seigneur soient votre partage. Savez-vous qu'il y a des gens qui aiment les querelles? J'ai connu une jeune femme qui, alors qu'elle était à l'école, aimait se battre. Elle cherchait quasiment journellement une occasion de se battre. Elle n'avait peur d'aucune fille, d'aucun garçon. Et lorsque l'un de ses frères avait un problème, c'est elle qui se battait à la place. Devenue adulte, elle s'est mariée et se battait souvent avec son mari, jusqu'au jour où Dieu toucha son cœur et sa vie changea. Vous savez, nous sommes par nature ennemis de Dieu à cause du péché. Mais Dieu, dans son amour, veut restaurer en nous son image. Il veut faire de nous des êtres doux, humbles, aimants, honnêtes, charitables, véridiques, justes, purs. Mais il ne peut le faire qu'à une condition. Vous l'avez deviné peut-être. La condition est que nous lui donnions notre cœur sans réserve, sans partage. Malheureusement, nous sommes pris dans les filets de Satan et en sortir est difficile sans l'aide de Dieu. La Bible dit, en parlant de notre condition, « Vous étiez morts par vos offenses, par vos péchés. » Éphésiens chapitre 2, verset 1er. La tête entière est malade et tout le corps est souffrant. Ésaïe chapitre 1er, versets 5 et 6. Voici notre situation, chers amis. Mais la bonne nouvelle, Dieu désire nous guérir et nous rendre la liberté. Il veut transformer nos vies complètement, nous donner une autre nature afin que ces paroles de l'apôtre Paul s'accomplissent en nous. Si quelqu'un est en Christ, il est une nouvelle créature. Les choses anciennes sont passées et toutes choses sont devenues nouvelles. 2 Corinthiens chapitre 5, verset 17. Dieu veut nous donner un cœur nouveau, des pensées nouvelles, des paroles douces, des paroles pleines d'amour et de sagesse. Oui, mes amis, oui, Dieu veut restaurer en nous son image, mais il ne peut le faire sans notre accord, sans notre consentement. Donc, nous devons nous abandonner complètement, entièrement à lui. Vous savez, c'est une guerre sans merci que vous devrez livrer. Car notre nature charnelle ne se soumet pas de plein gré à la volonté divine. L'abandon de soi-même, la soumission entière à la volonté de Dieu ne s'obtient pas sans combat. Mais cette soumission est nécessaire à notre transformation et à notre sanctification. Or, vous le savez, du moins je le pense, que personne ne verra le Seigneur sans avoir été parfaitement sanctifié. Il est écrit, « Vous serez saints car je suis saint. » 1 Pierre chapitre 1, verset 16. Et ailleurs, l'apôtre Paul déclare, « Sans la sanctification, personne ne verra le Seigneur. » Hébreux chapitre 12, verset 14. Vous savez, mes amis, Dieu n'est pas arbitraire. Il ne demande pas une soumission aveugle de notre part, comme Satan le fait croire aux hommes. Non, Dieu fait appel à notre intelligence, à notre conscience. Il nous dit « Venez et plaidons ». Ésaïe chapitre 1, verset 18. Voilà l'invitation que notre Créateur nous adresse. Il ne violente pas la volonté de ses créatures. Dieu n'accepte pas un hommage qui n'est pas volontaire et n'est pas donné de bon cœur, car une soumission forcée empêcherait tout vrai développement spirituel. Elle abaisserait l'homme à l'état d'automate. Ce n'est pas le dessein de Dieu à notre égard. Dieu veut que l'homme, le couronnement, le chef-d'œuvre de sa puissance créatrice, atteigne le plus haut degré de développement. Il place devant nous la félicité à laquelle il veut que nous parvenions par sa grâce. Dans sa grande miséricorde et désireux d'accomplir en nous sa volonté, il nous invite à nous donner à lui. La petite fille d'un croyant se mourait.
Elle était son unique enfant, tendrement aimé. La révolte se mettait à gronder dans le cœur du pauvre père. Il était fâché, il était outré contre Dieu. Comment Dieu ose laisser mourir sa seule fille? Mais un soir, alors que l'enfant était au plus bas, se tournant vers son épouse, il lui dit au milieu des larmes, « Nous ne devons pas laisser Dieu prendre notre enfant. Nous devons le lui donner. » Et ce disant, ils s'agenouillèrent tous deux au pied du lit pour donner à Dieu leur enfant. « Seigneur, dit le Père, tu nous avais prêté cet enfant, mais nous avons compris qu'elle était notre propriété. Ô Seigneur, pardonne notre égoïsme. Maintenant, ô notre Dieu, nous nous abandonnons à toi. Nous te remettons la fille que tu nous avais prêtée. Que ta volonté se fasse envers elle et envers nous. Prends-la, Seigneur, et que toute la gloire te soit rendue. Amen. » Chers auditeurs, quel moment triste pour un père, une mère, de voir partir la seule fille qu'ils avaient. Mais laissez-moi vous dire une chose. Vous pouvez ne pas le croire, vous êtes libre. Mais Dieu, au lieu de prendre la fille unique de ce couple, voyant qu'il s'était abandonné à lui et à sa volonté souveraine, guérit l'enfant. Amen. Chers auditeurs, chers amis, voulez-vous vous abandonner à Dieu afin qu'il fasse de vous, en vous et pour vous ce qu'il désire? Que la volonté de Dieu se fasse en chacun de vous. Amen.

Prions ensemble. Notre Père qui es dans les cieux, que ton nom soit sanctifié, que ton règne vienne, et que tu nous apprennes à accomplir ta volonté.

peine à nous abandonner à toi. Comme ce couple qui s'est abandonné à toi en te confiant la seule fille que tu leur avais donnée. Apprends-nous, Seigneur, à nous abandonner à toi, à abandonner à toi tout ce que tu nous as donné et ne rien garder pour nous. Apprends-nous à vivre pour toi. Apprends-nous à marcher avec toi par la foi comme Enoch. Apprends-nous, Seigneur, une obéissance totale à ta volonté comme Abraham et que nous puissions jour après jour vivre pour toi et par toi. Père, tu connais le cœur de chacun de tes enfants. Tu connais nos désirs, tu connais nos soucis. Nous remettons tout cela entre tes mains et nous te prions d'agir, Seigneur. Agis pour ceux qui ont de la peine dans leur cœur. Agis pour ceux, Seigneur, qui se sentent maltraités par la vie actuelle, par les soucis, par les difficultés. Agis pour ceux peut-être qui ont perdu un être cher et qui souffrent maintenant. Agis pour ceux qui ont des enfants qui t'ont abandonné et qui vivent dans ce monde sans s'occuper de toi. Console leur cœur et que ton esprit travaille dans le cœur de ces enfants pour les ramener à toi. Agis, Seigneur, dans la vie de ton peuple, car nous sommes conscients que maintenant, nous vivons les derniers moments de l'histoire de ce monde. Agis, Seigneur, dans la vie de chacun de tes enfants, et prépare-nous pour le retour de notre Seigneur Jésus-Christ. Ô notre Dieu, que ta paix, ta grâce, ton pardon soient notre partage. Nous te prions et nous te remercions dans le doux nom de Jésus, notre cher Sauveur, qui vient bientôt. Amen.

Bien communiqué sur votre station radio pour une vie meilleure. Nous avons le plaisir de vous inviter à une matinée dédiée à la sensibilisation pour Octobre Rose, organisée par la Cité scolaire La Persévérance. Cet événement qui aura lieu le jeudi 15 octobre vise à informer et mobiliser nos 1050 élèves et près de 180 personnels autour du dépistage du cancer du sein. Détails de l'événement, jeudi 15 octobre en matinée, participent environ 400 personnes, élèves, enseignants, personnel éducatif, parcours, départ de la Cité scolaire La Persévérance, Boissard, itinéraire d'environ 3 km. Rassemblement 8h30 sous la place de l'hôtel de ville de Pointe-à-Pitre, place de la mairie bien sûr, pour un briefing sécurité. Retour vers les établissements à partir de 10h30, arrivé à la Cité scolaire vers 11h. Faites des plans donc pour participer à cette matinée de sensibilisation. Chaque deuxième dimanche de chaque mois, chez Monsieur et Madame José Emmanuela Mathias à Périgny-de-Crouzier, vous avez donc un cercle d'études avec des intervenants sur la prophétie de Daniel. Le 11 octobre à 15h, il sera question donc de la prophétie de Daniel, chapitre 8, verset 14, les 2300 soirées matin, qui sera donc présenté par Madame Jeannie-Pierre Victor, qui a une distinction en tant qu'instructeur biblique et laïque de la division interaméricaine. Le ministère de la Femme de l'Église Adventiste du 7e jour de Chauvel organise un forum autour des cancers féminins, s'informer, prévenir, agir ensemble pour la santé des femmes, pour des vies en meilleure santé. Ce sera donc le dimanche 25 octobre 2026 de 9h à 11h30 à l'espace Luc-Hubert Séjour à Chauvel. L'entrée est libre. Les intervenants, Dr. Louis Geffry, gynécologue, Dr. Joël Hotz, oncologue, Madame Nick Soupremanien, psychologue, et la Ligue contre le cancer. Ne ratez pas ce rendez-vous le dimanche 25 octobre de 9h à 11h30 à l'espace Luc-Hubert Séjour à Chauvel aux Abîmes. L'Église Adventiste du 7e jour de Douville vous invite à une journée de bien-être. Prendre soin de soi, c'est aussi prendre soin de demain, avec plusieurs intervenants. Ce sera donc au gymnase Sully Barny à Douville-Sainte-Anne le dimanche 18 octobre de 8h30 à 16h. On rappelle les différents stands sous l'alimentation vivante et probiotique. Ses bienfaits, comment l'intégrer au quotidien avec l'intervenant Fatih Blokai et Adine Lacrosse. Le stand 2, le jus de légumes et ses bienfaits, intervenant Lucille Vartin. Légumes lacto-fermentés, comment faire, intervenant Louis Farasman. Atelier détox naturel, faire le plein d'énergie, intervenant Maggie Bordelais. Massage, intervenante Sylvie Idor. Hydrothérapie, apprendre à réaliser des produits cosmétiques et d'hygiène 100% naturel, intervenant Cindy et Christophe Bapom, et le stand de prévention du diabète avec la participation de l'Association des diabétiques de la Guadeloupe. Voilà donc une journée riche en couleurs et bien sûr en santé, on peut le dire comme ça, le dimanche 18 octobre de 8h30 à 16h au gymnase Sully Barny à Douville-Sainte-Anne. Une seule voix peut inspirer des millions lorsque chacun choisit de partager l'espérance. L'année 2027 revêtira une signification particulière pour l'Église Adventiste du 7e jour. Selon la compréhension prophétique adventiste, l'an 27 de notre ère marque le commencement du ministère public de Jésus-Christ lors de son baptême dans les eaux du Jourdain. 2000 ans plus tard, l'Église Adventiste mondiale souhaite faire de cette date un temps de mémoire, d'approfondissement spirituel et de mobilisation missionnaire. Dans cette dynamique, l'Union des Antilles et de la Guyane française s'inscrit pleinement dans cette initiative et invite les églises de Guadeloupe, de Guyane et de Martinique à cheminer ensemble autour d'un thème, projet, une voie 27. Une date inscrite dans la prophétie, le choix de l'année 2027 ne repose pas uniquement sous la commémoration d'un événement historique, il trouve son fondement dans la prophétie des 70 semaines rapportée dans Daniel 9, 24 à 27. Une voie 27, soit plus qu'une commémoration, une dynamique spirituelle, une occasion de redécouvrir Jésus, de renouveler notre espérance et de partager la bonne nouvelle du salut. Voleur d'année, voleur de vie, conférence débat, chaque deuxième dimanche du mois, 16h30, au Romaric, chez Ronnie et Marie-Laure, à Vieux-Bourg, Mornalo, l'entrée est gratuite.
Nous poursuivons nos communiqués sur votre station radio pour une vie meilleure. Le conférencier Lucien Coco vous informe de la sortie de son ouvrage « Ce que nos relations révèlent de nous ». Pour toute information complémentaire, vous appelez le 06 90 72 27 86. 06 90 72 27 86. 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Le club des aînés Lamandier Fleury organise une sortie le 1er novembre au jardin de Vallombreuse. Inscription obligatoire auprès des délégués ou sur le groupe jusqu'au 20 octobre. Le prix sera en fonction du nombre d'inscrits. Possibilité de manger au restaurant du jardin. Voilà pour l'essentiel des communiqués sur votre station radio pour une vie meilleure.

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2: Después del injustificable sacrificio de Atahualpa, se encaminó don Francisco Pizarro al Cusco en 1534 y, para propiciarse el afecto de los cusqueños, declaró que no venía a quitar a los caciques sus señorías y propiedades ni a desconocer sus preeminencias, y que, castigado ya en Cajamarca con la muerte el usurpador asesino del legítimo Inca Huáscar, se proponía entregar la insignia imperial al Inca Manco Cápac, mancebo de 18 años, legítimo heredero de su hermano Huáscar. La coronación se efectuó con gran solemnidad, pero luego de la ruptura de relaciones entre el Inca y los españoles acaudillados por Juan Pizarro y la muerte de este por su hermano Hernando, Manco se dio trazas para huir del Cusco y establecer su gobierno en las altiplanicies de los Andes, a donde fue siempre, para los conquistadores, imposible vencerlo. En la contienda entre pizarristas y almagristas, Manco prestó a los últimos algunos servicios y, consumada la ruina y victimación de Almagro el Mozo, 12 o 15 de los vencidos, entre los que se contaban los capitanes Diego Méndez y Gómez Pérez, hallaron refugio al lado del Inca que había fijado su corte en Vilcapampa. 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Gómez Pérez volvió la cara hacia su paisano Diego Méndez y le dijo: «Mire, capitán, con la que me sale este indio puerco». 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En realidad, solo nos queda referirnos de nuevo al mismo pasaje bíblico en que el apóstol Pablo dejó en claro la solución para evitar desenlaces fatales como la muerte de Atahualpa, también a manos de sus adversarios en el ajedrez. En ambos casos, es necesario abstenernos de insultos y de palabras indecentes y dar muerte al enojo y no al adversario en el juego. De ahí que, cuando tengamos una queja contra otro, más vale que seamos tolerantes y lo perdonemos, así como Jesucristo, el Hijo de Dios, nos perdonó a nosotros.
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5: Daniel 10, verset 3. Je ne mangeai aucun mets délicat. Il n'entra ni viande ni vin dans ma bouche, et je ne moignis point jusqu'à ce que les 3 semaines fussent accomplies. Au cours de notre vie, on peut subir toutes sortes d'attaques physiques, mentales et spirituelles. De plus, le fait d'être envahi de sentiments contradictoires affaiblit l'esprit pensant être sans recours. Le seul recours, c'est de se tourner vers Dieu pour être fortifié. C'est vital pour nous.
6: Ici Alain et Bertrand Gerville. Bienvenue dans Focus 180. Tu es pressé et très occupé. Alors prends juste 180 secondes pour recentrer ta journée avec Dieu.
7: Salutations à toutes.
8: Bienvenue à tous.
7: Aujourd'hui, nous allons poursuivre la réflexion et nous verrons les fonctions des prophètes. Alors, une question s'impose.
8: Quand nous entendons le mot prophète, pensons-nous uniquement à quelqu'un qui annonce l'avenir?
7: Pourtant, dans la Bible, la mission des prophètes est beaucoup plus large que d'annoncer l'avenir. Le prophète est avant tout un messager de Dieu. Il transmet la parole de Dieu au roi, aux prêtres, aux dirigeants et aussi au peuple. On peut se rappeler que lorsque les Israélites demandent un roi pour être comme les autres nations, Samuel les avertit et leur dit « Écoutez, il y a un danger. Pourquoi » Pourquoi? Parce que le prophète ne cherche pas simplement à annoncer ce que les gens veulent entendre. Il est là pour rappeler la volonté de Dieu, même lorsque cette volonté est difficile à accepter. Les prophètes interviennent également auprès des dirigeants. Lorsqu'un roi s'éloigne de Dieu, ils peuvent le reprendre et l'appeler à revenir à l'obéissance. Cette mission n'est pas sans danger.
8: Certains prophètes ont été menacés, maltraités et même mis à mort. Ils avaient également une responsabilité auprès des prêtres. Lorsque le service religieux était corrompu, les messagers de Dieu rappelaient aux responsables leur devoir. Mais les prophètes étaient aussi des enseignants. Ils expliquaient la parole, ils dénonçaient l'injustice, ils encourageaient la fidélité, ils transmettaient les révélations de Dieu. Et certains de leurs messages étaient écrits afin d'instruire les générations futures.
7: Alors nous découvrons donc plusieurs dimensions du prophète. Le prophète prie, il transmet, il enseigne, il avertit, il encourage et aussi il sert. Son objectif n'est pas simplement de nous donner des informations pour remplir notre tête et nos connaissances. La parole reçue doit produire une transformation dans la vie de ceux qui reçoivent le messager. Et c'est là que le message devient personnel. Car, que faisons-nous lorsque la parole de Dieu met le doigt sur quelque chose dans notre vie? Est-ce que nous l'écoutons? Ou cherchons-nous immédiatement une justification? Alors voici une question pour toi aujourd'hui et pour nous. Quand la parole de Dieu te montre quelque chose que tu dois changer dans ta vie, est-ce que tu cherches à te justifier ou à obéir? Est-ce que je veux seulement connaître la parole de Dieu ou est-ce que je suis prêt à laisser cette parole transformer ma manière de vivre? Que Dieu t'accompagne. À très bientôt.
8: À bientôt.
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0: petits conseils pour une vie meilleure. Le bonheur est comme un papillon qui s'échappe alors qu'on est sur le point de le saisir. Or, si nous demeurons calmes, nous contentons d'attendre, il se posera délicatement sur notre épaule. John Powell a écrit « On n'obtient pas le bonheur en glissant quelques pièces dans une machine pour s'en procurer une tablette. Le bonheur, nous dit-il, est un travail intérieur. Nos rêves sont condamnés à l'échec si nous croyons que notre bonheur dépend des gens ou des choses. Lorsque nous comptons sur quelqu'un pour nous procurer le bonheur, notre conjoint, un ami, ou sur un élément, la célébrité, la fortune, la désillusion semblent toujours être au rendez-vous. Et pourtant, nous sommes tous capables de contracter l'habitude du bonheur malgré le monde déprimant dans lequel nous évoluons, compte tenu de tout ce qui se passe autour de nous, martyrs d'enfants, viols, usage de drogue, grossesse d'adolescents, délinquance, prison surpeuplée, guerre et sida. Il n'est pas surprenant que l'Organisation mondiale de la santé ait conclu que la dépression nerveuse était le mal le plus répandu de la planète. Vous n'avez pas à être l'un d'eux, amis auditeurs. Êtes-vous satisfait de votre travail? C'est probablement la question la plus importante que vous puissiez vous poser car elle a une incidence directe sur votre longévité. Si vous êtes insatisfait, vous devriez apprendre à être positif ou à changer d'emploi. Êtes-vous heureux chez vous? Invitez Jésus. Il crée le bonheur autour de lui. Vous aimez-vous tel que vous êtes? Vous pouvez devenir celui ou celle que Dieu et vous-même souhaitez être. Mais quoi qu'il en soit, Jésus vous aime comme vous êtes. Alors, un petit conseil. Pourquoi ne pas vous aimer, vous aussi, puisque Dieu vous aime déjà? C'était Petit Conseil pour une vie meilleure.
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1: Daniel 10, verset 3. Je ne mangeai aucun mets délicat. Il n'entra ni viande ni vin dans ma bouche, et je ne moignis point jusqu'à ce que les 3 semaines fussent accomplies. Au cours de notre vie, on peut subir toutes sortes d'attaques physiques, mentales et spirituelles. De plus, le fait d'être envahi de sentiments contradictoires affaiblit l'esprit pensant être sans recours. Le seul recours, c'est de se tourner vers Dieu pour être fortifié. C'est vital pour nous.

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Kerry, Message of Hope, message d'espoir avec la voix de Cédric. Ça remonte à quelques années avec Eclipse 98, avec toute la mouvance qu'il y avait du côté de la basse terre. C'est sous cette note que je vous salue, mesdames, messieurs, en ce mardi 13 octobre 2026. J'espère que vous avez passé une excellente matinée à l'écoute de notre programmation. Le réveil matinal était assuré par notre ami Yann. On se retrouvera de demain. Et quant à nous, ensuite, il y a eu Jessie qui vous a préparé mieux vivre des rencontres, des moments de partage très instructifs. Les rendez-vous de l'après-midi jusqu'à 15h25 en ce mardi. Dans quelques instants, on retrouvera notre premier rendez-vous vie de famille. Mon enfant fugue. Voilà la problématique qui sera donc soulevée lors de cet entretien avec Michel et son invité. Quelques pistes de réflexion pour pouvoir un petit peu gérer tout cela. Donc, c'est vrai, une époque fuguée, c'était monnaie courante et puis il fallait gérer ça, on ne savait pas comment trop faire. Maintenant, c'est un petit peu notre regard sur cela. Mais en tout cas, si vous êtes confronté à cette problématique, eh bien, rendez-vous dans quelques minutes, une minute dans Vie de famille. 14h30 le mardi, le monde de l'entreprise avec Stéphane Copette, consultant. On parlera bien sûr de la pause au sein de l'entreprise. Ce sera pour 14h30. Et tout ceci agrémenté avec de la bonne musique. Happy birthday to you, si c'est votre anniversaire en ce mardi 13 octobre. Un temps pluvieux, mais le soleil dans le cœur, c'est l'essentiel. La route, soyez prudent, soyez fair play. Et beaucoup de courage, un petit clin d'œil à tous ceux qui passent par des moments difficiles, compliqués. Gardez espoir, soyez patient, sachez que le ciel se penche vers vous dans votre situation et met tout en branle pour que tout puisse rentrer dans l'ordre et que vous puissiez retrouver donc une joie de vivre meilleure et abondante. Dieu ne vous abandonne jamais. Comptez sur lui. Comme dit le texte, mettez votre confiance à l'Éternel et il agira.

0: Message of Hope, message d'espoir. On retrouve de suite notre premier rendez-vous de cet après-midi. Vie de famille, mon enfant fugue, Dani et son partenaire, bien complice dans l'émission. Voilà, on les laisse débattre tout ça pour vous cet après-midi.
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0: Eh bien, bienvenue dans nos studios, Marcel Fernandez. Merci d'être venu et bonjour,
1: bonjour
0: d'abord. Oui. Alors, aujourd'hui, nous allons parler de la fugue. Il y a beaucoup d'enfants qui fuguent, des adolescents. Je pense que c'est 30 000 à peu près par an
1: de fugueurs. Les statistiques parlent de 30 000 fugueurs, approximativement en France, hein, qui, de guerre lasse parce qu'ils ont envie de vivre autrement. Ils veulent prendre un bol d'air à la suite d'un ras-le-bol. et qui s'en vont donc à l'aventure, dans des lieux dont ils ont eu un rapport très vague par d'autres amis. Et puis, voilà.
0: Ok, on parle de la fugue des adolescents, mais je crois que les parents, ils auraient bien envie de fuguer de temps en temps.
1: Parfois, oui.
0: Hein, ça ferait du bien de fuguer un
1: parce
0: peu.
1: Parce que la fugue est un désir de vivre autrement. Hein. On en a assez d'une petite routine, boulot, dodo, vidéo, hein, et puis voilà.
0: Puis l'enfant veut marquer le coup, je crois qu'il veut...
1: C'est vraiment souvent, hein. C'est le désir d'asséner un grand coup psychologique aux parents, et c'est une sorte d'appel au secours, hein, une sorte de chantage. J'en ai assez d'être traité de cette façon-là, vous ne voulez pas changer, donc je m'en vais. Hein, je m'en vais sans rien dire. Et parfois, on ne va pas très loin. On voit comment les parents réagissent. Et d'où la stupéfaction lorsqu'on ne réagit pas.
0: Ah oui.
1: C'est grave.
0: Oh, mais il y a quand même...
1: Ou alors, si on réagit, on appelle la police. Il y a une dramatisation terrible. Et ça aggrave la situation. Alors, les parents qui sont pris devant un enfant fugueur sortent véritablement dans une situation extrêmement difficile. Parce que si... on s'agite, on s'alarme parce qu'il y a des dangers réels. Vous vous rendez compte, une fille de 15-16 ans qui part sac au dos, on ne sait pas, on la voit déjà violée, égorgée sur le bord d'une route. Hein. La dramatisation devant un sujet aussi difficile, avec appel à la police, information générale. Alors que l'enfant est là, pas très loin, chez un membre de la famille, bien souvent. Hein, c'est un membre de la famille, bien souvent. Donc, il faut, avant de sonner le tocsin, auprès des autorités, de la police, essayer de faire rapidement le tour des amis, les parents, les grands-parents, les oncles, les tantes, parce que parfois, c'est là, hein. On n'est pas très loin, dans un camping, pas très loin, pour voir la réaction des parents. Donc, la dramatisation est grave. Est grave parce que si on a appelé la police, si l'enfant se fait appréhender ainsi, pas très loin, par la police, qui le ramène, c'est...
0: Psychologiquement,
1: c'est,
0: il est marqué.
1: Psychologiquement, il est véritablement traumatisé parce que...

0: pour s'informer par les amis, les parents, où l'enfant pourrait se trouver. Et il y a une collaboration qui doit se faire avec la police des mineurs pour que. Et d'ailleurs, ils sont formés à ce sujet. Hein, ils eux-mêmes ne dramatisent pas et ils jouent un rôle éducatif très, très, très important pour que le mineur trouve sa place rapidement dans les familles.
1: Est-ce qu'il y a un portrait type du fugueur? Parce qu'il y en a qui fugueront une fois parce que, bon, pour marquer le coup, pour faire peur à papa, à maman, pour. Bon, mais il y a aussi les récidivistes.
0: Alors, il y a les pathologiques. Il y a des fugues pathologiques où le jeune est malade de vouloir toujours être ailleurs et il va. Alors, cela relève donc d'une thérapeutie. Une thérapie, excusez-moi.
1: C'est pas grave.
0: Cela relève d'une thérapie
1: familiale.
0: Et familiale, parce que ça se soigne dans un système, tout cela, dans un contexte bien précis. Alors, il y a donc les fugueurs aussi qui réagissent, comme vous l'avez dit, à une situation pour montrer un ras-le-bol afin qu'il y ait un changement. Parfois, il se produit. Et à la suite de fugues, il y a des remises en cause, les parents tombent des nus, et il y a donc, avec la police ou sans la police, avec le psychothérapeute, des ajustements importants. Et la fugue peut être salutaire à condition d'avoir compris trois choses. La première, c'est que la fugue, dans sa forme non pathologique, est le symptôme d'un malaise existentiel, d'une défense souvent maladroite du jeune, mal dans sa peau. Alors, il faut comprendre que la fugue est la manifestation d'un mal-être et d'un désir de vivre autrement en lui-même et dans sa famille. Deuxièmement, que la fugue est aussi paradoxalement un des moyens par lequel un jeune affirme aux autres et à soi-même son autonomie, son désir d'être responsable. Donc il ne faut pas avoir toujours la fugue comme quelque chose de négatif. Hein. C'est vrai que un jeune qui part pour trois semaines, un mois, sans rien, en se débrouillant, en faisant des petits travaux à gauche et à droite, si c'est un garçon, hein, les parents s'inquiètent beaucoup moins. C'est un désir donc de manifester son autonomie, sa responsabilité, parfois dans une famille un peu trop hyper protectrice. Il a assez de ce cocon familial, il veut se prouver qu'il existe par lui-même et non au travers de papa et de maman. La fugue aussi manifeste un désir d'une moins grande responsabilité familiale, donc dans la vie de l'enfant.
1: Oui, quand l'aîné, par exemple, a trop de responsabilités par rapport à ses frères et sœurs, ou que tout lui tombe un petit peu sur le dos, c'est ça que vous voulez dire?
0: Oui, oui. Il a de trop grandes responsabilités au sein de la famille, c'est lui qui doit faire ceci ou cela, et puis il y a des jeunes qui partent loin de la famille et qui deviennent autonomes, ils veulent vivre pour eux et non pas pour les parents et pour les petits frères et les petites sœurs qu'ils sont destinés à chaperonner.
1: Mais ça me donne l'impression que, en fait, à la période de l'adolescence, la fugue serait presque un acte normal, puisque ce serait un acte d'émancipation. Est-ce que, limite, on peut considérer ça comme quelque chose de tout à fait normal?
0: Alors, il faut apprendre aux enfants, petit à petit, à prendre leur distance. Hein. Mais la fugue, bien souvent, est un acte irréfléchi parce qu'on n'est pas prêt, on ne sait pas où on va. Elle est bien souvent suicidaire. Parce que le suicide lui-même est une sorte de fugue, de fuite vers un meilleur ailleurs. Alors, l'enfant qui calcule son coup, entre guillemets, et qui s'organise son sac à dos, c'est quelque chose de positif.
1: Mais c'est quand même une fugue.
0: C'est quand même une fugue.
1: Ça veut dire partir sans dire au revoir à papa et à maman.
0: Ah oui, parce que si on informait papa et maman, ce serait la dramatisation et ce serait donc mettre un terme parce qu'il y aurait tout de suite la police sur le dos. Hein,
1: et symboliquement, c'est ne pas vouloir couper le cordon ombilical. On veut fuir, mais on ne veut pas couper le cordon ombilical parce qu'on veut surtout attirer l'attention de papa et maman. Alors que si on prépare son coup et qu'on dit au revoir papa, au revoir maman, là, quelque part, on a le ciseau à la main et puis on coupe.
0: Ouais. Hein? La fugue, c'est parfois l'incapacité aussi de couper le cordon familial. Parce que la meilleure façon donc de le faire, c'est mal le faire. C'est d'un seul coup, sur un coup de tête. Et parfois, bien souvent, les fugues,

0: C'est quelque chose qui n'est pas de l'ordre du réfléchi, du pensé.
1: On part de l'impulsion.
0: Ainsi, voilà, d'un seul coup.
1: En réaction contre.
0: C'est une réaction. Ouais. On se trouve brutalement sur la route à faire de l'autostop. Et il m'est arrivé de ramasser un enfant sur le bord de la route, 13 ans, ou d'aller en chercher un qui partait. Et bien sûr, bon, ben. On lui pose la question et puis on discute avec lui, on le ramène. C'est une surprise pour soi-même de trouver un enfant ainsi ou d'être obligé d'aller en chercher un. Dans ma responsabilité d'éducateur dans une école, je me rappelle avoir été chercher un enfant qui avait été ramassé par un parent qui avait trouvé une jeune fille de 13 ans sur le bord de la route. Et après avoir discuté, il a vu qu'il n'avait pas de bagage, rien du tout, comme ça. Et cette personne l'a amené l'enfant chez elle, à la maison. Et puis petit à petit, parce que la nuit tombait, des questions. Et puis je reçois un coup de téléphone pour venir chercher un enfant de l'école qui partait parce qu'il avait appris qu'il y avait un problème dans son foyer. Et puis de guerre lasse, ensuite d'une dépression, cet enfant avait fui. Alors, vous rendez compte le risque qu'il y a derrière?
1: Oui.
0: S'il était tombé sur une autre personne.
1: Mais ces fugues se font dans n'importe quelle famille, je veux dire aussi bien des familles unies que dans des familles où il y a plus de discorde, où il y a des divorces ou des problèmes particuliers, où c'est vraiment, ça peut arriver à tout le monde.
0: Ça peut arriver à tout le monde parce qu'il y a toute la gamme des fugues. Hein.
1: Oui,
0: il y a la fugue responsable, la fugue du ras-le-bol, la fugue du désespoir. Il y a véritablement toutes les gammes possibles, et parmi les 30 000 cas de fugues signalées, je veux dire, hein, à la police, parce qu'il y en a qui... Il y a des fugues qui ne sont pas signalées.
1: Oui,
0: hein. Il y a tout un échantillonnage, tout un éventail qui manifeste un petit peu la complexité de notre société. Alors, ce qu'il faut dire aussi, c'est que depuis une loi datant de 1935, la fugue n'est plus un délit. Ce n'est plus un acte de délinquance. Alors je crois que s'il convient de se réjouir de telles dispositions légales, on doit se rappeler toutefois que, je répète, que le recours immédiat et paniqué à la gendarmerie peut brouiller encore plus les situations. Deuxièmement, laisser faire avec le risque de dérapage vers la délinquance possible pour indifférence parentale, c'est aussi un danger. Alors que faire hein, devant le risque possible hein. C'est la prévenir en décodant tout comportement inhabituel. L'enfant qui ne parle plus, qui reste oisif, agressif, l'enfant qui vient d'absentéisme scolaire, une disparition d'argent, si vous voyez une disparition d'argent importante, hein, parce que bon, l'enfant, bien souvent, retire par-ci, c'est pas trop grave, mais vous avez d'un seul coup une disparition importante d'argent, ce sont des signaux qu'il faut rapidement décoder. Alors s'il advenait que l'enfant reste sourd à toutes les marques d'affection que vous pouvez lui montrer, dans des cas où vous le voyez véritablement dépressif, anxieux, si vous voyez que tout cet ensemble de signes s'harmonise vers un départ possible, et attention, le départ peut être le départ vers le suicide qui est une forme aussi de... qui est une fugue avec un non-retour. Hein.
1: Mmh.
0: Alors là, on ne peut pas l'empêcher. Mais ce qu'il faut bien faire comprendre à l'enfant, c'est quel que soit son désir d'être loin et de partir pour un pays éloigné, comme dit la parabole du fils prodigue, parce que il y a là une fugue aussi, hein, il demande.
1: Ça, c'est une fugue organisée
0: là, celui-là, hein. Elle est responsable.
1: Il a demandé son héritage quand même. Hein.
0: Et le père est d'accord de le voir partir. Il faut se rappeler que même au départ ou au retour, il faut l'accepter. Et il faut faire la fête pour lui, pour lui montrer qu'il a quand même une famille, qu'il est toujours le fils, et cette fugue-là permet parfois des remises en cause globales importantes.
1: Ce sera le retour justement qui va conditionner l'arrêt de fugue ou la récidive. Si les parents accueillent le retour de l'enfant avec des cris, des grincements de dents, là c'est sûr que rien n'est résolu et l'enfant récidivera. Alors que si, comme dans la parabole du fils prodigue, on fait la fête et on remet un peu les pendules à l'heure, là je pense qu'il y a de grandes chances pour que l'enfant ne recommence pas.
0: Et je crois que comme on l'a dit déjà, ce type de fugue, c'est bien souvent pour une réaction salutaire de la part des parents pour qu'ils créent un meilleur présent et qu'ils n'aient pas envie d'aller vivre ailleurs.
1: Bien sûr. Alors, est-ce que par exemple, ça peut être une solution, c'est d'éloigner le jeune de la famille en le mettant par exemple à l'internat? Des fois, des parents seraient tentés de se dire, bon, ben, on va te mettre à l'internat, c'est une manière un peu, des fois, de le punir, ou alors une manière aussi de l'éloigner un peu de la famille pendant un certain temps.
0: J'ai vécu souvent dans des établissements avec internat, en tant qu'enseignant, en tant qu'éducateur, la grande majorité des fugues, sur les 30 000 qu'on souligne là, sont des jeunes qui fuguent justement d'un internat, d'un centre éducatif, de colonies de vacances. Voilà, pour les papas et mamans veulent vivre des vacances tranquilles, alors hop, sans le consentement de l'enfant, on l'inscrit dans une colonie de vacances, ça te fera du bien, tu verras. Mm-hmm. Et alors, on vit ça comme un rejet.
1: Alors, comme une mise en prison.
0: Une mise en prison, une punition. Mm-hmm. Alors, bien souvent, les fugues proviennent du fait qu'on sent qu'au travers la mise en internat, la mise en colo, c'est le désir des parents de se débarrasser de l'enfant pour être tranquille.
1: Oui, c'est un petit peu vite jugé ça, mais oui. Mais quand même, bon, il faut peut-être faire accepter à l'enfant.
0: Je mets là dans la.
1: Oui, dans la pensée de l'enfant.
0: De l'enfant, hein. Oui. Il peut vivre cela comme une sanction.
1: Oui, mais enfin quand même de l'éloigner un petit peu de la famille pendant un certain temps. Est-ce que c'est pas une manière? Et pour les uns et pour les autres, pour les parents et pour l'enfant, de refaire aussi le point un peu chacun de son côté, parce qu'il faut faire le point ensemble, c'est vrai.
0: Il faut faire le point ensemble, et si on devait le mettre en internat, il ne faut surtout pas que l'enfant vive ceci comme une punition, parce qu'il va y avoir récidive, il y aura donc éloignement de l'enfant, sanction, et beaucoup de mises en internat sont vécues de cette façon-là. Voilà. Si tu ne te tiens pas bien, si tu ne travailles pas bien, on va te mettre dans le collège tel ou tel, et tu verras là, tu seras vissé.
1: Ils ont à peu près quel âge ceux qui fuguent? Bon, parce qu'au-delà de 18 ans, bon, ce n'est,
0: bon, ils ne s'affluent pas, ils sont majeurs. Il y a des fugues d'enfants très jeunes, 12-13 ans. À partir de 12-13 ans, bon, on a connu exceptionnellement des enfants de 10 ans, mais ça ne va pas très loin, ça ne dépasse pas les 10 km à la ronde. Hein. Mm. Mais les vraies fugues, on ne donne pas de signes, on disparaît loin, parfois dans un pays étranger.
1: Voilà.
0: Généralement dans des lieux où il fait chaud, bien sûr, il fait bon, sur la Côte d'Azur.
1: C'est pas fou.
0: Oui, bien sûr, parce qu'il faut assurer avec le sac à dos, la tente, et il faut les chercher surtout dans les régions où il fait chaud. Hein.
1: Et est-ce qu'il y a plus de filles que de garçons qui fuguent, ou il y a pas...
0: Il y a plus de garçons.
1: Plus de
0: mais
1: garçons.
0: Les fugues de filles sont des actes plus désespérés et plus déterminés et plus dangereux, bien sûr.
1: Mm-hmm. Ouais. Tout à l'heure, j'ai fait une boutade en disant les parents, ils auraient bien envie de fuguer de temps en temps. Mais en fait, il y a beaucoup de parents qui fuguent, d'une certaine manière.
0: Il y a de multiples façons de fuguer. Hein. Le papa peut prendre la fuite devant son épouse, ses enfants, dans l'activisme professionnel. On peut fuguer dans une certaine forme de loisir pratique excessivement. On peut fuguer devant
1: le
0: boulot, devant la vidéo, et dans le dodo aussi. Le sommeil est une fugue aussi, hein, on se coupe du monde. On peut fuguer de multiples façons, par exemple la drogue. Hein.
1: Mm-hmm.
0: D'ailleurs, on dit bien, on va faire un voyage. On part ailleurs, le corps est là, mais l'esprit et le cœur est dans un ailleurs bien souvent plus favorable que celui qu'on a dans le milieu familial où on vit.
1: Et c'est ce que l'enfant ressent, c'est donc une non-présence, une présence physique, mais peut-être pas tout à fait, le corps est là, mais pas toujours habité, l'âme n'y est pas, et l'enfant a l'impression qu'il n'est pas entendu, qu'il n'est pas écouté, qu'il n'est pas reconnu, c'est peut-être pour ça que les enfants fuguent.
0: Oui, et surtout, bien souvent, la fugue, c'est aussi un désir d'aller dans un lieu où on a éprouvé une certaine sécurité, où on a rencontré un copain, une copine, des conditions de vie meilleures que l'on trouve. Souvent, ça se fait sur coup de tête, mais l'enfant part toujours dans un lieu où il a eu à un moment donné de bonnes racines qu'il voudrait retrouver et qu'il n'a pas eu ou qu'il n'a plus chez lui.
1: Ou simplement dans un imaginaire, hein, le goût de l'ailleurs, oui. Je crois qu'il est là pour les enfants, il est là pour même pour les grandes personnes, hein, puisque quand le corps est là et que l'esprit n'est pas là, c'est que l'esprit est dans un ailleurs meilleur. C'est pour ça qu'il faut ancrer nos enfants dans la réalité, mais dans la vie.
0: Il faut leur donner des racines. Hein. Un enfant qui a de bonnes racines affectives, dont le besoin d'amour et d'appartenance est satisfait, pourrait partir. Mais alors c'est une fugue responsable organisée, hein, parce que il aura besoin de ne pas être toujours enraciné dans la même routine, parce que c'est un très grand danger qui nous guette tous, même dans les meilleures familles. Il faudra voir ailleurs. Alors, ce qu'il faut dire aussi concernant ce problème de la fugue, c'est qu'en général, 8 adolescents sur 12, hein, donc quand même une très grande proportion, reviennent au bout de 2 ou 3 jours maximum. Donc tout rentre dans l'ordre. Certains reviennent satisfaits du choc asséné aux parents, car, je le répète, à la suite d'un tel traumatisme, il y a des entretiens psychologiques, des thérapies absolument salutaires à toute la famille.
1: Tout au moins des pendules qui sont remises à l'heure.
0: Oui, et il faut parfois, et la fugue sert bien souvent à cela.
1: Ça, c'est le côté positif, comme le côté positif aussi pour le jeune, c'est qu'il s'est colté à la vie, qu'il s'est confronté à lui-même. Aussi.
0: Et il aura appris beaucoup de choses en dehors de ce cocon familial étouffant et traumatisant. Donc, c'est pas toujours dramatique. C'est dramatique lorsque l'enfant, très jeune encore, n'a pas la maîtrise et la capacité de gérer toutes les difficultés qu'il devra assumer au travers de cet acte qui n'est pas toujours responsable.
1: Mais vous dites, ce cocon familial étouffant, il n'est pas toujours étouffant, il est peut-être vécu comme étouffant. Alors, il y a des familles, c'est vrai, où l'enfant ne peut rien faire parce que ne fait pas ci, ne fait pas ça, ne va pas là. C'est vrai qu'il y a des familles qui étouffent leurs adolescents et que là, il y a un ras-le-bol qui est très violent. Mais... à l'adolescence, l'enfant, même si vous leur donnez beaucoup de liberté, l'enfant ressent quand même ce besoin de peut-être pas de fuguer, mais au moins de ce besoin de liberté qu'il pense qu'on ne leur donne pas, on leur donne jamais assez de liberté.
0: Oui.
1: Alors comment faire pour leur donner quand même la liberté dont ils ont besoin, mais sans qu'ils passent par la fugue.
0: Je n'ai pas la solution. Hein. Il faut que les parents comprennent qu'ils mettent un enfant au monde, que l'enfant ne leur appartient pas. On a souvent insisté sur cette idée dans ces émissions, qu'il ne leur appartient pas. Et la meilleure façon de s'attacher à un enfant, c'est de lui apprendre à se détacher de la famille. Et plus vous l'aurez... vous lui aurez appris à faire de vraies fugues, de responsabilités, vous l'aurez détaché de vous-même, etc., plus l'enfant vous respectera, s'attachera à vous et vous lui aurez donné de véritables racines familiales.
1: Mais je crois que c'est les parents aussi qui doivent apprendre à se détacher de leur enfant.
0: Et c'est plus difficile.
1: C'est difficile.
0: C'est difficile.
1: Mm-hmm. Alors, bon courage.
0: Et si le père ou la mère vit en un état d'insécurité affective, on risque de projeter sur l'enfant cette insécurité et hyper protéger. Et la fugue est parfois une réaction aussi contre cette hyper protection, de la même façon que ça peut être une réaction contre une protection insuffisante.
1: Oui. Ou des fois dans les familles monoparentales, si la mère est seule avec l'enfant, elle a un peu tendance des fois à s'accrocher à ce fils qui va d'un seul coup se sentir encore plus prisonnier que quand il avait son père ou quand il y avait encore des problèmes entre les parents.
0: Et comme il est incapable encore de remettre son père ou sa mère à sa juste place, alors...
1: Bon, il trouve que cette solution-là.
0: Il trouve que cette solution de fuite.
1: Alors, devant la fugue, ne fuyons pas. Soyons là pour nos enfants. Merci Marcel Fernandez. Au revoir.
0: Au revoir.

Il est temps maintenant de nous séparer. Eh bien, c'était L'Art d'être parent, une émission animée par Michel Huguet avec Marcel Fernandez, professeur de philosophie et d'éducation chrétienne. Merci de votre fidèle attention et à très bientôt. Au revoir.

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1: FM stéréo, les rendez-vous de l'après-midi, nous retrouvons notre thématique du jour au cœur de l'entreprise avec Stéphane. Bonjour Stéphane.
2: Bonjour Freddy.
1: Merci, notre expert qui nous fait entrer au cœur du monde de l'économie, le tissu de l'entreprise, son fonctionnement, histoire de vous tenir informé, vous qui êtes déjà chef d'entreprise, de peut-être revoir certaines choses, et vous qui ne l'êtes pas encore, pourquoi pas vous donner envie d'entrer dans ce monde et de créer votre entreprise pour pouvoir apporter votre contribution, du moins, à la vie sociale. Aujourd'hui, dans notre émission consacrée au monde de l'entreprise, et tout ce qui gravite autour, nous allons nous intéresser à un moment que chacun connaît bien, la pause déjeuner en entreprise. Alors, pour savoir...
2: Ça donne faim, hein?
1: Déjà, c'est faim, quand même. Alors, pour savoir de quoi on parle, j'aimerais te demander quelle est la définition de la pause déjeuner.
2: Alors, Freddy, il faut savoir qu'au sens courant, c'est simplement le temps consacré au déjeuner. C'est la période, on peut dire ça comme ça, hein, pendant laquelle une personne interrompt son activité principale pour prendre son repas et se reposer.
1: La pause déjeuner est-elle importante en entreprise, dans le milieu professionnel?
2: Alors, c'est une très très bonne question. La pause déjeuner est importante pour plusieurs raisons. D'abord, elle permet au corps et à l'esprit de récupérer après plusieurs heures de travail. Alors, je m'explique. C'est-à-dire, il y a une récupération physique, mais aussi mentale. Ce n'est pas seulement un moment pour manger. C'est prendre le temps pour s'éloigner de son poste de travail. Enfin, la pause déjeuner, je dirais, joue un rôle social. Car, en fait, elle offre l'occasion d'échanger avec ses collègues. Alors, pour résumer, je dirais ceci. Loin d'être une perte de temps, hein, la pause déjeuner est un investissement pour la santé, la motivation et l'efficacité du salarié.
1: Mais tu as parlé de perte de temps. Alors, certains peuvent penser que c'est une perte de temps, cette pause déjeuner.
2: Je m'explique. Effectivement, j'en ai parlé. L'importance de la pause déjeuner est souvent sous-estimée. Certaines personnes, effectivement, peuvent considérer la pause déjeuner comme une perte de temps. Pourquoi? Parce que, notamment dans des environnements où la pression du travail et les objectifs sont très élevés. Donc, il y a des objectifs qui sont élevés. Donc, certains peuvent se dire, bon, ça me fera perdre du temps.
1: Mais j'ai envie de te demander, comment la pause déjeuner est-elle vécue en entreprise?
2: Alors, pour tout te dire, hein, Freddy, le vécu de la pause déjeuner est très contrasté. Je vais essayer de m'expliquer. Certains en profitent pleinement pour souffler, se restaurer, favoriser la convivialité et renforcer les relations au sein des équipes. Alors que d'autres préfèrent parfois l'écouter, voire le sacrifier. Pourquoi? En raison de la charge du travail. Ou encore préfèrent déjeuner rapidement afin de gagner du temps.
1: Est-ce qu'il y a une loi obligeant la prise de la pause déjeuner en entreprise?
2: Alors, je vais quand même t'étonner, hein. En France, il n'existe pas de loi imposant spécifiquement une pause déjeuner.
1: Spécifiquement, mais des fois, on dit, ah, c'est pause, c'est un mois, s'il est à pause,
2: en moins. Oui. En revanche, le Code du travail prévoit qu'un salarié doit bénéficier d'un temps de pause d'au moins 20 minutes dès que son temps de travail quotidien atteint 6 heures. Alors, pour revenir à ce que tu disais, la pause déjeuner n'est pas obligatoire en tant que telle. Mais dans un temps de pause minimale, je dirais qu'il y a un temps de pause minimale bien garanti par la loi.
1: C'est pas possible, je crois pas. Dans le monde du travail, il n'y a pas de pause déjeuner prévue pour le salarié.
2: Eh oui, je comprends, Freddy. Ta réaction est compréhensible. Car tu sais, beaucoup de salariés, beaucoup de personnes pensent qu'il existe une pause déjeuner obligatoire dans le code du travail. En réalité, je suis désolé de te dire, ce n'est pas le cas.
1: Mais attends, dis-moi, qu'est-ce qui est prévu pour le salarié? Il faut bien qu'il mange, il faut bien qu'il prenne des forces.
2: Oui, je comprends. Je comprends là où tu veux en venir. Mais il faut savoir, je me répète, la loi française ne prévoit aucune pause spécifique dédiée au déjeuner. Alors, ce que prévoit le Code du travail, c'est un temps de pause minimal de 20 minutes consécutives, je dis bien, lorsque le temps de travail atteint 6 heures. Alors, si tu veux cette pause, peut-être, je dis bien que cette pause peut être utilisée. Elle peut être utilisée pour déjeuner.
1: Non, il y a un vrai paradoxe. La pause déjeuner est censée être un moment de ressourcement.
2: Oui. Effectivement, j'en conviens. Comme je te le disais en préambule, beaucoup de salariés pensent que la pause déjeuner est un droit inscrit dans le Code du travail. Beaucoup pensent à cela. En revanche, c'est souvent la convention collective ou le règlement intérieur de l'entreprise qui prévoit une pause déjeuner, je dirais longue de 45 minutes ou une heure.
1: Dans ce cas, une entreprise peut empêcher ses salariés de prendre une pause déjeuner?
2: Non. Il dit non, on n'ira pas jusque-là. Mais la situation est un peu nuancée. Alors, je m'explique. En théorie, une entreprise ne peut pas organiser le travail de façon à priver un salarié du temps de pause auquel il a droit. Et je me répète, soit 20 minutes, comme je l'ai déjà mentionné. Mais attention.
1: Oui.
2: Attention. En revanche, la loi n'impose pas que cette pause soit spécifiquement, cette pause de 20 minutes, soit spécifiquement destinée au déjeuner, ni qu'elle ait lieu à midi ou 13 heures. Et je vais t'étonner encore. L'employeur peut fixer les horaires de pause en fonction des nécessités de l'activité, à condition de respecter les règles légales et conventionnelles.
1: Et la santé des salariés dans tout cela?
2: Oui. Tu touches un point assez délicat. Bien sûr, l'employeur a une obligation de protection de santé. Là, tu as raison. Mais il ne peut pas non plus organiser le travail de manière à rendre, je dirais, impossible la prise d'un repas. Alors, je veux te rassurer en te disant que l'employeur ne peut pas fixer des horaires de pause abusifs ou incompatibles avec la santé des salariés.
1: Et si le salarié a un coup de barre, il a faim, il ne peut pas s'arrêter librement pour manger?
2: Tu me fais sourire. Normalement, il doit attendre l'heure de la pause prévue, sauf accord ou tolérance de l'entreprise. Alors, c'est vrai qu'il y a des entreprises qui sont assez souples, selon les métiers, surtout si le travail est intense et long. Mais il faut savoir qu'en France, l'employeur peut interdire de manger au poste de travail pour des raisons d'hygiène, de sécurité ou d'organisation. Alors, je dirais qu'à l'inverse, il faut savoir que certaines entreprises tolèrent, je dis bien, certaines entreprises tolèrent des petites collations. On va dire ça comme ça.
1: Je trouve que midi ou 13 heures, c'est l'heure idéale pour la pause déjeuner, mais tu me disais que l'employeur peut décider autrement s'il
2: le
1: veut.
2: Tu sais, cela ressemble à cela, mais ce n'est pas cela exactement. Je comprends ce que tu dis. Pour beaucoup de salariés, nous tous nous y croyons, midi ou 13 heures, c'est l'horaire le plus logique et le plus confortable. Alors, d'ailleurs, comme tu le sais, hein, le corps fonctionne sous un rythme naturel circadien, avec une baisse d'énergie en milieu de journée, souvent entre 12h et 13h. Donc, tout le monde se dit 12h ou 13h, c'est l'heure idéale. Mais, attention, ce n'est pas une règle obligatoire. Il faut savoir que l'employeur peut décaler la pause au plus tôt ou au plus tard.
1: Alors, j'aimerais qu'on revienne à la réalité du terrain. Cette pause déjeuner est-elle en train de disparaître sous la pression du rythme professionnel toujours plus intense?
2: Alors, Freddy, je dis oui. On peut dire qu'elle se transforme. Et dans certains contextes, elle s'efface partiellement. Mais elle ne disparaît pas totalement. Alors, je préfère dire qu'il y a une évolution du modèle de la pause déjeuner, connue ou encore classique. Il y a une évolution de ce modèle-là que nous connaissons.
1: Alors, tu parles d'évolution du modèle de la pause déjeuner connue. Alors, qu'est-ce que tu veux dire par là? Qu'est-ce que tu entends par là?
2: Alors, je m'explique. Le modèle classique de la pause déjeuner est celui qu'on a longtemps connu dans les entreprises, je dirais traditionnelles. Alors, avec une pause fixe autour de midi ou 13 heures et d'une durée d'une heure. Mais attention, cependant, on peut parler d'une évolution du modèle de la pause déjeuner sur plusieurs aspects. Alors, tout d'abord, il y a la durée. La pause d'une heure traditionnelle tend à se réduire. C'est plus d'une heure. Ensuite, il y a la forme. Alors, autrefois, la pause était souvent collective, avec des salariés qui allaient manger ensemble. Aujourd'hui, cela devient individuel, chacun pour soi. Alors, il y a aussi le lieu aussi qui compte. Certains restent à leur poste pour manger et parfois prennent leur repas de façon décalée. Ils disent, bon, j'ai un petit peu de travail, j'ai trop de travail, je vais manger plus tard. Donc, tout est décalé. Le modèle a changé.
1: Alors, est-ce une bonne chose pour le salarié, ce nouveau modèle de pause déjeuner, comme tu l'expliques?
2: Alors, on peut voir transférer, hein, au travers de cela, des inconvénients. Alors, je dirais que certains salariés peuvent se retrouver isolés et déjeuner seuls régulièrement. Deuxièmement, les échanges spontanés entre collègues diminuent. Et il y a aussi la cohésion d'équipe qui peut être plus difficile à maintenir. Chacun mange à son heure, chacun essaie d'adapter son heure pour manger, et il y a d'autres qui ne mangent plus. Mais le point capital, je dirais essentiel, n'est pas tant que la pause soit collective ou individuelle, mais que le salarié ait un vrai choix.
1: Mmh. Alors, si je ne veux pas prendre de pause déjeuner, ma pause, hein, et de 20 minutes pour finir plus tôt et partir plus tôt, est-ce que cela est possible?
2: Alors, tu veux me dire que tu prends pas ta pause parce que tu veux finir un peu plus tôt. Alors, je vais essayer de répondre. Il faut savoir qu'en France, la pause de 20 minutes conventionnelle dont je parlais au départ, la pause de 20 minutes conventionnelle et légale, n'est pas une option au choix. C'est un minimum légal, obligatoire. Alors, tu ne peux pas décider seul de la supprimer pour finir plus tôt. Tu peux pas décider, voilà, bon, je vais rester au travail au lieu de manger, je vais finir plus tôt. L'employeur, par contre, a l'obligation de s'assurer qu'elle est prise. Elle doit exister dans le temps du travail. Ce n'est pas la loi des mères et des pères, d'accord. Mais en pratique, il faut savoir que certaines entreprises acceptent des aménagements, mais elles ne peuvent supprimer totalement ce droit pour que tu finisses plus tôt.
1: Mmh. Alors, revenons à un truc que nous voyons souvent, ces fameux tickets restaurants. Alors, parlons-en. Est-ce que ces tickets restaurants qu'on donne aux salariés favorise réellement une meilleure alimentation des salariés?
2: Alors, ta question est très intéressante, Freddy. Et je souhaite apporter une réponse en deux points. Premièrement, il faut savoir que les tickets restaurants favorisent une meilleure alimentation. Deuxièmement, leur utilisation est selon moi, tout à fait pertinente, car elle permet d'acheter des aliments pour préparer des repas sains et variés. Et aussi, le fait qu'il soit utilisé pour faire des courses, ce n'est pas un problème. Ce qui compte, c'est qu'il existe une aide concrète aux salariés pour se nourrir correctement.
1: Mmh. Alors, en conclusion pour notre partie d'aujourd'hui, qu'est-ce qu'on peut dire sur la pause déjeuner en entreprise et dans le monde du travail? Qu'est-ce qu'on doit retenir?
2: Alors, ce qu'il faudrait en fait retenir, c'est que la pause déjeuner constitue un moment essentiel dans la vie de l'entreprise. Alors, même si cette pause est de plus en plus, je dirais rapide, individualisée, chacun pour soi, mais elle reste un moment essentiel pour les salariés. Alors, je vais juste ajouter que malgré son évolution, malgré le nouveau modèle dont nous avons parlé et sa moindre popularité actuelle, hein, elle conserve une place importante pour le bien-être des salariés et, je dirais, pour leur efficacité au travail.
1: Voilà, eh bien, merci donc à notre consultant Stéphane pour ce volet concernant un petit peu donc pause déjeuner.
2: Je voudrais te poser une question, Freddy.
1: Oui.
2: Est-ce que tu prends ta pause déjeuner?
1: Oui, je fais une petite pause.
2: Ça t'arrive pas de...
1: Oui, mais faut bien manger quand même.
2: Oui. À midi, tu as bien dit, je prends une petite pause.
1: Oui, une petite pause. Bon, voilà, mais il faut se ressourcer. Et quelque part, mais c'est quelque part le fait de s'arrêter pour pouvoir s'alimenter, c'est un bienfait, parce que même dans les écoles, il y a la cantine.
2: Oui, c'est vrai. C'est
1: pas appeler ça pause déjeuner, mais c'est même dans le fonctionnement des écoles.
2: Voilà, il faut se ressourcer.
1: Il y a toujours un moment où on mange, quoi.
2: Mais souvent, on sacrifie cette pause là.
1: Voilà, et là dans c'est bien de tirer la sonnette d'alarme concernant cette pause déjeuner en entreprise, comment ça fonctionne, et pour qu'on le chef d'entreprise ou l'employé puisse conscientiser tout ça et l'utiliser,
2: reconsidérer les choses
1: et l'utiliser à bon escient. Merci Stéphane, à la prochaine sur la
2: 93.3. Merci Freddy de m'avoir reçu.
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0: 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Il a dit 3 jours après, il a organisé le travail là. Maman est invité, lui est invité, il vient à Domaye, il vient quand tout le monde est invité, il a pris ça, fêter, il a pris ça, parler avec le monde, il a pris ça, encourager le monde, il va te venir faire rien. Alors maintenant, est-ce que l'humain peut battre la divinité des autres, nous ne savons pas. 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
0: 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Parce après, je me disais qu'en piquant par l'eau, une fois qu'il a arrêté de parler, en quelque sorte, il avait la Guadeloupe qui cocktail. 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Et Jésus-Christ n'a pas pris la première fois qu'il a fait ça. Ou d'autres fois, il disait, mais même quand le début là ça. Alors, insolence ou prophétie, qu'est-ce que ça veut dire? Insolence, pourquoi? Prophétie, pourquoi? 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
1: Donc, où choisis moi pour ça? Alors, nous allons parler tout d'abord pour nous répondre à l'autre question que vous posez là. Parce que vous dites l'autre bité dans l'introduction. Alors, premier bité, je me dit, c'est que, amis auditeurs, on nous fait très attention les voix, nous allons lire la Bible. L'envoi en parole. 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
1: d'accord
0: c'est Asinadela.
1: Ok. Mm. Alors, nous, en l'an 27 à peu près, et Jean-Baptiste, qui est cousin à Jésus, ça fait longtemps qu'il a commencé le ministère. Il a passé tout de côté, il est dans le désert, il est habillé bizarrement, il a mangé bizarrement. En tout cas, ça, il a dit tout le monde, c'est vin à la repentance, convertis-en, ministère. Et Jean commençait à baptiser moun. Jean portait, Jean voit Jésus. Et tout ça, m'a dit là, dans le contexte là, est très important pour nous comprendre geste à Marie plus tard. Donc, Jésus savait que cousin Jean-Baptiste, qu'il peut Jean voir, il peut j'entendre. Et là, il attend lui, beau fleuve là, le Jourdain, et qu'a baptisé moun. Et Jésus qu'a vine, pour Jean baptisé, mon paquet est rentré à des histoires là, puisque ça pas sujet en nous aujourd'hui là. Mais nous toutes savent que Jean pâté V, que Jésus fait ça parce qu'ils savent qu'il était Jésus. Ils savent que lui, il de loin, mon paquet dit inférieur à Jésus par rapport à grade de fils de Dieu et de fils de l'homme qu'il dit. Jean savent très bien que il a pour servir de précurseur. Ça veut dire qu'il a vint d'ouvant, il a préparé le chemin. C'est ça Bible a dit, c'est ça il a dit aussi. Et sitôt Jésus baptisé, on bite une fête. Et ça très important. Là on voit Jésus baptisé, ciel là qui ouvert. Et il y a un calte oiseau tout blanc, il y a créé un colombe. C'était le symbole du Saint-Esprit qui descend. Et il y a une voix qui parlait tout fort et qui dit que mi petit tala, c'est fils bien-aimé en moi. C'est bien-aimé en moi. Donc, moun tonne ça. Aussitôt, il finit baptisé, il pâtit et il restait 40 jours dans le désert, il a jeûné, il a prié. Et pendant 40 jours, il a tenté. Et Satan Kavin a tenté. Mais par la grâce de Dieu, à laquelle il était attaché fermement, il n'a pas jamais commis de péché. Il n'a pas jamais fait rien qui mal. Et ça a fait 40 jours. Et puis d'autres jours qu'a déroulé les fines après tentation à dans le désert, eh ben il commençait ou vin manqué dit vers la civilisation côté qu'a voit moun. Il sortit dans le désert. Et donc revêtu Luc 4 verset 14 qu'a dit il qu'a précisé que revêtu de la puissance de l'Esprit, il s'est rendu en Galilée. L'Esprit Saint qu'a poussé. Et nous pouvons comprendre ça, ça fait 40 jours. Et puis l'Esprit Saint, mes amis, ou plein l'Esprit Saint à tout là. Donc, il qu'a suivi l'Esprit Saint qui qu'a conduit en Galilée. Et là, il qu'a commencé un ministère, je ne sais pas qui j'en peux dire, précoce. Un ministère précoce. Un ministère avant oui. temps, précoce. Là, il choisit disciples et il a choisi 5. André, Jean, Pierre, Philippe, Nathanaël. Et Adam, même ballon, il qu'a allé assister à un mariage qui j'a commencé. Et pas fait qu'on nous, l'envoyeur dit nous que nous invitait Adam au marié, leur courtois, leur poli, un Christian. Ça passe au café ou qu'arriver depuis l'église et avant l'église pour trouver une place pour suivre Maïla de bout jusqu'à, de premier bout là jusqu'à bout à fin. Jésus pas fait ça. Mais elle a déjà commencé. Et là, il est arrivé, à peine arrivé, Marie qui a vine au Haï. Donc, nous avons bien comprendre que ça a fait à peu près 2 mois, au moins 2 mois que Marie n'a pas ouï. Puisqu'elle est restée 40 jours dans le désert, ça a fait au moins 10 jours, ouais. plus les autres jours qu'elle est restée. Donc, à peu près 2 mois, il n'a pas ouï. Et là, Marie qui paraît. Pourquoi Marie qui paraît? Quand Marie qui a vine dit. Ça a fait quelques jours, m'ont dit que nos la commencé, fête la cabaye, moun kabre, moun kabre, moun kabre, tout bonnement, moun ka manger. Et voilà que, pas resté divin encore. Mais, Jésus vine à la fête, mais présence à Jésus qu'a fait embiter en tête à Marie, et ça important pour nous comprendre le restant à tout aller. Yo, j'attendais là que Jésus baptisé. Surtout en tant là. Je dis, Christian, pas vrai que parole qui a couru vite.
0: Ça arrive vite même.
1: D'accord. Vite. Même sans internet, sans rien, parole qui arrive vite. Même s'il est déformé aussi, mais qui arrive vite. Et dans le temps, c'était en tradition qui était orale, donc bitin qui arrive aussi vite. Yo, qui a écrit et qui arrive vite. Et peut-être que Marie, j'attendais que Jésus baptisé. Et tandis que l'Esprit descend à sous Jésus, et moins Jésus, il matchait Jésus, là il dit que même petite tala, ça pas n'importe qui petite.
0: C'est en moins.
1: C'est en moins. Marie, est-ce d'autres bitins pas venus en tête à Marie? L'envoi, l'ange t'est venu dire qu'il y a tant d'antimoun. 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Et donc les Marie qu'a voit Jésus, il pas j'ai voit Jésus comme ça. Jésus avant t'es à Kazaï. Quand il est là, mi Jésus qu'a vine, mais Jésus qu'a paraît qu'on met là. On met kini deux trois disciples la veille, qu'a marché d'ailleurs. C'est comme ça ça t'est qu'a fait. Donc entre guillemets, c'est pas mot là pour nous dire, mais c'est comme si Jésus montait en grade. Il vine on Dortmund qui connaît là ni des maîtres donc en tête à Marie mais gardez avec disciples mais peut-être moment la vine qui moment nous qu'elle voit tout à l'heure et quand moi qu'a dit ça moi pas dit ça au hasard réponse à Jésus que nous qu'elle voit tout à l'heure qu'a fait nous comprendre que Jésus qui était qu'à lit dans le cœur des gens il lit en cœur à Marie. 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Donc, ça très important. Mais, oups, ou signaler déjà, mais un problème en fait là. 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
1: 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En réalité, Marie pour Jean voit Jésus fait pour miracle. 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Donc pourquoi, qu'est-ce qui passait en tête à Marie pour y dire que le vin vient à manquer, ils n'ont plus de vin. Alors ça qu'a fait nous voit quand même que Marie tenait en sorte de position à dans gestion à fait là.
0: Oui.
1: Oui. Parce que pour permettre lui de venir dire ça, c'est que il voyait grand bonnet. Donc il était dans l'organisation, c'était en famille hein, ou mon pas savent qui ça, mais en tout cas, il était dans gestion à restauration là et qu'a venir dit ça à Jésus. Donc on nous analyser qu'on y est là Jean 2 verset 4. Jésus lui répondit: femme, qu'y a-t-il entre toi et moi? Mon heure n'est pas encore venue. Avant nous arrêter à sous réponse à Jésus qui est, c'est sa problématique aujourd'hui là, nous qu'a essayer de comprendre intervention à Marie. En très peu de mots, il qu'a informé, il pas baïchen en parole. Il dit, ils n'ont plus de vin. En manière pour faire nous comprendre, ben là qu'a urgé, ça urgent, faut faire vite. Il n'y a pas ni divin. 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Plusieurs jours. 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Donc, c'est un moment qui embarrassant, qui humiliant, qui frustrant, et m'a qu'à arrêter là. Mais tout ça, m'a qu'à dire là, important pour nous comprendre l'attitude à Jésus. Même si, qu'a dit maman, ce n'est pas encore mon temps, n'est pas encore venu, mais il y a toutes ces bitettes là qui en cœur marié là, les deux mariés qui enquêtent à les parents des mariés, embarrassement, humiliation, frustration, quand on dit dans ton camp qui paie enquête à moun. Alors, pourquoi Marie a cherché une solution et a cherché une solution en bon Jésus? Pourquoi il a dit Jésus? 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Pour mémoire, Jésus a toujours été un fils très affectueux. C'est un petit garçon qui tendre, qui gentil, et puis maman aille, qui bien, maman là pas ni reproche à faire. Même l'a été ni 12 ans. 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
0: oui,
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1: 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Les sacrificateurs, les autres, il restait à dans temple là, il restait qu'à parler, il restait qu'à lire, il restait qu'à coûter, il restait qu'à parler lui-même. 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
1: 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Mais, Marie, inquiète et carouvine. Et songez, qui parole Jésus dit, maman, il est maman, il a dit, mais quand on a fait la timoun, ou a fait nous paix, ça a fait 3 jours nous a cherché. Écoutez, réponse à ou pas savent, que mani affaires à papa moins pour m'occuper. 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Ça y qu'à répondre aujourd'hui là. Sauf que, et si Marie-Antoinette a été qu'a dit, hein, l'or t'es ni 12 ans, ou dis-moi quand on y a fait à papa préoccupé. Ah ben, même, c'est aujourd'hui quand on y a fait à papa préoccupé. 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
0: Elle fait.
1: Elle fait. Et nous, quand on vient tout à l'heure à sous sa Marie qui répond exactement. Réponse que Jésus qu'a ba Marie, c'est tant moins pour qu'on vienne. Tant moins pour qu'on vienne. En différence avec ça, il répond la tenue 12 ans. La tenue 12 ans, ou c'est dit, que il répond maman, mais tant moins vienne pour moi occuper des affaires pour moi. Et quand il est là, il répond tant moins pour qu'on vienne. Mais de qui temps il a parlé? Tant a fait quoi? Nous qui voyons ça. Nous qui voyons ça tout à l'heure. Marie, entière, il a gardé que Jésus c'est loin. Et en l'occurrence, c'est première fois, m'a dit tout à l'heure, qu'il voit Jésus avec disciples, pour que Jean voit Jésus avec disciples. Donc, il est conscient que tant familial à Jésus, m'a envie d'y passer. Et que quand il est là, Jésus qui est rentré dans une autre dynamique. Jésus qui est rentré dans un autre temps, un temps de ministère public. Et en détail, il doit être dit, ne serait-ce pas le moment où il doit agir pour qu'on le reconnaisse comme le Messie. D'ailleurs, mon White a dit ça. Et d'autres commentateurs de la Bible qui ont fait commentaire à là. En détail, il a dit, et c'est réponse à Jésus qui a fait nous comprendre que c'est ça il dit. Parce que, quand changer ça, Jésus répond lui. Jésus répond lui, mon heure n'est pas encore venue. Ça veut dire, si on t'a ou qu'a croué que l'air en moins j'avine, moi m'en qu'a faire savent que l'air en moins pour qu'on vienne. Et nous qu'a arrivé à sous en réponse qui peut paraître mal élevé, insolent. Si Tibougan moi là, joue qu'a m'en qu'a parlé, baille et puis qu'a dit moi devant tout le monde. En Guadeloupe, ou en Martinique, ou en Guyane, ou en France. Femme, quand on y est entre moi et vous, ça caille choqué moi. D'accord? Mais, l'œil dit ça, Marie pas t'es choquée et nous cavrer ça dans la suite. Christian, si Marie te répond, ou pardon, si Jésus te répond, maman, qu'est-ce qu'il y a entre toi et moi? Est-ce que t'es choqué? Non.
0: Non.
1: Donc, elle a commencé à répondre. Bon, non. Mais c'est mot femme-là qui a choqué nous. C'est connotation-là que nous avons mot femme-là en créole qui pas bon. Nous ni en connotation de. En bitin de vulgarité, de grossier. Vous voyez, quand on a dit, mais femme-là qui l'a à Avignon, ça n'a pas fait. En culture, en nous. Adam culture en nous, il pas bon, il pas qu'à fait. Cependant, mot femme là, il qu'a interpellé nous. Jean qu'a écrit deux fois en parlant de Marie. Première fois il qu'a écrit en parlant de Marie, il qu'a metté en grec gunai. Ces mots là, femme, c'est ça que ça veut dire. Et motala en aucune façon il pas qu'à mettre en cause affection de Jésus pour Marie. Adam culture orientale de Jésus, c'est pas en insolence, c'est pas en manque de courtoisie. D'ailleurs, Christian, excusez-moi d'interpeller.
0: Pas de problème.
1: Mais bon, mais dur. Est-ce que ça qu'a choqué on? Là, on voit Jésus assis la croix. Il mort qu'a descendre qu'a vine au fur et à mesure et qu'a gardé Marie au pied de la croix. Et qu'a dit Marie, femme, mi fils ça. Et qu'a dit Jean, mi maman. Est-ce ça qu'a choqué au lady femme mi fils ça?
0: Non, ça pas choqué moi. Mais on peut comprendre que c'est la souffrance qui a fait exhiber dans ça.
1: Donc pour vous, c'est parce qu'elle a souffert qu'elle a créé femme. Non, Christian, mon carréto là même parce que sous la souffrance qu'a fait maman, c'est ça qu'on t'a dit. Mais Jésus, il pas Jean pète tête même dans la souffrance. Et pas Jean crié maman. Et nous qu'elle comprendre pourquoi il pas fait et bien fait. Et bien fait pas crié maman. Il savent c'est maman aïe. 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Là, même là, était comme mort, a dans souffrance, a dans, excusez-moi, l'or qui a souffert, c'est maman premier bitan ou kaki, c'est maman bon Dieu. 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Nous ka revina sur tout à l'heure. Donc, il n'est pas non plus en train de diminuer maman, il a écrit femme. 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Si vous dites ça, à dans certaines manières, il peut passer mieux, mais à dans culture en nous, il peut pas qu'à fait même m'en parler pour moun parler ban mais surtout si c'est un missier qui a 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là qui ni en connotation négative et vulgaire et grossière. Donc contrairement à ce que on l'homme qu'a pensé, là Jésus dit sa femme, il pas qu'à remettre en il pas qu'à remettre en cause la position des femmes, parce que nous on dit que dans la Bible les femmes étaient secondaires et nous qu'apprend un paquet de textes côté il dit oui il y avait beaucoup d'hommes, il y avait 300 000 hommes, il y avait 280 000 hommes sans compter les femmes et les enfants. Donc si les femmes pas négligées, quantité négligeable, femmes et timoun. Mais justement, contrairement à ce que nous avons pensé, la position de la femme dans la culture biblique du temps, de l'époque, était bien supérieure à celle des nations païennes et des nations voisines. Yo yo t'es plus mépriser la femme. Moi pas dur que pas tenu quelques attitudes de mépris. J'ai aujourd'hui ni ça nous en 2022 à dans des pays soi-disant civilisés. OK? Et nous n'avons pas qu'un exemple, en bien comme en mal, où les femmes tenues ont belle position. Sarah, Myriam, Sarah, Moïse, Déborah, Hulda, prophète, même Jézabel, excusez-moi, c'était un morceau madame qui tenait place
0: à
1: elle. Atali, c'était dans le mal, mais il était bien organisé et il était bien agencé dans le mal. C'était des mounes qui étaient dans la rectitude. Il était dans le mal, mais il était dans la rectitude. Il était dans bonne gestion de ça et qu'a fait. Donc, il tenait place à eux. Donc, il n'y a rien de choquant dans la culture du temps de Jésus au mot femme, gunaï. D'ailleurs, Marie pas choquée par ça. Et nous, quand il rouvine tout à l'heure à sous-Marie. Donc, peut-être que Satan, pour nous rentrer, Adam, comment dit Satan, il est temps que nous rentrer Adam, deuxième expression que Jésus a prononcée. Qu'a-t-il dit, Lady, qui a-t-il entre toi et moi? Alors, en réalité, ami auditeur, expression tala, yo ka crié un hébraïsme. C'est-à-dire que c'est une phrase qui est propre à la langue hébraïque et que yo ka trouvé ça un paquet de fois dans la Bible. Qu'est-ce qu'il y a entre toi et moi? Qu'est-ce que ça veut dire? Ça veut dire simplement, que me veux-tu? Simplement ça. Qu'en veux-tu, fait baron? Que me veux-tu? Et là, j'aime beaucoup cette réponse parce que Jésus, là aussi, il limite les compétences de Marie. Mais il n'a pas qu'à exprimer ni en blâme, ni en refus. Qu'en veux-tu? Il a limité autorité à Marie. Marie partit en ballon, là, ajoutant là. Avec un bel ballon. Un ballon d'autorité à suivre Jésus. Jésus, c'est Timounaï. Mm-hmm. 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Pas maman, le fils de Dieu. Marie, pas maman. 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
1: 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Et donc, Marie, c'est simplement une bienheureuse mère porteuse. Mm-hmm. C'est un bel hommage. Ça n'a pas arrivé n'importe qui. 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Mais ça a été là. C'est là ça a resté. Et il n'y a pas. Jésus et Marie pas assis le même pied d'égalité.
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1: 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Marie, excusez-moi, Marie et Jésus, ils ont pas assis au même pied d'égalité. 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Gentiment, c'est dit courtoisement et pas même dit ça aussi grossièrement comme on dit. 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Là il dit mon heure n'est pas encore venue. 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Mon heure n'est pas venue de faire qui ça? De faire la volonté de mon père. Faire la volonté de mon père c'est quoi? Jésus pas te qu'a fait ça depuis tout petit, puisque il a dit que l'enfant grandissait, croissait en sagesse devant Dieu et devant les hommes, tibou la bien élevé, tibou la gentille, jusqu'à l'âge de 30 ans, là il commence ses ministères à été 30 ans. Tibou impeccable, qu'a fait la volonté de Dieu. Maintenant, ils savent pourquoi il a. Il vient faire un top bitin, il vient montrer aux hommes le chemin, il vient montrer aux hommes que il sait le berger et que nous c'est les brebis, qu'il vient sauver les hommes, et il vient pour un acte ultime que nous qu'est à la fin, parce que moi ça vous une question pour poser moi à six ça que nous qu'est tout aller. Donc là il dit mon cœur, mon heure n'est pas encore venue. 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D'ailleurs Jésus qu'a instruit Marie dans les réponses là qu'il qu'a bail là. Marie qu'a pris instruction hein. Et qu'a prend de la graine hein. Ah bon, on dit même que l'heure provine. OK. D'accord. Nous pas vrai que elle n'a pas rétorqué. Elle a écouté ce qu'il a dit, et même que je trouve qu'elle avait, elle avait un peu de culot, la maman. Mm-hmm. OK. Elle avait beaucoup de culot lorsque elle ose dire aux disciples, en tournant le dos, qu'elle va dire, fais ça et dis autre fait.
0: Tout à fait.
1: Ça veut dire quoi? Il n'y a pas de taille. Et bité là qu'il y a en taille là, Jésus j'avrais bité là qu'il y a en taille là. Et c'est pour ça que Jésus voit, Jésus lit en taille, ça il veut que Jésus fait. Il veut Jésus commencer faire miracle quand il est là pour voir que c'est le Messie, pour voir que il c'est loin, pour voir que c'est lui que bon Dieu choisit. Et à un moment là, ah ben il est imperturbable hein, Marie. Pardon, Marie pas déstabilisé hein. Malgré Jésus mettait des garde-fous pour nous aujourd'hui à l'adoration de Marie, moi qui crie ça et pas moi seulement, la mariolatrie, l'idolâtrie de Marie, l'adoration de Marie, Marie lui est imperturbable, il pas déstabilisé, et il a dit ses serviteurs là, fait tout ça et dit autre fait. Pourquoi il a dit ça? Pourquoi il a répondu ça? Marie motivée, Marie déterminée, et Marie confiante. Nous j'ai dit au début, à dans contexte là, que Marie y a dans organisation faite là. Où c'est le Messie, ok. Où c'est un chef, d'accord. 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Famille, être humain à dans un désarroi parce que y a pas ni divin. En fait, tu t'es pas arrêté faite là, tu t'es plus continué manger. Sans bref, ça a pas été qu'un problème. Mais c'était, nous j'ai dit, en frustration pour ces maillets là et ces moulins qui viennent pour bref là. Quand vous ça là dans l'enterrement, on pas mettre des bref, on pas mettre des bouteilles
0: pour mal parler. Il va mal parler. 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
1: 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Donc Marie là, il motivée, il déterminée et il confiante. Et malgré réponse là que Jésus bat Marie là. Il dit, l'air moins pour vine. Malgré tout ça, il dit Marie. Et pour moi, il dit Marie tout ça, c'est pour nous aujourd'hui, il fait. Pour nous mettre Marie en bon place, en vrai place. Mettre Marie en bon place, en vrai place.

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1: 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Même là, il dit Marie, ça pour dit Marie, et Marie comprend. Moi, qu'a supposé qu'elle bien comprendre ça, Jésus dit. 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N'empêche que Jésus qu'a failli, parce que Jésus voulait que Marie t'ait ni confiance à Dieu. 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Est-ce que, ou qu'a mettez de côté confiance et foi en monde comme ça, qui ni confiance en Dieu? 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Et yo quitté, les Jean-Baptiste dit le lendemain du baptême de Jésus, il dit oh minim celui qui ôte le péché du monde. 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Donc des monde comme ça qui qu'à suivre vous et au content yo. Moi, on dit que vous choisissez d'une certaine manière, puisque vous pas dit que vous tournez. Vous acceptez que vous avez. Donc, vous choisissez quelque part. Quand vous avez fait, dans une situation comme ça, vous avez une grande confiance en Didon. Et puis, un petit détail. Vous pas qu'à faire, vous pas qu'à changer ça en divin, de l'eau en divin. Il peut faire ça, il veut. Il ne peut pas changer de l'eau en divin. Tout à l'heure, nous avons pourquoi c'est de l'eau qu'il choisit en divin. Il ne peut faire du vin jaillou d'un rocher. Adam pied bras qui était là, il ne peut pas dire allez, mettez 2 ou 3 amphores, 2 ou 3 couches. Allez, mettez ça en bas pied bras, mime, en bas branche ta là. Et puis, vous avez de l'eau qui a sorti, en bas branche qui a tombé. Il ne peut pas dire ni en robinet là. Allez, mettez ça en bas la fontaine là. Il ne peut pas choisir. Il choisit en d'autres moyens. Et nous qu'est vrai pourquoi tout à l'heure. 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
2: oui,
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2: 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Mais en fait, à mon texte biblique là que nous calons là, nous pas qu'à trouver directement prophétie à dans verset là, qu'on choisit là, dans verset 4 du chapitre 2. Chapitre, verset 4 là, il a dit simplement, le vin ayant manqué, la mère de Jésus lui dit, ils n'ont plus de vin. Et Jésus lui répondit, femme, qu'y a-t-il entre toi et moi? Mon heure n'est pas encore venue. Prophétie là, pour moi, il y a ailleurs, il y a dans en d'autres versets. L'envoi, Marie dit au serviteur, faites ce qu'il vous dira. Tout ça, Jésus dit, fait, et tournez d'oeil. Il y avait là 6 vases de pierre destinés aux purifications des Juifs, c'est-à-dire au lavement, et contenant chacun 2 ou 3 mesures. Jésus leur dit, remplissez d'eau ces vases et ils les remplirent jusqu'au bord. Puisez maintenant, leur dit-il, et portez-en à l'ordonnateur du repas, et ils en portèrent. Et quand l'ordonnateur du repas eut goûté l'eau changée en vin, ne sachant d'où venait ce vin, tandis que les serviteurs qui avaient puisé le savaient bien, il appela l'époux et il lui dit, tout homme sert d'abord le bon vin, puis le moins bon après qu'il se soit enivré. Et toi, tu as gardé le bon vin jusqu'à présent. Même c'est Adam parti à là que moins qu'avouait la prophétie. Qu'est prophétique Adam? Qui symbole qu'il a? Oui, moi qu'a croit que Adam parti à là, c'est un symbole prophétique. De l'eau divin. Nous savons nous toutes qu'à l'eau qu'a représenté Adam Bible. Est-ce qu'a changé le voie Jésus joint Nicodème en jougol en nuit? Nicodème vini en cachette, parle bas Jésus. Et Jésus qu'a parlé bas Nicodème, et a dans toute l'explication qu'il a bas Nicodème, et qu'a dit que, ou pas savent que faut être né de nouveau. Il pas comprendre, il a dit faut me rentrer en sein à ma maman, dit dans ventre à ma maman. Alors il a dit mais attends, qu'on a dit là ou pas savent qu'on faut né d'eau et d'esprit. Ça très important, de l'eau ni en importance et divin aussi ni en importance. Et pour m'en aller plus loin avant m'en retourner à sous divin, est-ce qu'a changé, ami auditeur, Adam, Jean 19, verset 33? L'homme voit ces soldats-là, ils ont approché de Jésus. Ils voient déjà mort. pour être sûr qu'il est bien mort. Il n'y a pas cassé Jean-Marie quand il était café d'habitude. Mais il y a un soldat qui fait un bité particulier. Il a changé qu'un soldat l'a fait, mes amis. Il y a un qui vient piquer côté flanc à Jésus. Et quand il sortit à dans flanc Jésus, de l'eau et puis sang. Débité qui sortit à d'œil. De l'eau et puis sang. Oui, manqua quoi que geste là que Jésus fait là, changer de l'eau en divin, ça t'est symbolique. C'est le premier acte public qu'il fait. Changer de l'eau en divin. Dernier acte public qu'il fait, c'est faire sortir, ou pas, c'est pas lui qui fait, mais de l'eau et sang sortir encore à lui. Dernier bitin qu'il fait. Après la résurrection. Mais là, mon cas me dit comme ça. De l'eau, c'est en effet un symbole. De l'eau qui a représenté le baptême. Le baptême par lequel tout monde qui a croit en bon Dieu doit être passé. Si on a croit en bon Dieu, qu'on ait tête pour comprendre, qu'on ait pied pour marcher, qu'on ait santé qui a permettre vous de rentrer en de l'eau, si on comprendre, ça pas normal qu'on pas baptisé, même Jean, Jésus baptisé à dans de l'eau. Pas mouillé et puis de l'eau. Baptisé en didant à de l'eau. Ça veut dire que ou presque immergé, c'est ça mot là qu'avait dit, comme si ou néyé ou caché en didant de l'eau. Et manja parlait de discussion là que Nicodème tenait avec Jésus. Là, Jésus dit que oui, si l'on en est d'eau et d'esprit, on ne peut voir le royaume de Dieu. De l'eau n'y a d'autres symboles encore pour Jésus qui a rentré à dans partie prophétique là comme on voit là. Jean 13 verset 1 à 10. Avant la fête de la Pâque, est-ce qu'a changé ça Jésus fait? Jean chapitre 13 verset 1 à 10. Jésus fait un bitin et nous pas fait sortir comme on a dit ou qu'a fait sortir glo en roche ou bien qu'a fait sortir sans en roche, nous pas tout verset pour dire ça nous veut dire, c'est pas ça nous l'a qu'a fait. Mais nous qu'a essayer comprendre. Le verset 1 à 10. Avant la fête de Pâques, Jésus, oups, sachant que Léa était vine, nous avons changé de discussion là, nous tenons là.
1: Tout à fait.
2: 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Ça veut dire que maman que m'en ressuscité, c'est pas que maman et puis moi qui monte au ciel floup, ça pas ça. Maman m'en resté sous la terre pendant 3 jours puisque j'ai annoncé ça et m'en ressuscité. 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
2: 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Et ils organisaient un petit souper. 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Là ils organisaient un petit souper et Tejani Judas hein, que Satan t'a inspiré même ou quoi livré ou quoi vendre lui pour 30 pièces d'argent ti a rien l'argent. 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L'arrivée au roi Pierre, on va changer qu'à Pierre fait. Pierre, c'est toujours au vif, oui. T'es toujours devant. Il dit non, pas laver pieds moi. On peut pas faire ça, c'est où qui le met tout cas. 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
1: non, laissez-moi faire ça.
2: Laissez-moi faire. Pourquoi? Si moi pas fait ou pas qu'elle pur, et qu'a dit lui au verset 8. Non, Pierre répond, jamais tu ne me laveras les pieds. Et Jésus lui répond, si je te lave, tu n'auras point de part avec moi. Il faut passer à dans de l'eau pour n'y pas avec moi. Et Simon a dit, mais d'accord, ok, Seigneur. Quand il est là, mouiller pieds, laver tête, laver l'homme, laver tout quoi, moi.
1: Tout quoi, moi.
2: Et Jésus a recadré pour dire, celui qui est lavé n'a besoin que de laver ses pieds pour être entièrement pur. 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Mais ça pas sujet à nous aujourd'hui.
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2: 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Donc, nous pas qu'à y rentrer en ça. 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Pour moun, quand on aimait, on passe le temps avec moun, on peut parler avec moun, on peut manger ensemble, on peut rire ensemble, on peut prier ensemble. Et puis, quand on a un coup de couteau, pas de dehors, c'est très dur. 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
2: 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Ça tenait un symbole de purification. Un symbole, le baptême, c'est un symbole de purification aussi. Le baptême, attention, amis auditeurs, ça passe ça qui cabat nous le salut. La Bible claire, celui qui croira sera baptisé et sera sauvé. Quel est-ce qui vient avant?
1: Croyance.
2: Croire. 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Jésus baille un exemple. Pardon. Jésus baille un exemple. Là, il rentrait dans l'eau là et il baptisait. 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Quand la ronde là a sous la croix. La ronde là qui a dit, ouais, changez-moi. Qui a dit, oui, je dis à mon cas, changez-moi. Ok, c'est bon. Mais c'est comme si Bougta l'a baptisé. C'est comme si passer par les eaux du baptême. Jésus a fait bail. De l'eau ni en importance, en symbole crucial à dans la pureté, à dans la purification. Man ka rouvin assis pour pas mon pas dit que man dit que le baptême c'est ça qui a sauvé. Man dit bien que Jésus qu'a dit celui qui croira sera baptisé, sera sauvé. L'on qu'a croit de tout cœur, de toute force que Jésus s'est sauvé, il y a un seul but encore, on vit fait, où on vit démontrer ça pour tout le monde savent lui, on vit démontrer ça publiquement. Et au cas passé par les eaux du baptême. Ce qui veut dire que ni, excusez-moi de dire ça, Christian, que il n'y a un paquet de monde qui baptisé, qui pas qu'à y sauver. Mais pas là qu'a fait jugement.
1: Non.
2: Mais là qu'a dit simplement, d'ailleurs, la Bible a dit, hein, c'est pas tous ceux qui crient Seigneur, Seigneur, qui entrent dans le royaume des cieux. Mais ni parole que nous pouvons mettre. Et ni des mouns aussi qui baptisaient et puis qui débaptisaient. Vous savez ça? Ni mouns qui disent, mais pasteur, où t'es baptisé? Mais quand il a mon vœu débaptisé. Alors, moi, je ne sais pas si mon vœu débaptisé. Je
1: ne
2: sais pas si mon vœu débaptisé. Il faut même demander des collègues que j'ai encore débaptisé en moun. Et ni des mouns, moi, je connais des mouns qui viennent demander ça. Demander débaptisé. Ou des mouns qui baptisaient, ok, mais qui perdent la foi. Et yo fin avec ça, yo fin avec bon Dieu. De l'eau, c'est un symbole. Et qu'a représenté, m'a qu'a répété le baptême par lequel celui qui croit en Dieu doit passer. ça pas en option. Mon vie dit c'est en obligation. Leur péfei, leur ni temps pour faire, leur ni les moyens de faire et leur comprendre qu'il faut faire. Mon Dieu, pas qu'elle passe à côté Ibao. Maintenant, nous voyons encore à dans Jean 13 que nous finis lire en diagonale que de l'eau c'est un symbole de pureté, mais c'est aussi un symbole d'humilité, mais plus de pureté que d'humilité. J'ai cela que Jésus fait. Là, il vient y baisser en pied à ses mounons. Ça, c'est un symbole d'humilité. Beaucoup plus que l'eau. L'eau, mon camitéo ensemble, c'est un symbole de pureté. Le lavement des pieds, ça nous a crié Sainte-Seine à dans certaines églises, beaucoup d'églises protestantes qui a fait le lavement des pieds. Ça, posé sur fond de crucifixion. Jésus savent que l'est à mort est arrivé et il a dit mon heure est venue. Ça a été reproché maman et pas l'autre fois là quand il a c'est lui même qui a rouvine en l'air qui a dit l'est au moins arrivé, l'est là pour moi passer, pour moi sortir à dans montala et pour moi joindre papa moi, pour moi aille dire que moi accompli tout ça a été dit moi fait. Et d'ailleurs l'est qu'à moi il a dit tout est accompli, tout ça vraiment fait, toute volonté à moi fait. Il était resté un dernier bitin qui pour être fait, c'était remonter au ciel. Et là, il a dit ça. Donc, Jean qui a rapporté nous ça, et le sang maintenant, nous m'en parlons en l'eau de l'eau. Alors, si c'est vrai que de l'eau, c'est un emblème de baptême, de purification, le vin, c'est l'emblème de quoi? C'est l'emblème du sang de Christ. Est-ce nous qu'a changé que Paul qu'a dit à les Corinthiens à dans chapitre 11 verset 23 dans Adam 1 Corinthiens qu'a dit yo sur trouver texte là Christian m'a commandé de dire pour moi
1: verset 23
2: oui ça qu'est soulager gauche moi aussi
1: nous Adam 1 Corinthiens 11 verset 23 car c'est Jésus qui a parlé car j'ai reçu du Seigneur non c'est Paul qui a dit ça. Car j'ai reçu du Seigneur ce que je vous ai enseigné. C'est que le Seigneur Jésus, dans la nuit où il fut livré, prit du pain. Continuez.
2: Oui, continuez.
1: Et après avoir rendu grâce, il rompit et dit, ceci est mon corps qui est rompu pour vous, faites ceci en mémoire de moi. Car continuez toujours, verset 25. Continue. De même, après avoir soupé, il prit la coupe et dit, cette coupe est la nouvelle alliance en mon sang. Faites ceci en mémoire de moi toutes les fois que vous le boirez. Verset 26. Car toutes les fois que vous mangerez ce pain, que vous buvez cette coupe, vous annoncez la mort du Seigneur juste à ce qu'il vienne. Verset 27. C'est pourquoi celui qui mangera le pain et boira la coupe du Seigneur indignement sera coupable envers le corps et le sang du Seigneur. Continuez toujours.
2: Non, on peut arrêter là.
1: D'accord.
2: Quatre textes là, qu'a dit nous? Texte là qu'a fait nous savent que le vin c'est le symbole du sang de Jésus qui coulait pour nous. Paul qu'a rappelé ça aux Corinthiens et qu'a dit j'ai changé la nuit de la Pâque là. Les Jésus fait Pâque là, il voyait les disciples à y préparer Pâque là à dans en maison haute. Et il fait le lavement des pieds, il fait une petite fête, nous avons crié ça, nous, en l'église, nous, la scène, le souper, il a mangé, et le pain, c'était qu'à représenter corail, mais le sang, c'était qu'à représenter, le vin, pardon, le vin, c'était qu'à représenter sangrail. Et ça, très important pour nous toutes, oui, tiennent. S'il est vrai que l'eau est l'emblème du baptême, le vin est l'emblème du sang de Christ répandu pour le pardon des péchés. Donc, là où on voit Jésus Adam Mayetala, il restait 3 ans à Jésus puis faire en l'obité. C'était commencement ministériel. Jésus qui a fait 3 années de ministère. En 3 ans, il y a l'obité pour il dit vite, vite, vite, en l'obité puis fait vite, vite, vite. Et jouta là, il a dit yo, même il y a un bitin là qui fait ça doit marquer l'esprit à autres à dans certaines manières, hein? Le sang de Christ Jésus versé pour le rachat de l'homme, c'est l'emblème du vin. Le vin remplace ça. Jésus, donc, comment à ce mariage-là, il allait passer outre et ne pas saisir l'opportunité, l'occasion pour donner une leçon aux gens que je retienne pour toujours. L'eau changée en sang. Et mon pâté prévoit de parler de ça, mais même les Jésus qui a mort, est-ce qu'on a songé que, et nous aussi, amis auditeurs, qu'on a songé que un soldat vient percé qui sortit en flanaille. Glo et sang. Est-ce que qu'on dit ça pas un symbole prophétique? L'eau changée en vin aux noces de Cana. Ça pour marquer tête à bouillot, pour que Jean voit ça. C'est le premier miracle que Jésus fait. Pour moun, pour Jean voit que ouais, il prend des couches d'eau, ou plein de l'eau, et puis ou vini, ou ka vide, et puis c'est divin qui a sorti à dedans. Ça ni en signification, ça ni en symbolisme. Et l'on voit nous qu'a lit Luc 22, manquement de libre en moins, Christian, s'il te plaît, Luc 22, versets 19 et 20. Qu'est-ce qu'a dit nous?
1: Rachechei.
2: Luc 22, versets 19 et 20.
1: Luc 22. Ensuite, il prit du pain, et après avoir rendu grâce, il le rompit et il le donna en disant, « Ceci est mon corps qui est donné pour vous faites ceci en mémoire de moi. » Le verset 20. Il prit de même la coupe après le souper et il leur donna en disant, cette coupe est la nouvelle alliance en mon sang qui est répandue pour vous.
2: Verset 20. On peut s'arrêter là. D'accord. 19 et 20. Texte là assez clair. Jésus qui a fait yo save, l'ay kabayo divin là, qui a partagé coupe là, et qui a bayon une explication à divin là que yo kembo là. Divin là, qui a représenté le sang de Christ. Là, Jésus fait miracle des noces de Cana. Trois ans après, il mort. Trois ans après, il commence. C'est pas longtemps. Pas beaucoup. Et ça, pour rester en mémoire en nous, divin là, tenit en signification profonde pour Jésus. Et nous lit, c'est sans fini lit, dans notre passage, ayant pris la coupe, il rend grâce, il a béni, il a prié, et puis il a distribué, et puis il a dit, oh, je ne boirai plus jamais du fruit de la vigne, plus de vin avec vous, jusqu'à ce que le royaume de Dieu soit venu, jusqu'à ce que ce royaume qui est donné pour vous, et faites ceci en mémoire de moi. Continuez à faire ça, pour vous songer moins, pour vous pas oublier, pour à chaque fois que vous avez mangé du pain, et vous avez bré du vin, et du vin, pas du vin, qu'à sous les mounes, du vin non alcoolisé, que vous songez que mon bail sans moins, et que mon bail corps moins, pour les autres, pour sauver les autres. Et en passant, divin là que Jésus fait là, pas n'y a rien à voir avec divin là que les ordonnateurs t'ont préparé. Parce que les messieurs goûtaient ça, les étaient sans pas ni divin. Ordonnateur principal, là, ils savent pas ni divin. Là, ils goûtaient, maman, au divin dans la sortie. Et ils savent c'est Jésus. Ben, ça, Jésus kabaye, pas ni commune mesure avec sa nom pébaye, que son nom pé fait. Divin là, que Jésus était kabaye là, c'était un divin tout à fait particulier et spécial. Et nous carouvine à ce texte là que nous dit allé là, cette coupe, c'est la nouvelle alliance en mon sang, laïka bayoy, en coupe qui n'est divin Adam, qui n'est du vin, c'est pas sang qui était Adam. 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Ça pâté ça. C'est ton emblème, c'est ton image, comme divin, ni couleur rouge foncé, tant coussant. Ah ben, il a dit, ah ben voilà, c'est un emblème. C'est un symbole. Et ils comprennent ça, Jésus t'avait dit. En tout cas, oui, c'est vrai que divin là, c'était un symbole prophétique. De l'eau là aussi, de l'eau, oui, c'est un symbole. Un symbole nous a dit de pureté, nous dit d'humilité, un symbole prophétique. Ça pas bien pour nous prendre à la légère. Et maintenant, ouvrir une petite parenthèse, mon père est rentré dans ça. L'envoi des chrétiens, peu importe l'église là où il est là, pas jamais à y prendre la scène, le pain et le vin, n'importe qui gens. Mettez corps en règle et puis bon Dieu, pour y prendre. Pas fait ça parce que moun ka fait. 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Pas fait sans pas savoir qu'on ka fait. Prends-en. Si vous pouvez parler pour faire, pas fait. Pour moun pas pour obliger, c'est vous et bon Dieu. Mais prends-en pour comprendre qu'on ka fait là. Qui ça ou ka fait là? Et ou ka fait en toute connaissance de cause. Mais pas chercher pour malédiction bakor en faisant n'importe quoi. Le sang de Jésus, le corps de Jésus meurtri pour nous, c'est un butin qui est extrêmement important et il faut nous prendre au premier degré. Il faut nous prendre dans toute importance et pas faire n'importe quoi et puis ça.
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1: 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Merci pour servir ça. Merci pour être disponible. Et merci pour tout le monde qui a permis que la radio là ça évolue aujourd'hui. Et encore, on permet, en disant ça, mercredi, si ni 50 émissions, c'est parce qu'on permet que moi faire une première émission. 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
3: Le texte du jour. Daniel 10, verset 3. Je ne mangeai aucun mets délicat. Il n'entra ni viande ni vin dans ma bouche, et je ne moignis point jusqu'à ce que les 3 semaines fussent accomplies. Au cours de notre vie, on peut subir toutes sortes d'attaques physiques, mentales et spirituelles. De plus, le fait d'être envahi de sentiments contradictoires affaiblit l'esprit pensant être sans recours. Le seul recours, c'est de se tourner vers Dieu pour être fortifié. C'est vital pour nous.

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1: Daniel 10, verset 3. Je ne mangeai aucun mets délicat. Il n'entra ni viande ni vin dans ma bouche, et je ne moignis point jusqu'à ce que les 3 semaines fussent accomplies. Au cours de notre vie, on peut subir toutes sortes d'attaques physiques, mentales et spirituelles. De plus, le fait d'être envahi de sentiments contradictoires affaiblit l'esprit pensant être sans recours. Le seul recours, c'est de se tourner vers Dieu pour être fortifié. C'est vital pour nous.

0: 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Tu es pressé et très occupé. 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
1: Salutations à toutes.
2: Bienvenue à tous.
1: Aujourd'hui, nous allons poursuivre la réflexion et nous verrons les fonctions des prophètes. Alors, une question s'impose.
2: Quand nous entendons le mot prophète, pensons-nous uniquement à quelqu'un qui annonce l'avenir?
1: Pourtant, dans la Bible, la mission des prophètes est beaucoup plus large que d'annoncer l'avenir. Le prophète est avant tout un messager de Dieu. Il transmet la parole de Dieu au roi, aux prêtres, aux dirigeants et aussi au peuple. On peut se rappeler que lorsque les Israélites demandent un roi pour être comme les autres nations, Samuel les avertit et leur dit « Écoutez, il y a un danger. Pourquoi » Pourquoi? Parce que le prophète ne cherche pas simplement à annoncer ce que les gens veulent entendre. Il est là pour rappeler la volonté de Dieu, même lorsque cette volonté est difficile à accepter. Les prophètes interviennent également auprès des dirigeants. Lorsqu'un roi s'éloigne de Dieu, ils peuvent le reprendre et l'appeler à revenir à l'obéissance. Cette mission n'est pas sans danger.
2: Certains prophètes ont été menacés, maltraités et même mis à mort. Ils avaient également une responsabilité auprès des prêtres. Lorsque le service religieux était corrompu, les messagers de Dieu rappelaient aux responsables leur devoir. Mais les prophètes étaient aussi des enseignants. Ils expliquaient la parole, ils dénonçaient l'injustice, ils encourageaient la fidélité, ils transmettaient les révélations de Dieu. Et certains de leurs messages étaient écrits afin d'instruire les générations futures.
1: Alors nous découvrons donc plusieurs dimensions du prophète. Le prophète prie, il transmet, il enseigne, il avertit, il encourage et aussi il sert. Son objectif n'est pas simplement de nous donner des informations pour remplir notre tête et nos connaissances. La parole reçue doit produire une transformation dans la vie de ceux qui reçoivent le message. Et c'est là que le message devient personnel. Car que faisons-nous lorsque la parole de Dieu met le doigt sur quelque chose dans notre vie? Est-ce que nous l'écoutons? Ou cherchons-nous immédiatement une justification? Alors voici une question pour toi aujourd'hui et pour nous. Quand la parole de Dieu te montre quelque chose que tu dois changer dans ta vie, est-ce que tu cherches à te justifier ou à obéir? Est-ce que je veux seulement connaître la parole de Dieu ou est-ce que je suis prêt à laisser cette parole transformer ma manière de vivre? Que Dieu t'accompagne. À très bientôt.
2: À bientôt.
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1: 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Ou va intelligence en nous, qu'on a dit, nous, dans la société, que je suis dans le monde qui a déclaré au prophète. Mais c'est parole là où la vérité. Que parole là où est-ce que nous? Et que nous devons comprendre ça pour nous comprendre. Et pratiquer ça pour nous pratiquer. Fonction à les prophètes. Alors, ni des textes, vous pouvez c'est en Samuel 8, 4 à 20. Et Lévitique 8, 10 à 13. Et question la simple. Qui fonctionne à ces prophètes-là par rapport à ces voilà et à ces prophètes-là? Alors, lisez des textes-là, c'est encore apprécié en Samuel 8, 90 et Lévitique 8, 10 à 13. N'y habitez pas nous comprendre. Ces prophètes-là, t'es qu'à communiquer avec ces voilà. 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

0: 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Nous voulons roi. Conseil des autres nations. Nous voulons un homme pour que ça juge nous. Quand nous croyons les autres nations qui ont fonctionné. En cas quoi que c'était une des plus tristes décisions qu'Israël te prend. Parce que Israël n'a pas rendu compte de demander. Malgré avertissement que bon dit bas peuple à travers prophète Samuel. Mais quand on le fait, bon dit Samuel, bon zombie, si Messie n'a pas. 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Et c'est là qu'on comprend rôle à un prophète. Ou un prophète là c'était aussi d'aider ces rois infidèles là. En qui dit à retourner à la repentance, à retourner à l'obéissance, à retourner à mettre en pratique loi bon Dieu. Et je savais bien, là c'est mes statiques à tenir du bout, devant ces rois là, ça c'est rois fidèles là, ça, t'in des prophètes que ces rois là menacés, t'in ça qu'ils ont blessé, t'in ça qu'ils ont tué. 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Au lieu que yo approche le peuple des bondiers, yo quoi éloigner le peuple des bondiers. Zopé lisa dans en roi 18, 4 à 19, des chroniques 11, 24. D'accord? Des chroniques chapitre 11, 24, 20. Ok. Ou des chroniques chapitre 24 aussi, pardon, verset 20 à 22. Nous croyons aussi que ces prophètes-là tenaient en relation, en communication aussi. Avec ces prêtres-là. Rappelez-vous, Moïse, prophète abondi, qu'est-ce qu'il fait? Il went à Aaron et Timna Aaron comme premier prêtre en Israël. Parfois aussi, ces prêtres-là, ils étaient qu'à faire ça qui pas bon, ça qui pas bien. Et l'Éternel était qu'à servir avec prophète pour redresser ces prêtres-là. 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Pas d'avoir. L'Éternel n'y a un message pour les autres, un message de repentance et un message d'obéissance. 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

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Nous avons le plaisir de vous inviter à une matinée dédiée à la sensibilisation pour Octobre Rose, organisée par la Cité scolaire La Persévérance. Cet événement, qui aura lieu le jeudi 15 octobre, vise à informer et mobiliser nos 1050 élèves et près de 180 personnels autour du dépistage du cancer du sein. Détails de l'événement, jeudi 15 octobre en matinée, participent environ 400 personnes, élèves, enseignants, personnel éducatif, parcours départ de la Cité scolaire La Persévérance, Boissard, itinéraire d'environ 3 km. Rassemblement 8h30 sous la place de l'hôtel de ville de Pointe-à-Pitre, place de la mairie bien sûr, pour un briefing sécurité. Retour vers les établissements à partir de 10h30, arrivé à la Cité scolaire vers 11h. Faites des plans donc pour participer à cette matinée de sensibilisation. Chaque deuxième dimanche de chaque mois, chez Monsieur et Madame José Emmanuela Mathias à Pérignette-Cosier, vous avez donc un cercle d'études avec des intervenants sur la prophétie de Daniel. Le 11 octobre à 15h, il sera question donc de la prophétie de Daniel, chapitre 8, verset 14, les 2300 soirées matin, qui sera donc présenté par Madame Jeannie-Pierre Victor, qui a une distinction en tant qu'instructeur biblique et laïque de la division interaméricaine. Le ministère de la Femme de l'Église Adventiste du 7e jour de Chauvel organise un forum autour des cancers féminins, s'informer, prévenir, agir ensemble pour la santé des femmes, pour des vies en meilleure santé. Ce sera donc le dimanche 25 octobre 2026 de 9h à 11h30 à l'espace Luc Hubert Séjour à Chauvel. L'entrée est libre. Les intervenants, Dr. Luigi Effry, gynécologue, Dr. Joël Hotz, oncologue, Madame Nick Souprémanien, psychologue, et la Ligue contre le cancer. Ne ratez pas ce rendez-vous le dimanche 25 octobre de 9h à 11h30 à l'espace Luc Hubert Séjour à Chauvel aux Abîmes. L'Église Adventiste du 7e jour de Douville vous invite à une journée de bien-être. Prendre soin de soi, c'est aussi prendre soin de demain, avec plusieurs intervenants. Ce sera donc au gymnase Sully Barny à Douville-Sainte-Anne le dimanche 18 octobre de 8h30 à 16h. On rappelle les différents stands sous l'alimentation vivante et probiotique. C'est bien fait, comment l'intégrer au quotidien avec l'intervenant Fatih Blokai et Aline Lacrosse. Le stand 2, le jus de légumes et ses bienfaits, intervenant Lucille Vartin. Légumes lacto-fermentés, comment faire, intervenant Louis Farasman. Atelier détox naturel, faire le plein d'énergie, intervenant Maggie Bordelais. Massage, intervenante Sylvie Idor. Hydrothérapie, apprendre à réaliser des produits cosmétiques et d'hygiène 100% naturel, intervenant Cindy et Christophe Bapom, et le stand de prévention du diabète avec la participation de l'Association des diabétiques de la Guadeloupe. Voilà donc une journée riche en couleurs et bien sûr en santé, on peut le dire comme ça, le dimanche 18 octobre de 8h30 à 16h au gymnase Sully Barny à Douville-Sainte-Anne. Une seule voix peut inspirer des millions lorsque chacun choisit de partager l'espérance. L'année 2027 revêtira une signification particulière pour l'Église Adventiste du 7e jour. Selon la compréhension prophétique adventiste, l'an 27 de notre ère marque le commencement du ministère public de Jésus-Christ lors de son baptême dans les eaux du Jourdain. 2000 ans plus tard, l'Église Adventiste mondiale souhaite faire de cette date un temps de mémoire, d'approfondissement spirituel et de mobilisation missionnaire. Dans cette dynamique, l'Union des Antilles et de la Guyane française s'inscrit pleinement dans cette initiative et invite les églises de Guadeloupe, de Guyane et de Martinique à cheminer ensemble autour d'un thème, projet, une voie 27. 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Une voie 27, soit plus qu'une commémoration, une dynamique spirituelle, une occasion de redécouvrir Jésus, de renouveler notre espérance et de partager la bonne nouvelle du salut. Voleur d'année, voleur de vie, conférence débat, chaque deuxième dimanche du mois, 16h30, au Romaric, chez Ronnie et Marie-Laure, à Vieux-Beau, Mornalo, l'entrée est gratuite.
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Le club des aînés Lamandier Fleury organise une sortie le 1er novembre au jardin de Vallombreuse. Inscription obligatoire auprès des délégués ou sur le groupe jusqu'au 20 octobre. Le prix sera en fonction du nombre d'inscrits. Possibilité de manger au restaurant du jardin. 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
1: Amis de la vérité, bienvenue sur Radio Vie Meilleure. Cette semaine, nous abordons le thème des prophètes de l'Ancien Testament. Le verset à mémoriser se trouve dans 2 Chroniques chapitre 20, c'est le verset 20. Josaphat se tint debout et dit: écoutez-moi, Judas et habitants de Jérusalem, mettez votre foi dans le Seigneur votre Dieu et vous tiendrez, mettez votre foi dans ses prophètes et vous vaincrez. Que Dieu bénisse l'influence de sa parole dans nos cœurs et dans nos vies. Aujourd'hui, mardi, nous allons voir les fonctions des prophètes. Vous lirez 1 Samuel chapitre 2 verset 4 à 22 et nous lirons ensemble Lévitique chapitre 8 les versets 10 à 13. Moïse prit l'huile d'onction, il oignit le sanctuaire et toutes les choses qui y étaient et le sanctifia. Il en fit 7 fois l'aspersion sur l'autel et il oignit l'autel et tous ses ustensiles et la cuve avec sa base afin de les sanctifier. Il répandit de l'huile d'onction sur la tête d'Aaron et l'oignit afin de la sanctifier. Moïse fit aussi approcher les fils d'Aaron, il les revêtit de tuniques, les ceignit de ceintures et leur attacha des bonnets comme l'Éternel l'avait ordonné à Moïse. Quelles étaient donc les fonctions des prophètes par rapport au roi et aux prêtres? Les prophètes interagissaient avec les rois dans les situations agréables comme les situations désagréables. Lorsqu'Israël demanda un roi, 1 Samuel chapitre 8 au verset 4 à 22, ils dirent: donne-nous un roi qui soit notre juge comme en ont toutes les nations. 1 Samuel chapitre 8 au verset 5. Quel exemple triste mais éloquent du danger auquel le peuple de Dieu a été confronté à toutes les époques. La volonté d'être comme ceux qui l'entourent. Dans ce cas précis, ils n'avaient aucune idée des conséquences de leur demande malgré les avertissements. 1 Samuel chapitre 8 au verset 11 à 18. Les avertissements donc de Dieu par l'intermédiaire de son prophète Samuel. Samuel oignit bientôt Saül, le premier roi d'Israël. Les livres de Rois et de 1 et de Chroniques relatent la nature et la qualité du règne des rois d'Israël et de Juda. L'histoire sacrée montre que les mauvais rois étaient bien plus nombreux que ceux qui faisaient le bien aux yeux de Dieu. L'une des fonctions essentielles des prophètes était d'aider les rois infidèles à revenir à l'obéissance de la loi de Dieu. En conséquence, ces prophètes ont été menacés, certains ont même été blessés, voire tués par des rois qui ont éloigné le peuple de Dieu. 1 Roi, chapitre 18, versets 4 à 19, 2 Chroniques, chapitre 11, 24, versets 20 à 22. Les prophètes interagissaient également avec les prêtres. Moïse, prophète de Dieu, a oint Aaron et ses fils comme premier prêtre israélite. Lévitique, chapitre 8, versets 10 à 13. Il arrivait parfois que les prêtres reçoivent des paroles de réprimande de Dieu par l'intermédiaire des prophètes. Osée chapitre 6 verset 9, Matthieu chapitre 2 verset 1 à 3. Toute la famille d'Élie en est un exemple frappant, elle qui fut confrontée à des pratiques corrompues. 1 Samuel chapitre 2 verset 27 à 36. Il s'agissait là de réprimandes très sévères contre la corruption rampante parmi des personnes bénéficiant de grands privilèges. Les prophètes étaient les enseignants du peuple, 2 Chroniques chapitre 34. Ils transmettaient les messages de Dieu aux prêtres, aux rois, à la nation. Jérémie chapitre 5 verset 31, Ézéchiel chapitre 22 verset 26. Les prophètes s'adressaient également aux nations environnantes pour leur exposer le plan de Dieu à leur égard, un thème qui revient plusieurs fois dans les messages des prophètes de l'Ancien Testament, comme Ésaïe chapitre 60 verset 1 à 3 et Ésaïe chapitre 62 verset 1 à 2. On attendait des prophètes qu'ils transmettent fidèlement les messages que Dieu leur donnait, mais ils recevaient parfois l'ordre de les écrire et de les conserver, nous le voyons dans 2 Chroniques chapitre 13 au verset 22. Encore une fois, malgré leur humanité et toutes les faiblesses qui l'accompagnent, les prophètes étaient des hommes et des femmes de prière, enracinés dans la parole et au service de Dieu et de son peuple. Nous voyons cela dans Jérémie chapitre 42 au verset 4, 2 Rois chapitre 22 verset 15 à 17. Chers amis auditrices et auditeurs, je vous remercie pour votre accueil et votre écoute et je vous dis à très bientôt.
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0: Chers amis, c'est un réel plaisir de vous retrouver dans votre émission Autrement dit, sur compagnie de Dominique et de Candy. Bienvenue à vous deux.
1: Merci.
0: Nous allons donc poursuivre l'étude autour de l'amour, puisqu'il est question ce trimestre de pouvoir comprendre un peu la nature de Dieu, ses caractéristiques, son caractère plus précisément. Et cette semaine, nous allons pouvoir justement aller plus en profondeur. Et si vous n'avez pas encore suivi la première étude, nous vous invitons d'ores et déjà à la consulter sur les différents réseaux. Vous pourrez ainsi avoir les propos introductifs. Alors, nous poursuivons un peu pour comprendre cette nature divine et surtout comprendre cet amour, puisqu'on parle de différents types d'amour. Quel amour anime Dieu? Est-ce qu'on a la prétention de savoir?
2: Je dirais que c'est un amour divin, c'est un peu facile, mais on a coutume d'identifier différentes catégories d'amour, donc on pourrait en citer quelques-unes, l'amour éros, l'amour philia, l'amour agapé, et on associe très souvent Dieu à cet amour agapé, c'est-à-dire c'est un amour principe, un amour fondamental qui ne fait pas l'objet de variations, de conditions, qui est basé, j'ai envie de dire, sur quelque chose de pérenne, d'éternel, de sauf. Et je crois, on l'a un petit peu abordé dans l'étude précédente, l'amour de Dieu, c'est un amour qui est inconditionnel par rapport au temps, mais inconditionnel par rapport aussi à l'homme. Quel que soit ce que je pourrais faire, j'aime à dire que Dieu peut tout faire, mais il y a des choses que Dieu ne peut pas faire. Dieu ne peut pas ne pas aimer. Dieu, il est amour par définition, et ne pas aimer, je pense que c'est quelque chose qui lui est impossible. Donc cet amour qu'il manifeste, c'est un amour qui va chercher l'homme, qui prend l'homme tel qu'il est, où il est, et qui projette l'homme dans une perspective, dans un avenir rempli d'amour.
0: On voit beaucoup de notions d'alliance également qui jalonnent la Bible, de l'Ancien Testament au Nouveau Testament. On peut se demander, est-ce qu'il y a un lien entre amour et alliance?
1: Ah oui, tout à fait, parce que pour avoir une alliance, il faut qu'il y ait un compromis entre deux parties. Il faut qu'ils puissent se rejoindre, qu'ils puissent maintenant collaborer. Et donc, dans l'alliance biblique en tout cas, nous pouvons prendre un texte qui est vraiment parlant. Nous l'avions déjà mentionné la semaine dernière, mais je vais quand même le réitérer. Et j'irai jusqu'au verset 17. Donc, car Dieu a tant aimé le monde qu'il a donné son Fils unique, afin qu'un quiconque croit en lui ne périsse pas, mais qu'il ait la vie éternelle. Ici, nous voyons vraiment que Dieu, il souhaite que tout le monde soit sauvé grâce à cette alliance-là. Tout le monde, quiconque croit, est la vie éternelle, donc est le salut. Maintenant, le verset 17 déclare, Dieu, en effet, n'a pas envoyé son Fils dans le monde pour juger le monde, mais pour que le monde soit sauvé par lui. Donc, si ça ne dépendait que de Dieu, tout le monde serait sauvé.
0: Merci, Candy. Et cela permettra de savoir est-ce que ça s'adresse à ceux qui n'acceptent pas forcément Christ ou pas. Ce sera donc l'objet du débat. Restez avec nous. Nous voilà donc au cœur du texte. Merci pour ces propos introductifs qui permettent de comprendre la nature de l'amour de Dieu, mais également la dimension de l'alliance qu'il donne. Alors, est-ce que l'amour de Dieu implique une conséquence pour la personne qui l'accepte?
2: Pour moi, fondamentalement, je dirais que oui. Je vais prendre un exemple simple. Je suis dans ma maison, je prends une télé. Je ne paie pas d'abonnement. Ça ne veut pas dire qu'il n'y a pas de chaîne qui soit diffusée. Il n'y a pas de programme qui soit accessible. Mais le fait que je ne prenne pas un abonnement...
0: Tu as des chaînes basiques.
2: Si je ne branche pas la télé, je n'aurai rien du tout. Mm-hmm. Pour moi, c'est un peu la même chose. C'est-à-dire que Dieu est, comme l'a cité Candy, il est disponible à tous. Il a fait tout pour que le monde puisse avoir accès au salut. Je t'offre une croisière. Mais si tu ne te saisis pas du billet, que tu ne vas pas à l'heure où le bateau partira,
0: bon,
2: tu ne
0: seras jamais... Offre-moi vraiment une croisière.
2: Je vais travailler là-dessus, Florence, ne t'inquiète pas. Mais l'idée, c'est que je ne peux pas penser bénéficier de ce que Dieu offre en ne me connectant pas à lui. Puisque c'est lui la source, c'est lui qui va apporter l'amour. Et pour pouvoir en bénéficier, il faut effectivement que je rentre dans ce processus. Je reviens sur l'exemple que je garde à l'esprit, t'en fais pas, Florence. Sur la croisière, si je n'ai pas mon passeport à jour, même si j'ai le billet, je ne pourrais pas accéder.
0: Donc ça veut dire qu'il y a une condition. Ça permet d'entrer dans une certaine dimension, en fait.
2: Non seulement une dimension, mais j'ai envie de dire un processus. C'est-à-dire que je m'inscris déjà, pour rester sur l'exemple de la croisière, dans une dynamique. Parce qu'en fait, quand Dieu m'offre son amour, cet amour m'appelle à venir à lui avec une réponse Et même j'ai envie d'aller un peu plus loin déjà, aller également dans un dimensionnement horizontal humain et propager cet amour. C'est comme un effet boule de neige. Alors, je ne peux pas recevoir l'amour de Dieu sans rien faire, ni ne pas le partager.
0: Pour bien le comprendre, pour que nous puissions vraiment saisir l'importance de cela, l'amour de Dieu nous engage à quoi ?
1: Nous allons déjà ouvrir les Bibles dans Deutéronome. Deutéronome au chapitre 7, et nous allons considérer quelques versets pour essayer de comprendre un petit peu. Parce que oui, il y a un engagement. Ta question, c'est est-ce que nous sommes engagés ? Si toutefois amour il y a, effectivement. Alors, je vais lire un texte, donc je vais lire à partir du verset 9, Deutéronome 7, 9, qui déclare « Tu reconnaîtras donc que c'est l'Éternel ton Dieu qui est Dieu. Ce Dieu fidèle garde son alliance. » D'accord ? Donc, on constate ici que l'une des caractéristiques de l'alliance, c'est la fidélité. Une alliance ne peut être tenue si la fidélité y est absente. Donc, par exemple, je vais signer un contrat chez tel ou tel, c'est pas moi, assureur ou quoi que ce soit. Si je romps le contrat, il ne sera plus valable.
0: Mais la fidélité envers Dieu se caractérise par quoi ?
1: Alors voici la réponse. Donc ici, il est dit, quand je continue le texte, donc ce Dieu fidèle garde son alliance et sa bienveillance jusqu'à la millième génération envers ceux qui l'aiment et qui gardent ses commandements. Ça, c'est intéressant. Donc apparemment, pour rester dans l'alliance, il faut effectivement que je puisse en retour donner, donc témoigner à mon tour à mon Seigneur, donc mon amour. Je lui témoigne en retour mon amour, mais également en gardant ses commandements. Donc il ne s'agit pas simplement de dire Seigneur, je t'aime, je t'aime, je t'aime, mais également, le texte dit, et ceux qui gardent ses commandements. Et ensuite il est dit, tu observeras donc au verset 11, je suis au verset 11, tu observeras donc le commandement, les prescriptions, pardon, les ordonnances que je te donne aujourd'hui pour les mettre en pratique. Et on constate, lorsqu'on lit en fait la totalité du texte, que toute la bonté, la miséricorde, etc. de Dieu envers la race humaine, elle est bien sûr inconditionnelle. Elle ne change pas, elle est là.
0: Mais selon le texte que tu dis, oui, puisque disent pour ceux qui gardent les commandements et autres, on aurait dit qu'il y a une différence.
1: Oui, puisque en fait, si je sors de l'alliance, si je me soustrais justement à tout ce que Dieu a déjà établi, à tout ce qu'il a déjà prévu, comment je vais faire pour profiter ? C'est comme un petit peu l'exemple de Dominique avec la croisière. C'est vrai, si j'ai déjà le billet, mais que, je ne sais pas moi, je choisis de déchirer le billet, de le donner à mes enfants pour qu'ils puissent faire du gribouille là-dessus, ouais, ou bien que, je ne sais pas moi, que je le mette dans la machine avec les vêtements, que sais-je, que je le mette au feu, etc. Oui, j'ai le billet, mais en fait, j'en ai fait du n'importe quoi. Ce billet, il est détruit. Il est détruit. C'est un petit peu la même chose avec l'alliance du Seigneur. L'alliance, elle est bel et bien là. Personne ne pourra la bouger, ne pourra l'altérer. C'est une alliance divine, effectivement. Mais, il y a ce mais-là. Et c'est là où nous parlions, je crois que c'était la semaine dernière, où nous parlions d'amour, en fait, à deux sens. Comme une relation entre homme-femme. Et là, en fait, on constate que la même notion revient. Cette notion-là, eh bien, il y a un aspect de réciprocité.
0: Parce qu'on a pu se poser la question, c'est vrai, tu la devances, est-ce que Dieu aime de manière inconditionnelle et justement unilatérale, c'est-à-dire que c'est lui qui donne. Il donne à profusion, il donne, ma foi, c'est ça.
1: Hein. Mais il donnera
0: toujours. Il est
1: toujours,
0: la source, comme le soleil.
1: Il y a un texte, oui.
0: Comme le soleil qui ne cesse de jeter ses rayons sur le monde, eh bien, l'amour de Dieu donne et donne et donne.
1: Il y a un texte qui dit qu'il fait plus voir sur les bons comme sur les mauvais, eh bien, comme sur justement. Les méchants. Donc oui, il donne, mais le mais ne se trouve
0: pas. Mais c'est la condition qu'il faut que j'essaye de comprendre. Oui.
1: Le mais ne se trouve pas au niveau de Dieu, il se trouve à notre niveau, en fait. Et c'est là qu'on doit comprendre cela. Au niveau de Dieu, il n'y a pas de mais.
2: On a tendance à prendre la loi, les dix commandements, comme quelque chose qui est imposé. Mais si on prend le texte vraiment, et nous sommes au cœur du texte, Exode chapitre 20, à partir du verset 1er, pour mieux comprendre justement ce qui est dit, le texte dit « Alors Dieu prononça toutes ces paroles en disant « Je suis l'Éternel ton Dieu qui t'ai fait sortir du pays d'Égypte, de la maison de servitude, tu n'auras pas d'autre Dieu. » Et moi j'aime bien reciter ce verset 2 d'Exode 20 chaque fois qu'on prend un verset. C'est parce que je suis l'Éternel ton Dieu et que je t'ai fait sortir, donc tu n'auras pas d'autre Dieu. Ça veut dire que c'est la réponse logique qui vient à ce que j'ai fait pour toi. Si quelqu'un me fait grâce, si quelqu'un me donne l'amour et que j'ai un écho qui résonne en moi, la réponse à l'amour, c'est les conditions qui sont proposées dans cette alliance, dans ce contrat.
0: Donc il n'y a pas d'amour sans réciprocité.
2: C'est un amour qui résonne creux, j'ai envie de dire. Je prends l'exemple que Kenny donnait par rapport à un contrat d'assurance. Il y a le contrat, il y a les conditions. Donc je peux effectivement résilier ce contrat, mais si je ne respecte pas les conditions du contrat, je ne pourrais pas être bénéficiaire de toutes du les service, garanties ouais, du voilà. service ah, qui oui, sont prévues dans ce sûr. Contrat d'assurance. J'en reviens encore sur l'exemple de la croisière. Alors, Kenny l'a bien précisé, je peux déjà détruire le billet, je peux ne pas me présenter le jour du départ, mais je peux avoir le billet, et si j'ai pas le passeport? Parce qu'il y a aussi des conditions c'est pour ça, le voyage, c'est le passeport. Donc oui, Dieu m'a offert cet amour, mais il me demande aussi certaines conditions qui vont avec. Je peux ne pas vouloir faire de passeport, mais je ne vais pas voyager. Ce n'est pas une contrainte que Dieu me donne, mais c'est une condition de conséquence, j'ai envie de dire.
0: Alors comment comprendre par rapport à tout ce que vous êtes en train de dire, la fameuse parabole du serviteur ingrat dont Jésus fait mention d'ailleurs?
1: C'est ça, donc nous allons la lire. Matthieu chapitre 18, la parabole s'étend du verset 23 jusqu'au verset 35, mais je vais lire à partir du verset 25. Alors, ce serviteur, effectivement, donc, il devait une certaine dette, donc il est dit ici, « Comme il n'avait pas de quoi payer, son maître ordonna de le vendre, lui, sa femme et ses enfants, et tout ce qu'il avait, et de payer la dette. Le serviteur se jeta à terre, se prosterna devant lui et dit, « Seigneur, prends patience envers moi, je te paierai tout. » Et le verset 27 nous intéresse. Touché de compassion, dit la Bible, de compassion, le maître de ce serviteur le laissa aller et lui remit la dette. En sortant, ce serviteur trouva un de ses compagnons qui lui devait 100 deniers. Il le saisit et le serra à la gorge en disant « Paie ce que tu me dois. » Alors, pour résumer un petit peu l'histoire, il a fait jeter cet homme qui lui devait seulement 100 deniers en prison. Et finalement, donc, le maître qui a entendu parler de cette histoire l'a fait venir, lui a dit, mais tu me devais, etc. Et donc, je t'ai remis ta dette, et là maintenant, tu es aussi impitoyable avec ton frère, avec ton voisin. Ok, donc ça peut nous représenter. Parce que chacun d'entre nous avons une dette que nous ne pouvons pas payer. Et ça, c'est intéressant. Parce
0: que ici. Quelle dette, quand tu dis nous avons une dette que nous ne pouvons pas payer, c'est-à-dire?
1: Quelle dette? Alors, cette dette-là, c'est une dette. En fait, la dette de notre vie qui est en jeu à cause de la conséquence du péché. Quand je dis que notre vie est en jeu, c'est-à-dire que nous savons que, selon la Bible, lorsque nous sommes dans cet état de péché, ce qui nous attend, c'est la mort. C'est la Bible qui le dit dans Romains. Le salaire du péché, c'est la mort. Maintenant, ici, ce qui est intéressant, c'est que sa dette lui est remise grâce, et je dis bien grâce, à la compassion du maître de ce serviteur-là. Et en fait, cette compassion-là représente l'amour de Dieu. Parce que oui, nous ne pouvons pas payer cette dette, mais Dieu, étant rempli de compassion pour nous, nous dit, voilà, par amour pour toi, ta dette t'est remise. Ta dette est complètement effacée. Et ça, nous devons être en mesure de la retransmettre autour de nous. Donc, quand nous voyons notre voisin, notre frère, etc., qui est également dans le besoin, faire preuve maintenant d'intransigeance, de méchanceté pratiquement, d'être sans cœur, ça ne reflète pas l'amour que nous avons reçu de Dieu. Ça ne reflète pas. Donc voilà. Donc là, ici, je crois que nous avons une très belle illustration pour nous montrer jusqu'où l'amour de Dieu peut aller.
0: Merci, Kendi. Et d'ailleurs, nous allons pouvoir voir l'application pratique dans notre vie concrètement. Nous voilà dans les clés pour aujourd'hui pour déceler un peu les leçons, les bonnes pratiques ou comment aborder la thématique dans notre vie pratique. Alors, c'est vrai, Dominique Kendi nous a relaté la parabole de ce serviteur ingrat, comme on peut dire, puisqu'il est prêt à enfermer celui qui lui doit alors que son maître lui a fait grâce. En quoi cela

0: Je ne sais pas quel chiffre j'aurais donné, parce que donner un chiffre ou une vie, c'est complexe.
1: Il n'y a pas de prix.
0: Il n'y a pas de prix. Une vie n'a pas de prix. Donc, quand quelqu'un a payé pour ma vie, c'est la dette suprême. Alors, quand quelqu'un me fait une offense, la personne ne m'a pas forcément ôté la vie. Et quand bien même ça pourrait arriver à cela, on pourrait prendre ce sujet dans une autre réflexion. Mais chaque offense par rapport à une vie, j'ai envie de dire, n'est pas en... On ne peut pas se mettre à comparer cela. Donc, quand Dieu me dit « Je t'ai pardonné », est-ce que toi, tu es prêt à pardonner ? Pierre, dans un élan de suffisance spirituelle, va dire « Seigneur, combien de fois devrais-je pardonner à mon frère ? Serait-ce jusqu'à 70 fois cette fois ? 70 fois cette fois, puisque le chiffre, c'est de perfection. 70 fois cette fois. » Jésus lui dit « Mais je ne te dis pas jusqu'à 70 fois cette fois. Mais chaque fois que l'occasion se présente, tu as besoin. »
1: Mais est-ce que ça signifie, dans ce que tu dis, qu'on est amené, nous, à aimer de manière inconditionnelle?
0: L'amour est divin. Humainement, il n'est pas possible d'aimer comme Dieu nous le demande. Parce que nous sommes pétris dans le péché, parce que nous avons des modèles d'amour qui ne sont pas les bons, qui ne sont pas justes, qui sont erronés, qui sont biaisés. On a des modèles de schémas parentaux, des modèles de dirigeants, des modèles de dirigeants de pays, d'église, ou quel que soit. Et je crois que sans cet amour divin, on ne pourra pas rentrer dans cette dimension d'amour inconditionnel dont tu parles. Par contre, c'est là que Dieu nous amène à arriver.
1: Et comment faire ?
0: Ben, ce chemin, pour moi, passe d'abord par comprendre que même en n'étant pas digne de cet amour, j'y ai accès. Alors, si moi qui ne suis pas digne, celui qui est au-dessus de tout, me donne la possibilité d'entrer dans cette dimension, dans cette relation, dans cette alliance, il m'invite à faire de même avec ceux qui sont à côté de moi. À leur offrir également cette alternative du pardon, cette alternative de l'amour, de, tout à l'heure, Candy parlait d'intransigeance, de méchanceté, de dureté. Laisser Dieu changer mon cœur pour faire preuve de douceur, d'amabilité, de permettre à l'autre d'avoir une seconde chance.
1: Donc, dans tes propos, on dit que l'impact de l'amour de Dieu devrait se voir non seulement sur soi, mais également sur les relations qu'on peut avoir avec les autres.
2: Est-ce bien là ? En fait, il est dit, vous avez reçu gratuitement, donnez gratuitement. Ce qui veut dire, en fait, que nous ne percevons même pas tout ce que nous recevons comme grâce quotidiennement du Seigneur. Et donc, par exemple, si on devait calculer, je crois que c'était un penseur, enfin un philosophe qui avait fait ce calcul, parce qu'il était en fait, il était allé à l'hôpital et il avait calculé en fait combien coûtait une journée d'oxygène. C'est un certain coût.
1: Maintenant, on a vu ça avec la crise sanitaire, voilà. Le Covid.
2: Et maintenant, il a fait ce calcul-là en multipliant cette journée-là fois le nombre moyen de journées qu'un être humain peut vivre. Et il s'est dit, mais waouh, Seigneur, je te dois autant d'argent. Non, c'est simplement pour montrer que on ne perçoit pas à quel point Dieu est bon envers nous. Si par exemple mon cœur arrête de battre là maintenant là, ou que je sais pas mon foie arrête de fonctionner, ou que mes reins, etc. Combien ça va me coûter pour une telle opération? Mais Dieu, il nous offre ces grâces là d'une manière quotidienne. Et des fois on se dit, mais on est dur avec l'autre, on est intransigeant, catégorique, etc. C'est ça et rien d'autre, etc. Nous sommes très carrés, ne voulant jamais arrondir les angles, etc. Mais en fait, à un moment donné, on doit apprendre à parler moins fort, à se rabaisser un petit peu. Parce que Jésus lui-même s'est rabaissé jusqu'à quel point?
1: Oui, mais alors, mais Candy et Dominique, je suis d'accord avec ce que vous dites.
2: Non, mais ça, c'est du concret.
1: Mais justement, c'est que tu sens que
2: je parle de la vie quotidienne.
1: Oui, mais alors, parce pour aller dans
2: si
1: le prolongement du concret,
2: si quotidiennement, Candy, je dois permets-moi. Faire ça,
1: oui, justement.
2: Eh bien, je dois maintenant apprendre, comme je disais tout à l'heure, eh bien, à parler moins fort un petit peu, à considérer l'autre.
1: Candy,
2: comme dit la Bible, à considérer les intérêts des autres avant les miens.
1: Eh bien, nous sommes dans l'exemple, permets-moi. Merci, justement, par rapport à ce que vous êtes en train de dire. On l'entend dans nos communautés, dans les familles chrétiennes. On étudie la Bible. On est conscient que l'amour est divin. On prie. On se remet à Dieu. Mais les travers sont là et demeurent.
2: Bien sûr.
1: Quelles que soient les strates, des directions, des sociétés, des familles, quelle que soit ma question, c'est comment les choses peuvent évoluer dans le sens que Dieu veut.

0: Comment arriver à cette conscientisation? Comment les choses... Je comprends qu'on parle concrètement, mais pourtant, c'est peut-être pas forcément concret, je sais pas.
1: Oui.
0: Pourquoi il y a un tel décalage? Parlons vrai, parlons peu. Pourquoi il y a un tel décalage entre justement toutes ces attentes manifestées et véhiculées et la réalité de nos vies? Voilà la réalité de ma vie.
1: Ouais, il y a, en fait, il faut le dire, franchement, comme voilà. Tu dis, il y a, je crois, un décalage entre le dire et le faire. Mm-hmm. Jésus lui-même l'a mentionné en disant, faites ce qu'ils disent, mais ne faites pas ce qu'ils font. En faisant référence aux pharisiens, parce qu'ils avaient le verbe, ces gens-là. Ils avaient la connaissance, la parole. Mais en fait, comme on dit, c'est au pied du mur qu'on voit l'ouvrier, Florence. Donc, je crois que le décalage vient de là. L'être humain qui se dit, ok, maintenant, je vais peut-être arrêter de ne rester strictement que sur la théorie et maintenant passer à la pratique. Et c'est là où on voit vraiment la foi en action, la foi agissante, comme dit Jacques. La foi agissante. Est-ce que je suis prêt maintenant à passer à l'acte? Et c'est là où on voit vraiment ce qu'il souhaite, comme dit Apocalypse, garder la foi de Jésus. Garder les commandements de Dieu et la foi de Jésus.
2: Alors, j'aimerais ajouter par rapport à ta question, Florence, un élément qui me semble fondamental. Je vais prendre une image simple, c'est le téléphone portable. Mm-hmm. On en a tous un, certains deux. Et une fois que je débranche le téléphone du chargeur, de la prise, il commence automatiquement à se décharger. Mm-hmm. Que je l'utilise ou pas, il va se décharger. Jésus, fils de Dieu, sur terre, passait du temps le matin à prier avec son Père. Il avait besoin de cette connexion pour recevoir les instructions, les directives, pour avoir la sagesse, pour avoir la vision. Nous qui sommes très loin, je parle pour moi en tout cas, du niveau de Jésus, on pense que par nous-mêmes, par nos propres efforts, notre propre réflexion, on va réussir à prendre les bonnes décisions, comme tu dis, à être pratique dans l'amour. Mais c'est pas possible. Il nous faut pouvoir nous connecter à la source de façon intense pour être en capacité d'apporter. Si moi-même, je ne me nourris pas suffisamment, je ne pouvais pas partager avec le peu que j'ai. Donc je vais penser faire du bien, mais selon ma compréhension, selon le peu qui me reste de ce que j'ai pris. Une autre image qui me vient à l'esprit, c'est le vase qui déborde. Un vase ne déborde pas tant qu'il n'est pas rempli. Il faut d'abord qu'il soit rempli pour être en capacité de donner en dehors de lui-même. Mais est-ce que je me remplis? Et pour être concret et pratique,
0: ou avec quoi je me remplis?
2: Ou avec quoi je me remplis? Combien de temps je passe connecté avec Dieu? C'est là qu'il faut voir. Je vais pouvoir déborder sur les autres de l'amour si je me suis déjà rempli. Et qu'en me remplissant, ben, ça va déborder. Mais tant que je ne suis pas rempli, ben, ce qui va sortir, c'est autre chose. Ce ne sera pas effectivement l'amour qui vient de l'amour inconditionnel de Dieu. Je vais pratiquer quelque chose que j'ai entendu, je vais faire par moi-même. Mm-hmm. Et je ne serai pas en mesure de transmettre ce que Dieu attend de moi.
0: Quelle préconisation de pratique que pour quelqu'un qui nous suit et qui a envie d'être dans cette démarche, d'être rempli, de se laisser déborder d'amour, d'avoir... Qu'est-ce qu'on peut donc préconiser pour soi et pour ceux qui nous écoutent?
1: Moi, je dirais répondre à la miséricorde. Si nous avons perdu de vue cette notion de pouvoir être reconnecté avec les préceptes bibliques, c'est peut-être aussi parce que nous avons peut-être perdu de vue, je dirais, les promesses de Dieu. Et lorsqu'on se rend compte que dans la Bible, il y a mille et une promesses, mais maintenant, lorsque je m'attribue ces promesses-là et que j'en fais, en fait, je vais dire mon cheval de bataille, tiens, disons, pour la journée, et que je reconsidère cette miséricorde-là infinie qui s'adresse à moi tous les jours, eh bien, déjà, comme disait Dominique, vraiment, que mon vase, que moi-même, je puisse déborder de cette miséricorde, que je puisse déborder de cet amour. Parce que non, je ne pourrais pas donner quelque chose que je n'ai pas. Non, je ne pourrais pas être pratique dans l'amour avec déjà celui qui me donne cet amour. C'est-à-dire que je suis déjà absent de ma relation avec le donneur, le producteur de l'amour.
0: Le pourvoyeur.
1: Le pourvoyeur de l'amour. Et en retour, je veux être celui qui aime, celui qui est modèle, celui. Non, soyons déjà vrai avec nous-mêmes. Donc vrai avec nous-mêmes, c'est-à-dire vrai avec notre créature. Et puis je crois que par la suite, eh bien, on pourra travailler à cela avec nos semblables. Donc, redistribuer cet amour, partager cet amour, partager cette miséricorde, et puis vivre vraiment dans le relationnel. Je suis dans le relationnel avec mon Dieu, donc maintenant je peux l'être avec mon voisin.
0: Merci Candy.
2: Si tu permets.
0: J'allais dire merci Dominique. Non, mais tu veux réagir.
2: Tout à fait, parce que Candy dit est très intéressant. Oui. On parle d'amour, d'alliance, mais on parle surtout de relation. Je suis un être interconnecté.
1: Oui.
2: Je ne pourrais pas fonctionner. Enfin, il y a Robinson Crusoe, et c'est vrai. Il y a Vendredi ou la vie sauvage, c'est vrai. Mais je suis interconnecté avec la famille, avec le travail. Je rencontre du monde. Et Dieu est un être. Et Dieu a voulu que nous soyons des êtres connectés. Dieu a créé l'homme d'abord seul. Et cette phrase, il n'est pas bon que l'homme soit seul, sous-entend qu'on est conditionné à entrer en relation avec l'autre. Mais ce relationnel ne pourra pas se faire sans Dieu, sinon il sera biaisé, il sera manquant, il sera défaillant. Un dernier exemple que je donnerai, c'est Pierre. Lorsque Pierre s'est retrouvé près du feu alors qu'on a arrêté Jésus, on lui a dit « Mais ton langage te fait reconnaître. » Il a tellement fréquenté Jésus qu'il parlait comme Jésus. Et je crois que c'est la question qu'il faut que me... Enfin, la question que je dois me poser aujourd'hui, est-ce que je fréquente tellement Jésus qu'on a l'impression que je lui ressemble ? Si je fréquente suffisamment Jésus, je vais finir par lui ressembler et ça va déteindre aussi sur les autres. Donc, je pourrai manifester cet amour que j'aurai reçu et qui va déborder.
0: Donc on ne serait plus dans le faire, mais dans l'être.
2: Dans l'être, totalement.
0: C'est un appel à ne plus être dans le faire, mais à être dans l'être. Merci en tous les cas, Dominique. Merci, Candy, et merci à vous de nous avoir suivis. Nous vous donnons rendez-vous à un prochain numéro d'Autrement dit pour encore plus apprendre et comprendre la nature de Dieu, pas à pas. Et pour cela, restez connectés avec nous. Et si cette vidéo vous a fait du bien, n'hésitez pas à la partager, voire à la liker. Elle pourrait bien faire du bien à d'autres.

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1: 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Mesdames, Mesdemoiselles et Messieurs, bonjour. Nous allons parler du balai 11 heures. Le balai 11 heures, c'est à peu près la même chose. Le balai 11 heures est de la famille des Malvacées, tandis que le balai doux, maintenant, est de la famille des Scrofulariacées. Le balai 11 heures, le nom vernaculaire, c'est le Sida acutabum. Sida acutabum. Cela vous fait penser à cette au VIH lorsqu'on parle de sida. Mais le balai 11 heures aux Antilles francophones, on l'appelle comme cela, balai savane, balai midi, balai 11 heures, hein, balier savane. Dans les Antilles anglophones, on l'appelle le broomweed. En Dominique, c'est pareil, balier savane, balier 11. Alors, dans les Antilles hispanophones, on l'appelle scoba lisa ou scoba blanca. À la République dominicaine, scobita dulce marva. À Trinidad, balier savane, boom. Au Venezuela, scoba Babosa. Et en Haïti, on l'appelle balai 5 heures. On l'appelle aussi guimauve à petite fleur ou encore petit lalo ou tilalo. Voilà, c'est ainsi qu'on appelle le balai 11 heures. Mais le nom vernaculaire créole que nous venons de voir ici est lié à l'utilisation comme balai des branches de différentes espèces de ce Sida acutabum. C'est une espèce très voisine, mais généralement érigée, hein, qui porte le même nom vernaculaire. Une espèce voisine du Sida rhombifolia, hein, qui porte le même nom également. Quelle est l'origine? Eh bien, l'origine est écologique. Le balai 11 heures est une espèce pantropicale très répandue dans toute la Caraïbe. Pantropicale. Pourquoi ce terme? Eh bien, cette plante est permettez-moi cette expression, elle est endémique dans toute la Caraïbe anglophone, la Caraïbe hispanophone, et également en Afrique, également, on trouve cette plante-là. Elle est comme les autres herbes à balai, elle aime la compagnie des humains, donc on la trouve à proximité des maisons. On la trouve facilement le long des sentiers, près des maisons, dans les savanes, les pâturages, et des fois dans des lieux abandonnés, certains terrains qu'on laisse en jachère. Elle fleurit presque toute l'année, comme le balai doux, et se reproduit par graines. Alors, quelle est la description botanique? Bien, c'est un arbrisseau qui peut atteindre à peu près un mètre de haut. Et le balai 11 heures présente des feuilles alternées, atteignant à peu près 10 cm, et surtout avec une espèce de limbe à marge dentée. C'est-à-dire, quand on parle de limbe, c'est la forme un peu aussi aiguë, et les fleurs solitaires sont jaune pâle avec un calice à 5 lobes qui ne s'ouvre que dans la matinée. Et la nuit, maintenant, elle se referme. Elle fleurit presque toute l'année et se reproduit par graines. Alors, sur le plan botanique, voilà ce que je peux vous dire du balai 11 heures. Mais sur le plan traditionnel maintenant, bien, le balai 11 heures, il est connu aux Antilles pour ses propriétés rafraîchissantes, antidysentériques, c'est-à-dire pour soigner les dysenteries, et aussi antidiarrhéiques pour soigner les diarrhées. Ses vertus anti-inflammatoires sont mises à profit dans les cas de gastrite et de conjonctivite. Alors, comment l'utiliser? On utilise surtout les parties aériennes qui sont également utilisées comme diurétique pour pisser, comme fébrifuge et aussi en application locale contre la blesse. La blesse, c'est-à-dire lorsqu'on a chuté, qu'on a reçu des coups, qu'on a soulevé des charges et qu'on a des glandes, eh bien, avec une application locale de feuilles de baléonzeur pilées, eh bien, un cataplasme, eh bien, cela peut justement agir sous ce dérangement, sous cette partie inflammatoire, sur ces douleurs, sous ces ganglions, et permettre que cela puisse reprendre le cours normal des choses. Plusieurs pays de la Caraïbe emploient la racine du baléonzeur comme pour faire baisser la fièvre, comme fébrifuge, comme pour aussi soigner la diarrhée et surtout pour les problèmes stomachiques, c'est-à-dire les maux d'estomac, hein, et aussi les dérangements au niveau de l'estomac. Alors sous le plan digestif. Et les différentes parties de la plante pilées, comme je viens de vous dire, sont appliqués en cataplasme sur les foulures et les entorses. En Guyane, par exemple, les feuilles macérées dans de l'eau sont employées comme shampoing assouplissant et antipelliculaire. C'est-à-dire, certaines personnes, j'ai vu quand j'étais enfant, j'ai vu des personnes écrasées et piler le balai 11 heures pour vraiment lisser la chevelure après un bon shampoing, ou même utiliser cela comme des petits cacao pour avoir des cheveux assez lisses et faire un bon shampoing. Quelle est la composition et l'activité pharmacologique de cette plante? Bien, elle contient des substances à activité comme par exemple activité staminique. Par exemple, comme elle contient de l'histamine, elle contient de l'acétylcholine, donc ce qui en quelque sorte favorise au niveau ces substances au niveau de la plante favorise sur le plan des personnes qui ont des problèmes, surtout en ce moment, avec les gens qui souffrent d'allergies, hein, des personnes qui, avec tous ces pollens, avec les vents qui soufflent dans cette période humide, bien, le balai 11 heures peut aider ces personnes-là, et surtout sur le plan des problèmes hépatiques, hein, peut aussi aider. Donc les feuilles renferment une substance mucilagineuse, c'est ce qui permet de glisser de ce mucilage comme le gombo, comme le cacao. Cette substance mucilagineuse, eh bien, agit à de multiples propriétés. Cela agit sur la muqueuse intestinale, cela agit sur la muqueuse bronchique, et ces différentes composés confèrent à la plante de multiples propriétés, principalement des propriétés antibiotiques, hein, et hypotensives. Pourquoi cela? Hein, mais surtout des propriétés bronchodilatatrices et spasmolytiques, des propriétés anti-inflammatoires, et surtout lorsqu'on a, mesdames et messieurs, les problèmes au niveau des bronches, avec une grippe en ce moment, comme cette grippe H1N8 sous la métropole qui sévit, eh bien, au niveau des personnes âgées, au niveau de ces souffrances, de ce que la grippe entraîne, ben vous savez, des courbatures, aussi de la fièvre, de la toux, hein, et surtout des écoulements nasals, bien avec cette plante là, le balai 11 heures, on peut avoir un bon soulagement pour prévenir et pour soigner les toux et pour soigner aussi les spasmes, surtout les inflammations que l'on rencontre. Alors, autre chose, l'extrait éthanolique de la plante entière est antivenimeux. C'est-à-dire, on peut faire macérer cette plante dans de l'alcool et cet extrait éthanolique peut préserver, hein, peut agir, mesdames et messieurs, sur certaines morsures, certaines piqûres. Hein, lorsque vous avez, par exemple, piqûres de mille pattes, piqûres de morsures de serpent, eh bien, on peut utiliser l'extrait éthanolique de cette plante du balai 11 heures qui est antivenimeux. Alors, quel usage recommandé? Eh bien, l'hypertension artérielle en complément d'un traitement médicamenteux après avis médical. On peut boire 3 tasses par jour de l'infusion des feuilles du balai 11 heures à 30 grammes par litre. Pour les éruptions cutanées et les piqûres d'insectes, alors on écrase une poignée de feuilles dans l'eau du bain contre les irritations de la peau. J'ai vu ma mère baigner mes petits neveux et même mes frères, ceux qui sont nés après moi, mes sœurs, utiliser le balai 11 heures, pas seulement pour balayer, mais aussi pour soigner les problèmes de peau dus à des piqûres de moustiques ou encore à des piqûres de mouches, surtout les mouches qu'on appelle mouches à bœuf. Et les jeunes feuilles écrasées aussi peuvent également être appliquées directement sur ces piqûres-là. Alors, en ce qui concerne la diarrhée, boire, mesdames et messieurs, 3 tasses par jour de la décoction à 30 grammes par litre, là, des racines maintenant. Attention, 3 tasses par jour de la décoction à 30 grammes par litre, des racines. Racines de balai 11 heures, découpées en fragments jusqu'à amélioration du transit intestinal. C'est pourquoi, au point de vue hypertension, au point de vue transit intestinal, au point de vue problème bronchopulmonaire, le balai doux est le balai 11 heures est recommandé. Au Mexique, voilà quelque chose qui est révélé. Les graines séchées sont fumées pour leur effet euphorisant. Je pense que là, ce n'est pas quelque chose à vraiment pratiquer, mais les fumeurs au Mexique utilisent les graines de balai 11 heures comme euphorisant. Ce ne sont pas des choses que nous devrions conseiller, puisque nous ne savons pas jusqu'où cette euphorie peut conduire. Donc attention, mais c'est ce qui est conseillé. Nous sommes là pour éviter justement ces choses-là. Voilà, mesdames et messieurs, en ce qui concerne le balai 11 heures, je vous conseille de faire bon usage. Merci, mesdames et messieurs, pour votre attention.
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